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3: Merci beaucoup d'avoir choisi Radio France Internationale pour vous informer. Il est 6h ici à Paris. Et 4h en temps universel. Bonjour Fabrice Légrier.
4: Bonjour Vincent, bonjour à tous.
3: Le journal international est à la une. Ces nouvelles frappes de part et d'autre entre les États-Unis et l'Iran ces dernières heures.
4: Oui, l'armée américaine dit avoir visé des dizaines de cibles sur le sol iranien. De son côté, Téhéran affirme avoir répliqué en frappant des bases américaines en Jordanie, à Bahreïn et au Koweït. Le protocole d'accord signé le 17 juin semble donc bien loin ce matin. Et au cœur de ce regain de tension, le très stratégique détroit d'Ormuz et les désaccords entre les deux camps sur ce dossier. L'avis d'un spécialiste dans un instant. En Syrie, la séance inaugurale du nouveau Parlement s'est tenue hier, 19 mois après la chute de Bachar el-Assad. 206 députés ont prêté serment. Ambiance et réaction entre espoir et inquiétude. Reportage à venir à Damas. Nous serons aussi au Mali, où un convoi de l'armée est tombé dans une embuscade hier, embuscade tendue par les djihadistes affiliés à Al-Qaïda dans le centre du pays. L'actualité, c'est aussi la France confrontée à un nouvel incendie ce matin, cette fois dans la forêt de Fontainebleau au sud-est de Paris. Des incendies et des records de chaleur comme aux États-Unis ou encore en Corée du Sud avec pour la première fois une alerte maximale qui a été déclenchée. Tension très vive donc ces dernières heures encore entre les États-Unis et l'Iran. L'armée américaine affirme avoir mené une série de frappes contre des dizaines de cibles en de multiples lieux sur le sol iranien. Des bombardements qui ont notamment fait au moins un mort et quatre blessés dans la ville de Mashhad dans le sud-ouest du pays. De leur côté, les gardiens de la révolution disent avoir frappé dans la nuit des bases américaines en Jordanie, à Bahreïn ainsi qu'au Koweït. Washington et Téhéran s'accusent mutuellement d'avoir violé la trêve. Des efforts diplomatiques réduits à néant, affirment les Iraniens. Et au cœur de ces tensions, une fois encore, le détroit d'Ormuz. Téhéran affirme qu'il est fermé depuis hier. Les États-Unis, eux, disent mener des frappes dans le secteur afin d'y garantir la liberté de navigation. L'avenir du détroit, qui est au cœur du protocole d'accord signé le 17 juin. Selon Thierry Coville, chercheur à l'IRIS et spécialiste de l'Iran, ce sont justement les désaccords sur ce dossier qui expliquent ce regain de tension. On l'écoute.
5: On le savait, ces 14 points d'accord, ils portent sur tellement de sujets, il a fallu avoir un accord. Et forcément, dans ce type de protocole d'accord, il y a différentes interprétations possibles. L'interprétation iranienne, c'est que, ok, on rouvre le trafic dans le détroit d'Ormuz, mais on veut garder le contrôle. C'est pas des points anodins. Ils ont déjà une énorme méfiance vis-à-vis de Donald Trump. Donc pour eux, c'est très très important de garder des moyens de pression sur les États-Unis et notamment le contrôle du détroit d'Ormuz. Donc effectivement, pour eux, c'est un point quasiment vital. D'un autre côté, du côté américain, on le comprend aussi. Pour eux, c'est on revient à la situation d'avant la guerre. Donc je pense qu'il y a deux interprétations différentes. Je pense que c'est ça la base de ces tensions et c'est ça qui a conduit à ces affrontements.
4: Des propos recueillis par Nicolas Feldman et conséquence de ce regain des hostilités entre les États-Unis et l'Iran, forte hausse des cours du pétrole de près de 4% ce matin. En Syrie, 19 mois après la chute de Bachar el-Assad, la première séance inaugurale du nouveau Parlement qui s'est tenue hier. 206 députés ont prêté serment en présence du président Ahmed el-Shara lors d'une séance très symbolique. Pour l'occasion, un important dispositif de sécurité a été déployé aux abords de l'Assemblée du Peuple dans le centre de Damas et plusieurs rues commerçantes ont été fermées. Si certains Syriens veulent croire à une nouvelle page politique, d'autres dénoncent déjà les conséquences très concrètes de cette journée. Reportage à Damas, Mohamed Erami.
6: Autour du Parlement, les rues sont quadrillées par les forces de sécurité. Les véhicules sont tenus à distance, les passants ralentissent pour tenter d'apercevoir les nouveaux députés. Beaucoup observent la scène avec curiosité. Pour certains, cette première séance représente surtout l'espoir d'en finir avec les pratiques de l'ancien régime.
7: J'espère qu'ils ne seront pas corrompus comme les anciens parlementaires sous les Assad. À l'époque, ils achetaient la voix des plus démunis contre quelques dollars. J'espère que le nouveau Parlement sera vraiment à la hauteur.
6: Mais à quelques dizaines de mètres de l'hémicycle, l'ambiance est tout autre. Pour sécuriser le quartier, une partie de la grande rue commerçante est restée fermée toute la journée. Rideaux baissés, clients absents, les commerçants dénoncent une décision imposée au dernier moment.
8: Ils ont fait fermer tous les commerces autour du Parlement. Je suis arrivé ce matin, comme d'habitude, et on est venu me dire que je devais fermer ma boutique. Qu'est-ce que je vais faire, moi? J'ai 13 employés qui sont sur le carreau aujourd'hui. Comment je vais les payer? J'ai dû les dispatcher dans d'autres magasins ailleurs à Damas. Franchement, cette situation n'est pas normale.
6: Entre espoir de tourner définitivement la page du régime Assad et frustration liée au quotidien, cette première journée du nouveau nouveau Parlement illustre déjà les attentes immenses qui pèsent sur les nouvelles autorités syriennes. Mohamed Erami, Damas, RFI.
4: Au Mali, un important convoi de l'armée est tombé dans une embuscade hier, embuscade tendue par les djihadistes affiliés à Al-Qaïda dans le centre du pays. L'attaque s'est déroulée à environ 350 km de la capitale malienne. Bilan, plusieurs victimes et des camions détruits. Les explications de notre correspondant régional, Serge Daniel.
2: Composé de vivres, de camions citernes, d'armes et de munitions destinées aux troupes, de longs convois militaires quittent Bamako vendredi pour le centre du Mali. Ils prennent la principale route menant à l'intérieur du pays. Le convoi destiné au camp militaire malien situé au sud de la localité de Sévaré arrive à bon port. Le second convoi arrive à Ségou, 240 km au nord de la capitale, après avoir assuré le ravitaillement des camps militaires de Fana et de Dioula. Il prend la direction de Markala et de Nyono. Ce dimanche, entre cette dernière localité et la ville de Nampala, des coups de feu éclatent. Les djihadistes du groupe de soutien à l'islam et aux musulmans affiliés à Al-Qaïda sont en embuscade. Des camions militaires ont été brûlés, des armements emportés, des militaires tués, d'autres blessés et transportés un peu plus tard dans un centre de santé. Les djihadistes avaient décrété dans la région un blocus dans certaines localités. Serge Daniel, Dakar, RFI.
4: Dans l'actualité également, cet incendie en France, aux portes de Paris, le feu considéré d'une ampleur exceptionnelle s'est déclaré hier soir dans la forêt de Fontainebleau, à une soixantaine de kilomètres au sud-est de la capitale, et la fumée est visible à 20 kilomètres de distance. Les flammes ont déjà parcouru 800 hectares, 400 pompiers sont mobilisés. Ils sont épaulés par deux hélicoptères bombardiers d'eau, mais aussi, et c'est une première en région parisienne, par deux avions qui ont dispersé du produit retardant. Le ministre de l'Intérieur, Laurent Nunez, est attendu sur place ce matin. Un feu qui perturbe les trafics routiers et ferroviaires. Autre foyer actif, toujours en France, dans le Maine-et-Loire, cette fois, détruisant près de 300 hectares de végétation, ainsi que deux habitations hier. Tandis qu'en Espagne, le bilan de l'incendie en Andalousie s'est alourdi ces dernières heures. Il fait désormais état de 13 morts. Une Britannique de 93 ans a succombé à ses blessures. Le feu qui s'était déclaré jeudi dernier est désormais stabilisé. Des incendies liés notamment au niveau de sécheresse très élevé en raison de la canicule. En France, 37 départements sont en vigilance rouge, le niveau le plus élevé. Alerte maximale également pour forte chaleur en Corée du Sud. Et c'est la première fois que cette alerte est émise, avec des prévisions à plus de 39 degrés dans certaines zones. Aux États-Unis, des records ont également été battus, notamment dans le Montana et dans l'Utah, avec par exemple 43 degrés enregistrés à Salt Lake City. Les fans de football et les professionnels du milieu durement impactés en Cisjordanie occupée. La Ligue de football palestinienne est suspendue depuis le 7 octobre 2023. En parallèle de l'offensive israélienne à Gaza, les opérations de l'armée israélienne se sont aussi multipliées. Conséquence, des déplacements rendus extrêmement difficiles à cause des checkpoints ou encore des stades désertés par peur de croiser des soldats. Reportage à Hébron en Cisjordanie occupée, signé Alice Moreno.
9: Sur la pelouse, des adolescents disputent un match amical. Les tribunes sont quasi vides. Laïs est un des rares spectateurs. Il décrit le foot comme une échappatoire dans son quotidien sous occupation.
10: Avant le 7 octobre, je venais ici chaque jour pour assister aux matchs. Mais depuis, il n'y a eu que très peu de matchs amicaux, comme celui qui se déroule aujourd'hui. Dès qu'il y en a, comme aujourd'hui, je reviens.
9: Ibrahim Swerki est entraîneur. Il dénonce la multiplication des points de contrôle de l'armée israélienne en Cisjordanie.
11: Le nombre de checkpoints a largement augmenté. Ça peut être très difficile de circuler et d'organiser des rencontres sportives. Ça nous a beaucoup affectés. En tant que joueur, en tant qu'entraîneur, on se retrouve coincé sur la route ou dérouté. Ça touche même le public.
9: Sur le terrain, Ahmed arbitre le jeu, assermenté pour des compétitions internationales. Il a été peu à peu évincé des sélections à l'étranger, faute d'entraînement régulier en Cisjordanie.
12: Dans les stades, les soldats arrêtent parfois les matchs, repartent, reviennent. On finit par partir pour des questions de sécurité. Avant le 7 octobre, je venais de passer professionnel. Je m'étais préparé des années pour devenir arbitre international. Ils ont tué tous mes rêves.
9: L'armée israélienne assure de son côté n'avoir interrompu aucun match ces derniers mois. Mais les joueurs palestiniens insistent, l'occupation s'immisce jusque dans leurs loisirs. Alice Moreno, de retour d'Hébron, RFI.
4: L'affaire était devenue le symbole des dysfonctionnements de la justice française, l'affaire Liana. Cette collégienne de 11 ans retrouvée morte début juin dans le Gers. Le principal suspect faisait déjà l'objet de plusieurs plaintes et signalements pour viol sur mineur, mais il n'avait jamais été entendu ou placé en garde à vue. C'est pour cela que le ministre de la Justice avait donné jusqu'à mi-juillet au service d'enquête pour réexaminer les milliers de dossiers qui portent sur les affaires impliquant des enfants. Gérald Darmanin avait demandé aux magistrats d'agir vite. Jeanne d'Anglejean.
13: Oui, c'était un travail colossal pour les services d'enquête qui ont finalement dû réexaminer 88 000 plaintes pour violences sexuelles contre les enfants. Un chiffre bien au-delà des 70 000 évoqués au lendemain du meurtre de Liana. Concrètement, les services d'enquête ont fouillé dans leur placard. L'idée n'était pas de refaire toutes les procédures ou de mettre en pause les autres dossiers, mais de regarder si une autre plainte n'a pas été traitée. Une plainte comme celle de Toulouse, déposée en août 2025 contre le principal suspect du meurtre de Liana, 9 mois avant sa mort. Pour le Conseil supérieur de la magistrature, cette demande de Gérald Darmanin est un discrédit jeté sur des milliers de magistrats. De son côté, le ministre de la Justice assure qu'il rendra public dans les 15 jours le rapport de l'inspection en alertant. Des sanctions sont possibles et prévues. Si besoin, il ira jusqu'à la révocation des professionnels en poste. Si le garde des Sceaux reconnaît des dysfonctionnements accablants, il exclut pour sa part de démissionner.
4: Jeanne d'Anglejean. Ce constat à présent, l'empreinte carbone de l'intelligence artificielle a fait bondir la consommation électrique de Google à un niveau record l'an dernier. Le géant technologique a publié son bilan environnemental annuel il y a quelques jours et il reconnaît que ses émissions de CO2 ont augmenté de 18% sur un an. Une facture énergétique qui depuis 2019 a été multipliée par 2,5. Igor Strauss.
14: Avec plus de 42 millions de mégawattheures absorbés par ses centres de calcul dédiés à l'intelligence artificielle, Google a consommé plus d'électricité que la Nouvelle-Zélande ou le Danemark en un an. La multinationale attribue cette envolée au développement de son intelligence artificielle et au boom du cloud, mais le développement simultané de YouTube et de ses services numériques, ainsi que le nombre croissant d'utilisateurs, sont également responsables de cette flambée de la consommation énergétique. Alors que d'un côté, l'empreinte carbone de l'entreprise a reculé de 2%, grâce à ses investissements dans les énergies renouvelables, elle a, de l'autre, augmenté de 25% en raison du déploiement de l'intelligence artificielle. Une asymétrie qui éloigne chaque année le géant californien de ses engagements climatiques pris en 2019. Mais Google n'est pas le seul concerné par cette dérive climatique. Amazon et d'autres géants de la tech y contribuent également et attisent le mécontentement d'une partie de l'opinion publique qui dénonce la consommation d'eau et l'accaparement des ressources énergétiques par ces centres de données.
4: Explication signé Igor Strauss. La page sport et du tennis, Yannick Sinner décroche son deuxième titre d'affilée à Wimbledon, son cinquième sacre en grand chelem. L'italien numéro 1 mondial a battu hier en 4-7 l'allemand Alexander Zverev, le vainqueur de Roland-Garros. Du cyclisme aussi avec le Tour de France, 9e étape hier et qui a été remportée par le néerlandais Mathieu Van Der Poel. Le maillot jaune reste lui sur les épaules du slovène Tadej Pogacar. Journée de repos aujourd'hui sur la grande boucle. Relâche aussi au mondial de football en attendant la première demi-finale entre la France et l'Espagne, demain soir. 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
16: Fabrice Le Grillet.
4: Et à suivre sur la radio du Monde, retour sur le décès aux États-Unis du sénateur républicain de Caroline du Sud, Lindsey Graham, ce week-end. Lui qui était notamment connu comme partisan d'un interventionnisme militaire américain affirmé, en Iran notamment. Allié majeur de Donald Trump, les relations entre les deux hommes n'ont toutefois pas toujours été aussi fluides. Nous y reviendrons avec notre correspondante Loubna Anaki. La culture ensuite avec la pièce Mon frère qui se joue au Festival d'Avignon. Son metteur en scène François Gremaud raconte l'histoire de son frère Christian, sourd de naissance. Pièce émouvante sur l'inclusion. Tous deux seront les invités de Muriel Malouf. Enfin, le Conseil Santé, Caroline Paré et le docteur Abdoulaye Diop, gynécologue et obstétricien à Dakar, se penchent ce matin sur les troubles du cycle menstruel. On reparle de la sécheresse qui sévit dans le monde et en Europe. Ce spectacle bien désolant autour des lacs de Hongrie. Leur niveau est au plus bas, en particulier celui du lac Velence, une destination très populaire dans ce pays qui n'a pas d'accès à la mer. On l'appelle le petit Balaton, à une quarantaine de kilomètres de Budapest. Il y a quelques années, les Hongrois venaient s'y baigner. Cette année, la sécheresse est sévère et il y a de façon générale de moins en moins de pluie et des étés de plus en plus chauds. Conséquence, le lac disparaît petit à petit et les effets sont déjà nettement visible sur l'économie et sur la biodiversité. Mais des solutions existent. Reportage Florence Labruyère.
16: Depuis le bord du lac, il faut marcher au moins 30 mètres pour avoir de l'eau jusqu'aux chevilles. La seule manière de se rafraîchir pour Zoltan et ses deux enfants, Lila, 9 ans, et Arthur, 6 ans.
17: On ne peut pas nager, mais pour barboter avec les enfants, c'est parfait. Il y a beaucoup moins de touristes qu'avant. On croit surtout des gens qui habitent ici. Les habitudes changent et le lac change aussi.
16: Le niveau du lac Velence n'a jamais été aussi bas, observe Tomasz Felföldi, chercheur au Centre de recherche écologique de l'Académie des sciences de Hongrie.
18: Actuellement, le niveau de l'eau du lac Velence est de 44 cm. C'est un record historique. Normalement, il y a plus d'un mètre d'eau.
16: Direction la mairie de Gardogne, une petite commune au bord du lac Velence. J'ai rendez-vous avec Paul Utvush. Ce quinquagénaire aux yeux bleus est un ancien entrepreneur. Aujourd'hui, il est maire sans étiquette de cette commune de 14 000 habitants et il se désole de la disparition progressive du lac.
19: Notre plage principale s'appelle le Rayon de Soleil. Avant, il y avait 15 restaurants. Il n'y en a plus qu'un. Il n'y a plus assez d'eau dans le lac, donc il y a moins de touristes.
16: La pénurie d'eau a aussi un impact sur la faune. La rive ouest du lac est un parc naturel protégé. Aujourd'hui, il est complètement à sec. Les oiseaux sont partis nicher ailleurs, car ils n'ont plus assez d'eau pour vivre. Alors comment redonner vie au lac et à la biodiversité? Pour Paul Utvush, maire de Gardogne, il y a une solution.
19: Après avoir consulté plusieurs experts, nous pensons que la meilleure solution serait d'alimenter le lac avec l'eau du Danube. Nous sommes à 20 km du fleuve. Il suffirait de construire des canalisations.
16: Un projet réalisable en 2 ans, selon le maire, si le gouvernement met la main à la poche. Une autre option serait de créer une zone humide avec des marais autour du lac pour mieux retenir l'eau. Mais ce type de projet ne donnerait des résultats qu'à long terme, souligne le chercheur Tomasz Felföldi.
18: Si on laisse faire le cycle de la nature, le lac pourrait retrouver un niveau normal d'ici quelques années. Mais les humains n'ont pas le temps d'attendre.
16: En attendant, les communes essayent d'attirer les touristes avec d'autres

0: rien qu'au Sénat.
1: Oui, 23 ans exactement, et avant cela, 8 ans à la Chambre des représentants, 31 ans en tout à représenter la Caroline du Sud, et il était à nouveau candidat pour les prochaines élections de mi-mandat. Lindsey Graham était l'un des derniers survivants du groupe des sénateurs Faucon, partisan d'un interventionnisme américain affirmé. Il a depuis toujours œuvré pour une politique dure envers la Russie et l'Iran. Ces derniers mois d'ailleurs, il a poussé pour une intervention militaire plus agressive et plus large contre Téhéran. Il était aussi un grand défenseur de l'Ukraine et un allié fidèle d'Israël. Au début de sa carrière, il était connu pour ses efforts bipartisans, n'hésitant pas à travailler avec les démocrates pour faire passer des textes importants. Mais il avait fini par changer en devenant un défenseur acharné de la politique de Donald Trump.
0: Et le président lui a justement rendu hommage ce week-end en le décrivant comme le meilleur sénateur qu'il a jamais connu, un vrai patriote. Pourtant, les choses n'ont pas toujours été faciles entre les deux hommes.
1: Non, en effet, et on peut même dire qu'ils ont été ennemis, car en 2016, Lindsey Graham est lui aussi candidat pour les primaires républicaines face notamment aux milliardaires, et durant cette campagne, eh bien, il n'hésite pas à vivement critiquer Donald Trump, comme dans cette interview sur CNN.
2: Il ne représente pas mon parti. C'est un raciste, un xénophobe et un fanatique religieux. Vous voulez rendre sa grandeur à l'Amérique? Dites à Donald Trump d'aller en enfer.
0: Et à l'époque, Donald Trump lui rend l'appareil en le traitant d'idiot ou encore de faible.
1: Oui, mais après la victoire du milliardaire, la relation entre les deux hommes évolue. Ils se rapprochent au point de jouer fréquemment au golf ensemble. Et voici ce que Donald Trump disait de Lindsey Graham quelques mois après son arrivée à la Maison Blanche.
3: Lindsey est un ami depuis 6 mois. C'est un ami et il a rendu un grand service à notre pays.
1: Lindsey Graham a su gagner l'oreille du président et a fini par être l'un des acteurs clés de son agenda politique. Il a joué un grand rôle, notamment dans la mise en œuvre du programme économique de Donald Trump et surtout la nomination de centaines de juges ultra-conservateurs dans les tribunaux du pays et la Cour suprême. Sa mort soudaine arrive à un moment critique pour le Parti républicain à quelques mois seulement des élections de mi-mandat.
0: Élections qui se tiendront en novembre. Décryptage signé Loubna Anaki sur RFI. La culture et direction le Festival d'Avignon. Coup de projecteur sur la pièce Mon frère, durant laquelle on n'entend pas une langue, on la voit à travers la langue des signes. Sur scène, Christian Gremaud raconte son histoire et à ses côtés, François Gremaud, qui a fait la mise en scène, traduit ses propos, une pièce émouvante sur l'inclusion. Muriel Mahalouf et Benoît Gouthorbe ont rencontré les deux artistes.
4: Bienvenue, je suis Christian. Je suis le personnage principal de cette pièce qui s'appelle Mon frère. Mon frère, c'est qui ? C'est moi.
5: Bonjour François Gremaud, bonjour Christian Gremaud. Votre dernière pièce, Mon frère, se donne au Festival d'Avignon. Et c'est votre dernière création, François. Et c'est l'histoire de votre frère, sourd de naissance. Comment est né ce projet ?
6: Le projet est né il y a 3-4 ans maintenant. Un jour où j'ai retrouvé mon frère Christian, comme on dit, au fond du trou, suite à une série de déconvenues professionnelles, avec toujours les mêmes systèmes d'injustice qui se répétaient. Quand je l'ai trouvé là, je me suis dit, ça ne lui va pas du tout, la déprime, ça n'est pas lui, il faut que je fasse quelque chose.
5: Et Christian, moi ce que je retiens, c'est les nombreuses difficultés que vous avez dû surmonter. Vous allez me répondre en langue des signes et votre interprète va vous traduire, donc on va entendre votre interprète. Quelle a été la plus grosse difficulté pour vous ?
7: Le problème, c'est surtout que les personnes sont entendantes et qu'elles ne comprennent rien du tout à la surdité, à ce que c'est qu'une personne sourde. Donc elles n'ont aucune façon, aucun moyen de s'adapter. Donc une personne sourde, elle va être mise sur le côté, on va dire, bah, si tu ne sais pas communiquer, on va te mettre sur un ordinateur, ou on va te mettre dans un coin, et puis tout le monde discute entre eux, et puis bah, la personne sourde, elle n'a pas l'information, c'est pas grave, de toute façon, elle n'entend pas, donc c'est pas grave. Donc ça, c'est au quotidien. Mais ça reste une personne qui a des droits, elle doit avoir toutes les informations, elle peut avoir des responsabilités, elle a des compétences. Une personne sourde a énormément de capacité, elle est capable aussi de faire l'effort de s'adapter à la société entendante, et la société entendante ne s'adapte pas à nous, les personnes sourdes.
5: Alors François, dans cette pièce, c'est vrai qu'à aucun moment on a le sentiment que Christian, c'est quelqu'un dont on prend pitié, ou il y a quelque chose d'assez admirable.
6: Ce qui était vraiment important pour moi, c'était d'éviter l'écueil du misérabilisme et de donner la sensation justement, eh bien voilà, un metteur en scène entendant va faire un petit cadeau à une personne sourde et qu'on va pouvoir regarder avec effectivement

0: commisération ou quoi. Effectivement, les personnes qu'on a qualifiées de vulnérables, tantôt de non-valides, tantôt de racisées, de queer, de autres, de tout ce qu'on veut, en fait, c'est toujours un même système qui se reproduit d'une majorité qui veut soit modifier la minorité, soit l'invisibiliser, soit l'effacer, la transformer. Mais il y a une chose que, en tant que personne valide, on a parfois de la peine à réaliser, c'est que toutes ces personnes ont une expérience de la résistance. C'est-à-dire que ces gens n'ont pas d'autre choix dans leur vie que de résister. C'est résister ou disparaître. Et je trouve que c'est une belle leçon de se dire, eh bien, aujourd'hui, après toutes ces années pendant lesquelles on a estampillé les autres, eh bien, ces autres-là ont quelque chose, je crois, de fondamental à nous apprendre.
1: Et ce spectacle n'est pas dénué d'humour. À la fin, il y a une musique et Christian se moque un peu de vous en disant que, voilà, vous allez mettre de l'émotion et lui, il ne peut pas entendre la musique, mais il danse quand même. Alors, Christian, comment vous avez pris cette émotion de la musique?
2: Justement, oui, la musique, je ne l'entends pas parce que je ne suis pas uniquement audio-centrée. La musique, on la ressent aussi avec le corps et donc je me laisse porter par la musique.
1: Merci à tous les deux et bon festival.
0: Merci beaucoup.
1: Merci beaucoup.
3: Voilà pour la pièce Mon frère qui se joue actuellement au Festival d'Avignon. Chronique culture signée Muriel Malouf sur RFI.
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3: Le conseil santé ce matin, Caroline Paré et son invité se penchent sur les troubles du cycle menstruel.
5: Docteur Abdoulaye Diop, bonjour.
6: Bonjour Caroline.
5: Vous êtes gynécologue obstétricien à la clinique Bellevue à Dakar au Sénégal. Quand on constate qu'un cycle menstruel est irrégulier, de quoi parle-t-on exactement ?
6: Les troubles du cycle, c'est une des manifestations les plus fréquentes en gynécologie. Donc, lorsque les cycles sont perturbés, soit dans la durée du cycle, ou bien dans la durée des saignements, des règles, on peut dire qu'il y a une perturbation du cycle, il y a une perturbation des règles, et là, il faut savoir quelle est la cause.
5: Et justement, dans quelle mesure ce rythme menstruel va-t-il informer la femme sur sa santé, sur son état général?
6: Un cycle menstruel normal dure entre 25 et 35 jours. Lorsqu'il dure moins de 25 jours, il y a un problème. Et si lorsqu'il dure aussi plus de 35 jours, il y a aussi un problème. La durée des règles aussi est réglementée. Elles sont censées durer entre 4 et 7 jours. Au-delà, s'il y a trop de saignements, c'est pas normal. Et en dessous aussi, ce n'est pas normal. Évidemment, s'il y a des saignements entre les règles, les menstruations, là aussi, c'est pas normal. Donc, c'est toutes ces caractéristiques que peuvent prendre cette perturbation du cycle menstruel qui permet de nous orienter vers les différentes étiologies possibles.
5: Et dans ces cas-là, à qui s'adresser, surtout quand on vit dans un contexte d'Afrique subsaharienne?
6: Il faut s'adresser soit à un gynécologue, soit à une sage-femme ou au pire des cas à un médecin généraliste qui pourra faire les examens complémentaires nécessaires tels qu'une échographie, une prise de sang pour pouvoir déterminer quelle est la cause de cette perturbation du cycle menstruel.
5: Merci docteur Diop. 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
3: Effectivement, la santé signée Caroline Paré sur RFI. Et à tout à l'heure, Caroline. On termine en musique avec le choix des programmateurs de RFI. Et ce matin, le chanteur brésilien Seu Jorge, l'un des plus beaux ambassadeurs de la culture brésilienne. Il est doué aussi bien derrière les micros que devant les caméras des plateaux de cinéma. Et le titre que l'on vous fait découvrir s'appelle Girl, You Move Me, extrait de l'album The Other Side, salué par la critique brésilienne et internationale. Chanté en anglais, ce titre nous plonge dans un univers cinématographique digne des plus grands James Bond. Je vous propose de l'écouter.

0: Girl, You Move Me de Seu George, c'est le choix de nos programmateurs de RFI ce matin, extrait de l'album The Other Side. 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Un grand merci à Grégory Lesca, à la rédaction en chef ce matin, Benoît Vandenbroek à la réalisation. À venir dans une poignée de secondes, le retour de l'actualité africaine sur RFI.
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0: 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Afrique Matin est l'heure d'un nouveau journal présenté par Lisa Villi. Bonjour Lisa.
7: Bonjour Fabrice, bonjour à toutes et à tous. Dans l'actualité ce matin en République démocratique du Congo, en raison de leur critique des défenseurs des droits humains dans le Sud Kivu, accusés par les forces régulières de soutenir l'AFC-M23, ces militants dénoncent des menaces, séquestrations et enlèvements de la part de l'armée congolaise. La société civile de la ville de Kisangani, elle est inquiète face à la propagation d'Ebola. L'épidémie a gagné le chef-lieu de la province de la Tchopo. 4 premiers cas détectés qui venaient tous d'Ituri. Elle demande donc aux autorités congolaises de renforcer la riposte. Riposte en Ituri, confrontée à des tensions sociales à Bunia. Plusieurs prestataires ont manifesté pour réclamer le paiement de leurs primes et de meilleures conditions de rémunération. Le ministre de la Santé les a rencontrés. L'opposant historique ougandais Kizza Besigye face à la justice. Son procès pour haute trahison s'ouvre en fin de matinée sous tension. Sa défense assure que les conditions d'un procès équitable ne sont pas remplies. Ultime plaidoirie cette semaine à Paris au procès en appel d'Eugène Rouamouchio pour complicité de génocide et crimes contre l'humanité pendant le génocide des Tutsis. Cet ancien médecin rwandais condamné à 27 ans de prison en première instance risque la perpétuité. En RDC, dans le Sud Kivu, les acteurs de la société civile et défenseurs des droits humains dénoncent des représailles à leur dénonciation face à la surmilitarisation des villes de Baraka et Fizi-Centre. Alors que la situation sécuritaire reste fragile dans plusieurs villages environnants suite à la guerre entre la FCM-23 et l'armée congolaise, intimidation et même séquestration et enlèvement, ces militants accusent les militaires congolais et les miliciens Wazalendo, comme l'explique ce défenseur des droits humains dans la zone qui préfère rester anonyme.
8: Les cas les plus récents est celui de l'enlèvement de notre confrère activiste des droits humains, Lidjo Misabiko, qui a été enlevé dans son domicile à Kabondozi et il a été acheminé à un endroit inconnu jusque-là. Nous demandons sa libération immédiate et sans condition. Les défenseurs des droits humains subissent des menaces de mort, des arrestations arbitraires et plusieurs formes d'intimidation. Et ils sont souvent assimilés aux alliés de rebelles du mouvement AFC-M23. Nous demandons aux autorités congolaises de pouvoir garantir notre sécurité, de cesser tout genre d'intimidation à notre égard, car nous ne sommes pas le parti prenant au conflit armé qui oppose le gouvernement congolais et les rebelles du mouvement AFC-M23.
7: Voilà donc les revendications de ce défenseur des droits humains au sud Kivu. Dans la province voisine, le nord Kivu et surtout en Ituri, c'est aussi Ebola qui menace la population. Et l'épidémie s'est propagée au chef-lieu de la province de la Tshopo, Kisangani, où le ministre de la Santé, Roger Kamba, s'est rendu hier. Il a bien confirmé que les 4 premiers cas détectés à Kisangani ont été contaminés dans l'Ituri. 2 personnes décédées, 2 autres qui sont en train d'être soignées. Pour éviter de nouvelles contaminations, les autorités sanitaires renforcent la surveillance, accentuent la riposte, pas suffisant pour calmer l'inquiétude des habitants à Kisangani, comme le rapporte Henri Kasongo, représentant de la société civile de la ville.
9: C'est un sentiment de peur, de crainte, parce que c'était dans des provinces voisines, notamment en Ituri, au Nord Kivu. Et surtout que Kisangani, c'est une ville tellement hospitalière. Les gens passent souvent par ici. Ça crée vraiment une psychose au sein de la population depuis qu'il y a eu cette apparition de cas de virus Ebola. On s'attendait à ce que cela pouvait arriver. Et malheureusement, comme on a toujours dû gérer, c'est prévoir. On n'a pas pu prévenir ou prévoir tout ce qui devrait arriver. La maladie est là. Ce que nous pouvons peut-être demander aux autorités de renforcer encore cette mesure, surtout avec la sensibilisation que les différents partenaires mettent les moyens pour que la population prenne toutes les mesures possibles pour se sécuriser contre cette maladie.
7: Henri Kasongo. Et avant Kisangani, le ministre de la Santé, Roger Kamba, était à Bunia, chef-lieu de l'Ituri. Il a été interpellé ces derniers jours par les soignants en première ligne face au virus. Plusieurs prestataires de la riposte ont manifesté pour réclamer le paiement de leurs primes et de meilleures rémunérations. Le ministre de la Santé affirme avoir entendu ces revendications. Les explications de Patient Ligaudy.
10: Il s'agit d'une coalition d'investigateurs qui regroupe notamment des médecins, des hygiénistes et des gestionnaires des données chargées d'intervenir sur les cas suspects. Tous réclament le paiement de leurs primes, dénoncent des retards des rémunérations et demandent une revalorisation de leurs indemnités. Les hygiénistes affirment travailler depuis le 15 mai sans avoir encore été payés. Ils expliquent être passés de 7 à 115 agents sur le terrain et dénoncent aussi le déploiement des militaires lors de leurs manifestations. Le ministre de la Santé, Roger Kamba, confirme sur RFI avoir rencontré leurs représentants. Il précise que certains investigateurs perçoivent actuellement 17$ par jour, alors que certains réclament 77$ quotidien. Une demande qu'il juge incompatible avec les capacités de financement. En revanche, il reconnaît que plusieurs revendications sont légitimes, notamment sur le retard de paiement, et annonce une réunion avec le partenaire dès le début de la semaine prochaine pour harmoniser les rémunérations. Il explique aussi que le retard sont liés à la multiplicité des employeurs, aux différences des grilles salariales et aux difficultés d'identification des prestataires. Un système d'enregistrement biométrique est en cours de déploiement pour sécuriser les paiements. Le ministre assure enfin que malgré ces tensions, les centres de traitement restent opérationnels et que la prise en charge des malades n'est pas perturbée.
7: Patient Ligaudy. Début du procès de l'opposant historique en Ouganda Kizza Besigye et de son co-accusé Obeid Lutale. Procès pour trahison qui doit donc s'ouvrir en fin de matinée devant la haute cour à Kampala. Après plusieurs mois d'audience préliminaire, la défense de Kizza Besigye continue de contester les conditions de ce procès. Écoutez l'un de ses avocats, Romuald Samuel Wanda, joint par Christina Okello.
11: Il ne bénéficiera pas d'un procès équitable dans cette affaire en raison de la manière dont le dossier a été mené depuis son arrestation. Notre client a fait part de ses inquiétudes concernant son équipe juridique, qui est harcelée ou intimidée, et a demandé la protection de la cour. L'un de ses principaux avocats, Erias Lukwago, a été arrêté et reste détenu pour non-dénonciation de trahison. Quant à l'avocate kenyane Martha Karua, qui dirigeait l'équipe, elle a été empêchée d'entrer en Ouganda. Nous ne pensons pas que tout soit en ordre. Kizza Besigye lui-même n'a pas vu les éléments de preuve qui seront utilisés contre lui. Il ne peut donc pas se défendre dans ce procès. Nous savons tous que lorsqu'on est arrêté dans un autre pays, il y a une procédure à suivre, l'extradition. Si vous devez être extradé depuis le Kenya, les procédures kenyanes doivent être respectées. On ne peut pas simplement être amené et ramené dans son pays. À partir du moment où vos droits sont violés, vous ne devriez jamais être jugé.
7: La Haute Cour a rejeté mercredi la demande d'abandon des poursuites déposées par la défense qui invoquait plusieurs violations des droits humains. Kissa Bessigué et Obeid Loutalé, son collaborateur, donc poursuivi pour haute trahison, une accusation passible de la peine de mort en Ouganda. On en reparlera dans une quinzaine de minutes avec la chercheuse Florence Brisset-Foucault, l'invitée de Christophe Boisbouvier. Dernière semaine de procès pour Eugène Rwamucyo à Paris. Cet ancien médecin rwandais de 67 ans, naturalisé français, condamné en première instance à 27 ans de prison pour complicité de génocide et crimes contre l'humanité commis pendant le génocide des Tutsis au Rwanda. Depuis octobre 2024, il a entièrement remanié sa défense et il encourt à nouveau la perpétuité. Florence Maurice.
12: Il était défendu par deux avocats en première instance. Pour ce nouveau procès, il en a recruté 7, tous nouveaux. Mais sa position, elle, n'a pas changé, nier les faits qui lui sont reprochés. Pourtant, les éléments à charge sont accablants. Dans son jugement de 2024, la Cour a souligné, je cite, « l'énormité des faits dont il a été déclaré personnellement responsable ». Parmi ces accusations, l'incitation au meurtre, notamment lors d'un discours prononcé à Boutaré en mai 1994, l'exécution de blessés, la participation à l'enfouissement de cadavres dans des fosses communes. En première instance, les juges avaient établi qu'il avait directement contribué à ces crimes, mais sans trancher définitivement la question de son rôle exact et notamment celle d'éventuelles instructions données pour achever les survivants. Arrivé en France en 1999, Eugène Rwamucyo a bénéficié d'un titre de séjour, ce qui lui a permis de reprendre des études, puis d'exercer la médecine. Il n'a été interpellé qu'en 2010, lors des obsèques de l'un des cofondateurs de la RTML, la tristement célèbre radio des Mille Collines. Son cas est ainsi devenu emblématique des lenteurs souvent reprochées à la France dans la traque et la poursuite des présumés génocidaires réfugiés sur son sol.
7: Le verdict sera rendu ce vendredi. En Afrique du Sud, pas de réelle amélioration pour les étrangers victimes des violences xénophobes. Malgré une accalmie, des groupes anti-migrants poursuivent leurs manifestations et opérations de porte-à-porte pour traquer les immigrés illégaux. Et des milliers de personnes continuent de quitter le pays. 53 000, c'est le nombre d'expulsions et de rapatriements ces dernières semaines, principalement des ressortissants malawites, selon le chiffre communiqué hier par le comité interministériel chargé des migrations. Les détails à Johannesburg, Joséphine Kluckner.
13: Dans un long briefing, les ministres chargés de la question migratoire ont fait l'état des lieux des opérations de reconduite à la frontière de ressortissants étrangers. Mamoloko Kubayi, ministre de la Justice.
14: Un centre temporaire de traitement des rapatriements a été mis en place à Mouzina et a débuté ses activités le 1er juillet 2026. Plus de 20 000 ressortissants étrangers ont été rapatriés en passant par ce centre.
13: Au total, plus de 53 000 étrangers ont été soit expulsés, soit rapatriés par leur gouvernement. Le Congo-Brazzaville vient de se joindre aux nombreux pays qui ont affrété des vols ces derniers mois et a évacué plus de 150 ressortissants début juillet.
15: Au moment où je vous parle, nous sommes encore en train d'enregistrer des frères.
13: Jurol Luemba, activiste et membre du comité d'évacuation des Congolais, il regrette des actions persistantes de justice populaire.
15: Sur le terrain, on constate qu'il y a certains groupes qui persistent à mener des actions dans les maisons des étrangers. Nous enregistrons toujours des cas, des personnes qui sont victimes d'attaques lors de ces marches.
13: Les autorités ont averti les Sud-Africains que de telles actions auraient des répercussions, bien que la police soit pour l'instant peu intervenue. Depuis le 30 juin, une vingtaine de marches ont été recensées dans le pays. Joséphine Klockner, Johannesburg, RFI.
7: À suivre, le premier épisode d'une série consacrée à la création en langues africaines et aujourd'hui la littérature en yoruba, dont le premier ouvrage remonte à la fin des années 30. On le doit à l'écrivain Daniel Orufrefemi Fangungwa. Pour certains auteurs aujourd'hui, écrire en langue locale est un acte militant. La course aux mines et sociétés aurifères parmi les États ouest-africains. On en parle ce matin et on verra pourquoi la Côte d'Ivoire et la Guinée font partie des destinations les plus attractives pour les groupes miniers. Sans oublier bien sûr l'humeur de Maman ce lundi, la course à la modernité dans la capitale du Gondwana. Mais tout de suite, le journal du mondial.
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7: Et c'est avec vous Antoine Grenier. Bonjour Antoine.
16: Bonjour Lisa.
7: La Coupe du Monde qui donc fait une pause, pas de match ce lundi, mais les demi-finales approchent et l'attente grandit partout dans le monde.
16: Et pas seulement en France, en Angleterre, en Argentine ou en Espagne, les quatre pays qui auront forcément un œil plus attentif que les autres, puisque leur équipe nationale est concernée, un plateau de demi-finale particulièrement relevé. Mais c'est bien partout sur la planète que les amoureux du ballon rond se projettent déjà sur ces rencontres et même sur l'affiche de la grande finale. À Kinshasa, le cœur des supporters balance, chacun y va de son pronostic. Olga Massangou a donc promené son micro dans les rues de la capitale congolaise.
17: Assis à la terrasse d'un café de Kinshasa, Joyce pense déjà aux demi-finales de la Coupe du Monde. Pour lui, un scénario se dessine.
18: Déjà, je pense qu'on aura un remake de l'édition 2022 en finale entre la France et l'Argentine. Si on doit se baser sur le contexte qui est très probablement le dernier match de Léo Messi, pour dire vrai, je vois l'Argentine remporter.
17: Mais entre la France, l'Espagne, l'Angleterre et l'Argentine, difficile de parier, même si pour Sylvie Mea, le choix est déjà clair.
19: Je parierai en tout cas pour la France. J'ai parlé tout à l'heure d'équipe équilibrée d'Angleterre, mais la France a, au-delà du génie, comme c'est le cas avec l'Argentine, la France sait allier les individualités et les collectifs.
17: Si beaucoup s'accordent à dire que la France et l'Argentine sont bien partis pour se retrouver en finale, Jede Koupa, lui, reste impressionné par Lionel Messi et sa prestation monumentale tout au long de ce mondial.
20: À 39 ans, on ne peut pas rivaliser avec lui s'il fait mieux que les jeunes, même si Kylian Mbappé en 3 Coupes du Monde consécutives. C'est le joueur le plus décisif, mais c'est lui qui impressionne le plus pour cette Coupe du Monde, c'est Lionel Messi.
17: Assistera-t-on à des nouvelles retrouvailles entre Français et Argentins? Une chose est sûre, les Kinois sont prêts et n'attendent plus que le verdict du terrain. Olga Massangou, Kinshasa, RFI.
7: Et pendant ce temps, aux États-Unis, les équipes se préparent.
16: À la veille d'un France-Espagne devenu un classique du foot européen et même désormais mondial, les Bleus sont arrivés à Dallas, au Texas, hier pour préparer ce nouveau choc face à une Roja qui les a battus lors de leurs deux derniers affrontements, en demi-finale de l'Euro en 2024 et de la Ligue des Nations l'an dernier. Difficile de dégager un favori entre un collectif espagnol bien huilé sûr de sa force et une équipe de France qui impressionne tout le monde depuis le début du tournoi, portée par Kylian Mbappé, Michael Olysee ou encore Ousmane Dembélé. Les Bleus sont attendus et le défenseur Maxence Lacroix en a bien conscience.
21: On est conscient de nos qualités. Voilà, on sait que l'Espagne aussi a un très bel effectif. Ils ont fait aussi une belle aventure ici. Après, on joue tous les matchs pour les gagner. Je pense que tous les opposants sont de très bons joueurs et de très belles équipes et on les respecte. Après, voilà, on a un objectif, c'est de gagner, bien sûr. On sait que cette équipe est fascine avec les joueurs, la qualité, avec le football qu'on produit aussi. C'est exceptionnel, c'est beau à voir. Donc, je pense qu'il n'y a pas que des Français qui nous supportent. Il y a aussi, je vois beaucoup d'Américains aussi avec des maillots de l'équipe de France. Donc, ça fait plaisir.
16: Maxence Lacroix avec Cédric de Oliveira. France-Espagne, demi-finale de Coupe du Monde. Ça sera à vivre en direct et en intégralité sur les antennes de RFI. Demain, mardi, à partir de 19h, temps universel.
7: L'Espagnol, la polémique enfle autour des propos d'un ancien Premier ministre.
16: Pedro Sanchez, l'actuel chef du gouvernement espagnol, a fustigé dimanche sur X les déclarations xénophobes de Mariano Rajoy, son prédécesseur qui a évoqué dans une tribune une équipe de France de football sans Français. Il y en a qui mesurent encore l'appartenance par le nom de famille, le lieu de naissance ou la couleur de peau. D'autres la mesurent par l'attachement à un pays et la volonté d'y contribuer, déclare Pedro Sanchez. Les propos de Mariano Rajoy qui ont également fait réagir en France, notamment le ministre de l'Intérieur Laurent Nunez, qui a estimé pour sa part que si la déclaration de l'ancien Premier ministre était exacte, elle était absolument inacceptable.
7: Merci Antoine Grenier.
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7: L'actualité internationale de ce lundi 13 juillet, les États-Unis ont annoncé hier soir mener une nouvelle salve de frappe contre l'Iran en riposte aux attaques de navires dans le détroit d'Ormuz. Cette nuit également, au Koweït, trois postes frontières et une plateforme pétrolière offshore ont été attaqués. Le président ukrainien Volodymyr Zelensky lui a annoncé dimanche un remaniement gouvernemental pour accompagner un changement de stratégie. Sa priorité, la mise en œuvre d'accords de défense avec les alliés de l'Ukraine. Volodymyr Zelensky qui sera présent à Paris aujourd'hui, il doit rencontrer plusieurs soutiens, la coalition des volontaires qui se réunit ce jeudi. Toute cette semaine, notre série d'été créée en langues africaines, en Yoruba pour commencer, une langue parlée par 50 millions de personnes à travers les pays d'Afrique de l'Ouest et leur diaspora, langue orale essentiellement, mais utilisée tout de même par certains écrivains et écrivaines. Le premier d'entre eux, Daniel Olorefemi Fagungwa, en 1938, à l'époque on ne pouvait lire que la Bible en langue locale, il a donc ouvert la voie et aujourd'hui des acteurs de la culture se mobilisent pour encourager la production littéraire. En Yoruba, reportage de notre correspondante Alegos Harmony Pondiniaga.
2: En Côte d'Ivoire, le méga-projet Koné entrera en production avant la fin de l'année. C'est plus tôt que prévu pour cette mine située près de la frontière malienne et dont les ressources ne cessent d'augmenter, mesurées aujourd'hui à plus de 6 millions d'onces. Montage Gold de la société canadienne aux manettes poursuit ses investissements. Son PDG Martino De Ticcio.
3: Un projet comme celui de Koné, aujourd'hui il est économique grâce aux investissements que le pays a fait dans ses infrastructures et l'énergie. On a acheté un deuxième projet, celui de African Gold, Didier V. C'est un projet très prometteur. Ça montre notre dédication pour continuer d'augmenter notre présence en Côte d'Ivoire grâce au potentiel géologique, la stabilité économique du pays.
2: Côte d'Ivoire et Guinée profitent des réticences des multinationales aurifères à investir davantage au Mali, Ghana et Burkina, des pays parmi les plus importants producteurs du continent qui ont repris en main le secteur en imposant davantage de contrôle public et en augmentant la part de richesse captée par l'État. La Mauritanie espère également jouer un rôle dans la redistribution qui s'opère. Ahmed Taleb Mohamed, conseiller au ministère des Mines.
4: La Mauritanie dispose d'un bon potentiel parce qu'elle a des terrains qui ne sont pas encore explorés. Beaucoup de sociétés vont par exemple en Côte d'Ivoire, mais aussi en Mauritanie. On a beaucoup de permis qui viennent d'être libérés. La force de cela, bien sûr, c'est la géologie, mais c'est les cadres aussi, au niveau du cadre légal et réglementaire. Les conditions sont très claires. C'est un respect des accords qu'une visibilité par rapport à ces projets miniers.
2: Le Sénégal veut aussi développer son industrie aurifère. De grands noms sont déjà présents. Endeavor, Resolute Mining. Il y a déjà 3 mines industrielles dans la région de Kédougou, mais les audits lancés par le gouvernement sur plusieurs contrats miniers suscitent des interrogations. Ousmane Baye est président de la Chambre des mines du Sénégal.
23: Les investisseurs aiment la stabilité. Si à chaque fois qu'il y a un changement de gouvernement, certains conventions ou contrats sont remis en question, ça peut poser un problème pour les futurs investisseurs qui à chaque fois font des business plans et les investisseurs ont besoin de stabilité. Je pense que les autorités ont compris tout cela. C'est ça qui va permettre d'attirer d'autres investisseurs parce que le potentiel, il est là, il est énorme.
2: Le secteur minier représentait 31% des exportations du Sénégal l'année dernière avec une production de plus de 10 tonnes d'or qui constitue la première ressource minière du pays.
7: Vous l'avez bien compris, on ne parlait pas du Yoruba mais de la ruée vers l'or en Afrique de l'Ouest encouragée par le prix de l'or qui n'a jamais été aussi élevé, qui bénéficie donc particulièrement à la Côte d'Ivoire et à la Guinée. Des explications signées Alexis Bédu. Et tout de suite donc cette nouvelle série d'été créée en langues africaines. Harmony Pondiniaga nous parle donc du Yoruba utilisé pour dans la production littéraire.
24: Dans la forêt aux mille démons, Daniel Olorunfemi Fagunwa conte en Yoruba l'épopée d'un héros confronté à des épreuves surnaturelles entre le monde des vivants et celui des esprits. Un premier roman, publié en 1938 dans le but de contribuer à l'alphabétisation de son peuple dans un Nigeria encore sous domination britannique, mais aussi de préserver et partager un patrimoine culturel. Ce n'est que 30 ans plus tard que ce roman pionnier sera traduit en anglais par Wole Soyinka, dramaturge et prix Nobel de littérature, considéré comme l'un des héritiers de Fagunwa. Dans sa note de traduction de l'ouvrage, il admet que le plaisir que procure son talent verbal est sans doute largement perdu dans la traduction. Mais cela ne justifie pas pour autant de réserver la lecture de Fagunwa au seul locuteur du Yoruba. Cette réflexion résume le paradoxe des auteurs Yoruba, tiraillés entre les désirs de préserver la pureté de leur langue et la nécessité de traduire pour exister auprès d'autres publics. Razak Malik Bolaan, poète et écrivain, a choisi et il a lancé Atelewo, un magazine en ligne, en langue autochtone qui décerne chaque année un prix aux œuvres en Yoruba.
0: L'un des principaux projets que nous avons réalisé lorsque nous avons lancé Atelewo est d'avoir lancé un appel à contribution d'œuvres littéraires, poèmes, nouvelles, essais écrits en langue yoruba. Nous voulions nous concentrer uniquement sur la langue yoruba.
24: Au centre Jirandel pour la culture yoruba à Lagos, entre tenues et objets traditionnels, sont également exposés les auteurs populaires de la littérature, comme Amos Tutuola, Wole Soyinka ou plus récemment Lola Choleyin. Le directeur du centre, Kudu Soninkaku, prépare l'ouverture d'une bibliothèque entièrement dédiée à ce patrimoine.
5: Ce serait une énorme collection de livres sur la culture yoruba et nigériane principalement, mais aussi sur l'histoire. Je veux redonner vie à la tradition orale car je pense que la littérature pour nous était surtout puissante lorsqu'elle a été lue à haute voix.
24: Afin d'assurer de nouvelles générations de lecteurs, le centre culturel propose tout au long de l'année des cours de yoruba. Harmonie Pondiniaga, Lagos, RFI.
7: Et demain, nous nous intéresserons aux poulards dans les séries télévisées sénégalaises. Nous en parlions dans le journal ce lundi. Doit s'ouvrir en Ouganda le procès du docteur Kizza Besigye, l'opposant historique du président Museveni. Kizza Besigye, en novembre 2024 au Kenya, livré à l'Ouganda, ce que ses avocats ne vont pas manquer de rappeler. Je vous propose donc d'écouter Florence Brissé-Foucault, maîtresse de conférences en sciences politiques à l'Université Paris 1, Panthéon-Sorbonne, chercheuse à l'Institut des Mondes Africains. RFI lui a d'abord demandé s'il était vrai qu'à ce procès, l'opposant, âgé de 70 ans, risquait d'être condamné à mort.
6: Alors, c'est ce qui est prévu dans le code pénal ougandais. En effet, la punition pour les crimes de trahison, c'est la peine de mort. Après, la peine de mort n'a pas été appliquée en Ouganda depuis une trentaine d'années, mais c'est ce qui risque officiellement, en effet.
8: À l'origine de ce procès, il y a l'arrestation de Kizza Besigye au Kenya, puis sa livraison à l'Ouganda, c'était il y a presque 2 ans. Pourquoi William Ruto, qui a lui-même été longtemps un leader d'opposition, a-t-il trahi les combattants de la démocratie en Ouganda?
6: Alors oui, ça ne touche pas d'ailleurs que Kizza Besigye, justement Winnie Byanyima, l'épouse de Besigye, avait parlé dans la presse il y a quelques mois de Nairobi comme un paradis des kidnappeurs. Donc avec une formule extrêmement puissante, puisque c'est un espèce d'ensemble qui touche d'ailleurs toute l'Afrique de l'Est, évidemment aussi la Tanzanie depuis l'année dernière et les événements absolument tragiques qui se sont déroulés dans le contexte de la dernière élection présidentielle en Tanzanie, avec une est-africanisation de la répression qui rappelle des années très sombres, qui s'appelle les années 70, pendant les années de la dictature militaire en Ouganda, où les militants ougandais, les exilés ougandais, pouvaient aussi se faire kidnapper au Kenya et ramener de force en Ouganda.
8: Et ce procès à Kampala, est-ce que vous pensez qu'il va être suivi par la communauté internationale et que cela pourra peut-être protéger un peu Kizza Besigye?
6: Oui, je pense qu'il sera suivi. Après, est-ce que la communauté internationale et ses différentes incarnations vont se manifester et comment? C'est une autre question, parce que, vous le savez, l'Ouganda est une clé de voûte du système sécuritaire international dans la région de l'Afrique des Grands Lacs et de l'Afrique de l'Est.
7: Un entretien de Christophe Boisbouvy avec notre invitée Florence Brissé-Foucault, chercheuse spécialiste de l'Ouganda. Interview à retrouver plus en longueur dans une cinquantaine de minutes. Avant RFI Matin avec Marion Kazanov, l'humeur de Maman bien sûr, direction donc Gondwana City, la capitale du Gondwana qui, Maman, se modernise à grande vitesse.
9: Oui, à Gondwana City, notre belle capitale, la modernité a pris l'ascenseur pendant que le Gondwanais lambda reste calé en bas, lui qui n'a ni ascenseur ni escalier dans son entrée couché là-bas dans son quartier en bas. À Gondwana City, notre belle capitale, les investisseurs immobiliers se frottent les mains et ça se voit mon ami. Bah oui, partout de nouveaux immeubles de luxe jaillissent du sol plus vite que les promesses électorales conformément aux promesses électorales de notre leader bien-aimé, son excellence président fondateur. Sur les prospectus et les pubs à la télé, on te vend des résidences intelligentes avec piscine à débordement, vigile à costume, ascenseur climatisé et terrasse sur 180 degrés. mais on se garde bien de te dire que de ta terrasse magnifique, t'as une vue panoramique imprenable sur la pauvreté. Tu savais pas? Eh oui, cher auditeur, depuis ton balcon ou ton salon ou du 8e étage, dimanche, salon climatisé 24 heures sur 24, comme tout ton appartement, parce que ton immeuble intelligent dispose d'un générateur privé, eh ben, tu peux contempler en 4K tes voisins du quartier populaire d'en bas. Tu peux les contempler, vivre leur vie des gens d'en bas de en bas. Pendant que ta famille et toi, vous buvez de l'eau minérale importée d'Italie, eh ben, tu vois tes voisins faire la queue pour remplir des bidons d'eau chez Alhaj Moussa, le boutiquier du quartier, ou bien en train de recharger leur téléphone portable à la station service. Deux mondes, une seule ville. C'est ce qu'on appelle la cohabitation pacifique, le vivre ensemble. Dans le marketing immobilier, on dit que t'as une vue sur l'authenticité locale. Et attention, les prix, hein, bah oui. Pour le même montant, t'as un appartement à Londres ou Paris, mais ici, le promoteur te vend du rêve. Achetez à Gondwana City, notre belle capitale. Vivez entre ciel et terre, entre piscine et pénurie. À Gondwana Heights, vous vivez l'exclusivité. Eh oui, exclusivité totale. Vous seul aurez l'électricité et l'eau en même temps. C'est un investissement d'avenir, te disent-ils. L'avenir de qui? Eh ben, on sait pas. Mais sûrement pas celui du quartier d'en face. Les quartiers d'en bas. Les habitants des quartiers populaires, eux, ils regardent ces tours s'élever comme on regarde un avion décoller. Avec admiration, résignation et la certitude qu'on ne va jamais monter dedans. Pendant ce temps, le gouvernement de notre leader bien-aimé applaudit. Bah oui, le ministre du Logement et des Bidonvilles déclare fièrement que le Gondwana s'urbanise, du verbe s'urbaniser qui veut dire mettre du marbre sur la pauvreté. Quant au maire de Gondwana City, notre belle capitale, lui, il parle de vision 2030. Une vision tellement lointaine, on dirait une illusion d'optique. Chaque année, il ajoute 10 ans. Il veut faire de la capitale la vitrine du Gondwana, provoquant le sourire du Gondwanais lambda qui, il sait que par définition, une vitrine, eh ben, on la regarde de dehors, mais on n'entre jamais. À demain.
7: À demain, Maman, et merci à vous pour votre écoute. 4h58 en temps universel. Restez à l'écoute de RFI dans quelques instants. C'est RFI Matin qui commence avec Marion Cazeneuve.

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4: Bonjour à toutes, bonjour à tous, bienvenue dans RFI Matin. On est ensemble pour 3 heures d'information. L'actualité marquée ce lundi 13 juillet par de nouvelles frappes au Moyen-Orient. Vous suivez la situation sur notre direct en une de notre site internet. On parlera aussi de la réunion de la coalition des volontaires à Paris avec notre grand invité, l'ambassadeur du Royaume-Uni en France. Et c'est également à la une de votre journal, Martin Guez, bonjour.
6: Bonjour Marion, bonjour à toutes et à tous.
4: L'Europe se montre donc volontaire et au soutien de l'Ukraine.
7: Un réveil stratégique de l'Europe face à la Russie, voilà l'électrochoc que souhaite provoquer Emmanuel Macron ce lundi avec ce nouveau sommet de la coalition des volontaires, alliance de pays soutenant militairement l'Ukraine. Le président ukrainien Volodymyr Zelensky attendu tout à l'heure à Paris, lui qui a annoncé un remaniement de son gouvernement hier. Nous appellerons notre correspondante en Ukraine dès le début de ce journal. Nouvelle frappe en Iran et dans le Golfe cette nuit qui démontre à nouveau que le protocole d'accord et la trêve en cours entre Washington et Téhéran sont compromis. Nous serons à New York avec Loubna Anaki. Les canicules s'enchaînent en Asie, en Afrique, aux États-Unis et en France où un important feu dévaste la forêt de Fontainebleau au sud de Paris. Et puis enfin les polémiques s'enchaînent au Mondial de foot en Espagne où l'ancien Premier ministre Mariano Rajoy tient des propos racistes envers l'équipe de France et au Sénégal où l'élimination des Lions de la Teranga en 16e de finale ne passe toujours pas. Le sélectionneur Pape Thiaw en fait les frais.
4: Volodymyr Zelensky remanie et met le cap sur Paris.
7: Le président ukrainien participera tout à l'heure avec une trentaine de chefs d'État au sommet de ce que l'on appelle la coalition des volontaires, alliance de pays soutenant l'Ukraine créée l'an passé. Mais avant de décoller vers la France, le chef d'État ukrainien a annoncé hier sur les réseaux sociaux un futur remaniement gouvernemental puisque l'actuel premier ministre Yulia Sviridenko, nommé il y a tout juste un an, va changer de poste. Et on fait le point avec notre correspondante en Ukraine, Emmanuel Chaz. Emmanuel, qu'est-ce qui a poussé le président ukrainien à entreprendre ce remaniement?
8: Eh bien écoutez, l'annonce en plein été de ce remaniement a plutôt surpris jusqu'au sein du parti majoritaire, du parti présidentiel. Et alors que Yulia Sviridenko effectivement a confirmé sa démission qui entraîne celle de tout son cabinet, on a vu surtout plusieurs personnalités des candidats potentiels au poste de Premier ministre qui ont été reçus par Volodymyr Zelensky. On a vu des visages connus comme ceux de l'ancien Premier ministre Denis Shmyhal ou encore l'actuel ministre de la Défense Mikhail Fedorov, mais aussi des personnalités plus inattendu comme Serhiy Koletsky, le directeur de Naftogaz et Ukrnafta, et le maire de Kharkiv, Ihor Terehov. Volodymyr Zelensky a justifié ce remaniement par une volonté, selon lui, d'initier une nouvelle stratégie politique. Et dans le contexte de la guerre, il faut se rappeler que c'est la seule option dont il dispose pour renouveler son cabinet, puisque la tenue d'élection est interdite pendant l'état d'urgence. Et le dernier remaniement, il remonte au mois de janvier, en plein milieu du scandale de corruption au sein du secteur énergétique, un scandale qui avait entraîné les départs du ministre de la Justice et ancien ministre de l'Énergie, Herman Halouchenko, et du conseiller présidentiel Andriy Yermak.
7: Merci beaucoup, Emmanuel Chaz, en direct d'Ukraine sur RFI, le président ukrainien qui a évoqué un changement de stratégie politique pour son pays avec ce remaniement, sans donner plus de détails. À noter que le sommet de la coalition des volontaires aura lieu donc tout à l'heure à l'Hôtel National des Invalides, au cœur de Paris. Une rencontre qui a un triple objectif selon la France, appuyer la défense antiaérienne de l'Ukraine face au bombardement. bombardements russes, accentuer les sanctions et la pression sur Moscou et préparer la paix et les fameuses garanties de sécurité. À l'instant, à noter que la Russie annonce de son côté que des attaques de drones ukrainiens ont fait au moins 3 morts dans la région de Moscou.
4: La guerre au Moyen-Orient repart de plus belle en dépit du protocole d'accord signé entre les États-Unis et Téhéran.
7: C'était le 17 juin, Marion, une éternité alors que les hostilités ont repris il y a presque une semaine. Le chef de la diplomatie iranienne Abbas Araghchi reproche à Washington d'avoir réduit à néant les efforts diplomatiques des derniers mois. Alors que ce matin, l'armée américaine affirme avoir conclu une 4e série de frappes en Iran contre une dizaine de cibles qui ont fait au moins 1 mort et 4 blessés selon Téhéran dans la région de Mashhad dans le sud-ouest du pays. Et on retrouve à New York notre correspondante Lubna Anaki. Donald Trump disait la semaine passée que la trêve était désormais terminée. Nouvelle illustration ce matin.
6: Oui, le centre de commandement américain a lancé une nouvelle série de frappes cette nuit contre l'Iran. Elle fait suite à d'autres bombardements tout le week-end et ces derniers jours. L'île de Keshm, notamment dans le détroit d'Ormuz, a été visée, mais aussi plusieurs sites le long de la côte iranienne. Les Américains assurent avoir ciblé des sites militaires et des bateaux des gardiens de la Révolution afin d'empêcher les Iraniens de lancer des attaques contre des navires dans le détroit. Le passage maritime dont l'Iran a annoncé la fermeture, même si Donald Trump, lui, continue d'affirmer qu'il est bel et bien ouvert. C'est ce qu'il a déclaré hier encore lors d'une intervention sur la chaîne NBC. Le président américain, qui il y a à peine moins d'un mois se félicitait de la réouverture du détroit avec ce message que le pétrole coule à flot, semble à nouveau empêtré dans ce conflit dont il n'arrive pas à se sortir. Certains experts et d'anciens responsables politiques ici aux États-Unis estiment que cette situation était prévisible après l'accord conclu entre Washington et Téhéran en raison du langage très vague utilisé dans le texte, notamment sur la question du contrôle du détroit d'Ormuz.
7: Merci Lubna Anaki, correspondante de RFI aux États-Unis. Comme au premier jour de la guerre débutée le 28 février dernier, l'Iran a riposté aux frappes américaines par des tirs sur des bases militaires du Golfe utilisées par Washington, notamment en Jordanie, à Bahreïn et au Koweït. L'armée koweïtienne qui affirme être en train de combattre des cibles aériennes hostiles. La Jordanie, elle annonce avoir abattu 4 missiles iraniens et comme l'hiver dernier, ces bombardements et ces ripostes font réagir les marchés, les cours du pétrole qui ont rouvert en forte hausse et qui ont bondi de près de 4%. L'actualité au Proche-Orient, c'est aussi cette toute première séance au Parlement syrien depuis la chute de Bachar al-Assad en décembre 2024. Le président syrien Ahmed al-Shara a salué un nouveau chapitre pour son pays durant son mandat de 2 ans et demi. Le Parlement qui sera chargé de rédiger la future constitution du pays. Et puis enfin en Israël à présent, le Parlement de l'État hébreu a annoncé hier la tenue de futures élections législatives. Ce sera le 27 octobre prochain. Empêtré dans un procès pour corruption, le Premier ministre Benjamin Netanyahou, âgé de 76 ans, a annoncé son intention de briguer un nouveau mandat.
4: Aux États-Unis, au Maroc, en Europe ou encore en Asie, les épisodes caniculaires s'enchaînent, les feux de forêt aussi.
7: Alerte maximale en Corée du Sud, plus de 40 degrés dans l'état de l'Utah aux États-Unis. Et cet immense feu dans l'emblématique forêt de Fontainebleau au sud de Paris, qui mobilise pour la première fois des avions bombardiers d'eau en région parisienne. On fait le point avec Grégory Lesca. Bonjour Grégory.
9: Bonjour.
7: La ministre de l'Intérieur, Laurent Nunez, qui est attendu aujourd'hui à Fontainebleau, dans le sud de Paris. Des centaines de pompiers sont mobilisés, la situation qui n'est toujours pas maîtrisée.
9: Et oui, les images sont impressionnantes, des panaches de fumée grise immense qui dominent la forêt au point de cacher le ciel et des flammes qui engloutissent les arbres. Depuis hier, 800 hectares de forêt ont brûlé et ça continue malgré les efforts des 400 pompiers mobilisés. Un dispositif exceptionnel hier. Avant la nuit, ils ont reçu l'aide de 2 hélicoptères bombardiers d'eau ainsi que 2 avions dépêchés spécialement du sud de la France pour disperser des produits retardants. Jamais encore de tels appareils n'avaient été utilisés en région parisienne. Les rotations devraient reprendre ce matin, car les flammes continuent de progresser et l'enjeu désormais est d'éviter qu'elles n'atteignent des zones habitées. Une 15aine d'habitations ont déjà dû être évacuées dans la commune du Vaudoué. Les flammes ont aussi causé d'importantes perturbations. La circulation sur l'autoroute A6 qui va de Paris vers le sud-est de la France a été temporairement interrompue hier. Les trains en provenance et en direction du sud ont aussi connu de très gros retard. Pour l'heure, aucun blessé n'est à déplorer. Le ministre de l'Intérieur, Laurent Nunez, est attendu dans 2 heures à Fontainebleau, vous l'avez dit. Il veut faire le point avec les équipes sur place. Selon les autorités, cet incendie pourrait mobiliser les pompiers pendant 1 ou 2 semaines.
7: Merci beaucoup, Grégory Lesca, en direct de nos studios ici à Paris. Et puis à noter que l'incendie près d'Almeria, dans le sud de l'Espagne, est lui désormais maîtrisé. Le bilan qui est désormais passé à 13 morts.
4: RFI 7h08 à Paris et à Budapest, la Hongrie où Tomasz Sulyok vit peut-être ses dernières heures comme président.
7: Eh oui, un poste honorifique en Hongrie. C'est le Premier ministre qui a le pouvoir, poste occupé depuis le mois de mai par Péter Madiar. Après 16 ans de domination du Fidesz, le parti de l'ancien chef du gouvernement, Viktor Orban, dont le président Tomasz Ujok est la marionnette, estime Péter Madiar, qui engage contre lui une procédure de destitution. Le vote aura lieu en fin de journée au Parlement hongrois. Vote que boycotte le Fidesz. Les juristes et les défenseurs de l'état de droit s'inquiètent, eux, de cette offensive et de cette possible destitution. Florence Labrouillère.
10: Pour parer aux critiques, Péter Madiar a intensifié sa campagne contre Tomasz Ujok, le président de la République. Le Premier ministre a accusé le président d'avoir détourné de l'argent public lors d'un voyage aux États-Unis en janvier dernier. Le chef de l'État a fait du tourisme et rencontré des expatriés hongrois, mais aucun officiel américain. Et le voyage a coûté un demi-million d'euros aux contribuables. Bien que le président hongrois ait un rôle avant tout protocolaire, c'est un fidèle de Viktor Orban. Or, Péter Madiar a promis aux Hongrois de balayer l'ancienne élite au pouvoir afin d'assurer un changement de régime. Une majorité de Hongrois souhaite voir Viktor Orban jugé par les tribunaux pour abus de pouvoir et corruption. Mais cela prendra du temps. Alors, pour satisfaire l'opinion publique, Péter Madiar a besoin d'actes symboliques immédiats, comme le départ du président. D'où cette dernière offensive pour le dénigrer. Le Premier ministre veut aussi éviter une crise constitutionnelle dans le cas où le président s'accrocherait à son fauteuil malgré le vote des députés. Florence Labrouillère, Budapest, RFI.
4: Une petite pause au mondial de foot. Les dérapages racistes, eux, ne s'arrêtent pas avant les demi-finales.
7: Et ils concernent tous l'équipe de France. Après les propos scandaleux d'une sénatrice paraguayenne, après ceux d'une vice-gouverneure de province argentine qui avait qualifié les Bleus d'équipe africaine sans aucune manière, c'est au tour de l'ancien Premier ministre espagnol conservateur Mariano Rajoy de tenir des propos racistes envers les hommes de Didier Deschamps. Il a estimé qu'il n'y avait aucun Français dans l'équipe de France qui affronte l'Espagne demain en demi-finale à Dallas. Un racisme dénoncé en France comme en Espagne, où l'actuel Premier ministre socialiste Pedro Sanchez évoque des déclarations xénophobes. Que le meilleur gagne et que le racisme perde, a-t-il conclu. Et puis en revanche, ont déjà quitté la compétition, ils ont perdu en 16e de finale. Et il y a péril en la tanière pour les Lions sénégalais. Le chef de meute, le sélectionneur Pape Thiaw vient d'être remercié après la défaite 3-2 contre la Belgique. Les critiques ont fusé après cette élimination, mais son éviction fait débat au Sénégal. Babacar Fall.
11: Le limogeage de Pape Thiaw n'est pas une bonne décision.
12: Abdoulaye Diaw, le doyen de la presse sportive du Sénégal, trouve le limogeage de Pape Thiaw injuste.
11: Que reproche-t-on à Pape Thiaw? De n'avoir pas gagné devant la France, devant la Norvège, devant la Belgique. Mais au lendemain de la constitution de la poule du Sénégal à cette Coupe du Monde, nous savions dans l'ordre des performances que nous étions peut-être la troisième ou quatrième performance de la poule.
12: Seulement, Pape Thiaw, c'est le premier responsable technique de ce mauvais parcours des Lions au Mondial et il fallait en tirer les conséquences, selon l'ancien défenseur international Malikou Diakhaté.
13: Quand il y a de mauvais résultats, le premier responsable, forcément, c'est ce référent technique-là qui a été Pape Thiaw.
12: Mais pour Malikou Diakhaté, il y a d'autres responsabilités à situer.
13: Je pense qu'on a oublié de préparer cette Coupe du Monde, malgré avoir gagné la CAN. Le sélectionneur qui nous a fait remporter cette Coupe, on a même oublié de le renouveler et de renouveler son contrat.
12: La conférence de presse du président de la Fédération sénégalaise de football prévue aujourd'hui est très attendue. Babacar Fall, Dakar, RFI.
4: Et en attendant ces demi-finales au Mondial dont on parlait il y a quelques instants, on se quitte Martin sur le gazon londonien. Le numéro 1 mondial reste roi en son royaume.
7: On parle de tennis, bien sûr, votre sport préféré, Marion. Yannick Sinner qui conserve son titre à Wimbledon. L'Italien qui a battu en 4-7 le récent vainqueur de Roland-Garros, Alexander Zverev. Il s'agit de son 5e titre en grand chelem. Une belle revanche pour l'Italien qui avait été sorti prématurément à Roland-Garros. À Londres, Sarah Menei.
14: Il aura fallu attendre 7 mois avant que Yannick Sinner ne débloque son compteur cette année et remporte son premier majeur de la saison, au terme d'une finale dans laquelle Alexander Zverev lui aura posé bien plus de problèmes que lors de leurs derniers affrontements. L'Italien se sera attribué le premier et le dernier point du match pour remporter un deuxième Wimbledon d'affilée et conforter sa place de numéro 1 mondial.
15: Amazing.
16: C'est une très belle réussite pour ma part. Le match d'aujourd'hui contre Sacha a été très difficile. Je suis très heureux de me tenir ici à nouveau en tant que champion. Pour moi, cette victoire compte énormément.
14: Cette année, Yannick Sinner a fait le choix d'arriver à Wimbledon sans aucun tournoi officiel de préparation sur gazon, sans transition, avec la terre battue, une première dans sa carrière. Éliminé prématurément à Roland-Garros en juin, l'Italien a privilégié la fraîcheur physique, un choix payant, avant de se tourner vers le prochain tournoi du Grand Chelem, l'US Open et l'éventuel retour du champion en titre et meilleur rival de l'Italien, Carlos Alcaraz. Sinner mène désormais les confrontations directes contre Zverev avec 4 défaites seulement pour 11 victoires, dont les 10 dernières consécutives. Sarah Menei, Londres, RFI.
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15: C'est charmant, merci beaucoup Martin Guez. Il est 7h14 à Paris. Et c'est donc le début d'RFI Matin. On reviendra sur ces nouvelles frappes en Iran et dans le Golfe. On sera avec notre correspondant à Téhéran dans moins d'une heure. On verra aussi ce qu'en dit la presse internationale. La coalition des volontaires pour l'Ukraine se réunit aujourd'hui à Paris. À cette occasion, Arnaud Pontus, vous recevez l'ambassadeur du Royaume-Uni en France, Sir Thomas Drew.
17: Oui, il est en poste à Paris depuis septembre dernier. Ce diplomate chevronné a été directeur général de la défense et du renseignement au Foreign Office à Londres entre 2020 et 2024. Et c'est à ce poste stratégique qu'il a vécu l'invasion russe de l'Ukraine en février 2022. Aujourd'hui, la guerre continue, les frappes se multiplient, côté russe et côté ukrainien. La coalition des volontaires pour l'Ukraine, pilotée par la France et la Grande-Bretagne, se réunit donc aujourd'hui à Paris. Une coalition qui rassemble 37 États engagés pour la sécurité de l'Ukraine après la guerre, après un cessez-le-feu, mobilisés pour dissuader la Russie de lancer une nouvelle offensive. Demain, 500 soldats des pays membres de la coalition des volontaires vont défiler en ouverture de la parade militaire du 14 juillet sur les Champs-Élysées. On en parle donc avec Sir Thomas Drew tout à l'heure.
15: Merci Arnaud Pontus. Notre autre invitée ce matin est chercheuse à l'Institut des mondes africains, Florence Brissé-Foucault. Elle revient sur les enjeux du procès de Kizza Besigye. Le procès pour trahison de cet opposant ougandais s'ouvre aujourd'hui. Il risque la peine de mort. Et puis au mondial de foot, les équipes françaises et espagnoles prennent leur quartier à Dallas, au Texas, et peaufinent leur stratégie à la veille de leur demi-finale. On revient sur les derniers jours de cette Coupe du Monde ce matin avec Antoine Grenier du service des sports RFI Matin. Vous avez le programme. Bon réveil à notre écoute.
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15: Le président français organise donc aujourd'hui un sommet d'une trentaine de pays pour la coalition des volontaires pour l'Ukraine. Environ 500 soldats de cette coalition défileront demain sur les Champs-Élysées à l'occasion du 14 juillet, la fête nationale. La France va en profiter pour démontrer toute sa force, globalement celle de l'Europe, une vitrine de ses capacités de défense face à la Russie. Et à l'approche de ce grand défilé, l'armée peaufine ses entraînements. Marius Lafont a pu embarquer dans un avion de transport de troupes. Décollage d'Évreux en Normandie, dans l'ouest de la France.
18: On a mis tous les casas disponibles sur ce défilé aérien.
19: Tous les casas CN-235 de la base aérienne d'Évreux sont sortis de leur hangar. De gros avions gris à hélices, voilà pour l'image. La lieutenant-colonel Sandrine chapeaute l'entraînement du jour.
18: Cette année, c'est un grand défilé parce que habituellement, on a beaucoup moins d'avions en l'air. Le but, c'est de montrer à nos compétiteurs qu'on a une armée de l'air et de l'espace présente et opérationnelle.
19: Un soleil brûlant frappe le tarmac et la tête des techniciens qui s'activent sous les ailes. Ce genre d'avion de transport de troupes et de matériel a servi lors des opérations Serval et Barkhane au Sahel ou sur des missions de secours à la population, comme lors du cyclone Chido à Mayotte en 2024.
20: Je vous demanderai de respecter les consignes lumineuses pendant le vol malgré tout. Personne debout, tout le monde assez attaché, ceinture.
21: Et vous entendez derrière moi là, les turbopropulseurs qui se sont mis en route, qui tournent à toute vitesse. Là, on va décoller dans quelques instants.
19: Voilà le plan de vol d'aujourd'hui, trajet jusqu'à Orléans, au sud de Paris, puis rencontre avec d'autres avions venus de toute la France pour s'entraîner au défilé. Harnaché dans son siège, le capitaine Fabien scrute l'horizon.
21: Vu d'en dessous,

0: Défense et surtout de tourner la page du SCAF, un projet d'avion de combat allemand, français et espagnol abandonné début juin.
1: Alors c'est assez impressionnant, on fait des virages à 90 degrés et on voit les avions autour de nous qui se rassemblent et on s'est tous mis en file.
0: Retour à la base, l'exercice s'est bien passé.
2: Globalement, ça a été, c'était pas trop mal.
0: Le capitaine Julien.
3: Derrière les avions, on a la mécanique, on a la logistique, on a énormément de choses. Donc pouvoir tout mettre en œuvre pour le jour J, en fait, ça démontre quand même une grosse puissance, quoi.
0: Une centaine d'avions voleront au-dessus des Champs-Élysées le 14 juillet. L'austérité, l'armée en est totalement épargnée. Le Parlement a voté début juillet une hausse de l'investissement dans la défense, portée à 436 milliards d'euros d'ici à 2030.
4: Et le gouvernement français cherche donc à faire des économies, mais pas lorsqu'il est question donc du budget de l'armée. Le défilé militaire de demain sera plus important que les autres et donc très coûteux. Alors pourquoi une telle dimension pour cette parade du 14 juillet? Élément de réponse avec le général Dominique Trinquant, ancien chef de la mission militaire française auprès de l'ONU, spécialiste des questions de défense.
5: Je pense qu'elle est importante sur trois éléments. D'abord en volume, effectivement, il y aura un volume plus important. Deuxième point, sur la préparation de la guerre, pour montrer que l'armée française évolue pour se préparer. Et le troisième, c'est la participation alliée avec le soutien à l'Ukraine. Il y aura le président Zelensky, à ma connaissance. Et la veille, le 13, il y aura une réunion de la coalition des volontaires. Message vers, effectivement, la Russie, mais message aussi vers les citoyens français. Les citoyens français sont dans un pays en paix, mais où il y a un certain nombre de menaces, et il faut qu'ils réalisent que les armées se préparent à ces menaces.
4: Le général Dominique Trinquant, ancien chef de la mission militaire française auprès de l'ONU. On l'a vu, ce défilé du 14 juillet mettra l'accent sur la coalition des volontaires, sur le soutien à l'Ukraine face à l'invasion russe. Cette guerre, en plus de 4 ans, a jeté des millions d'Ukrainiens sur les routes de l'exil. Près d'un million sont aujourd'hui établis en Pologne voisine. Mais avec le temps, la solidarité s'est érodée, les aides aux réfugiés se sont taries. Les bénévoles aujourd'hui incitent ces réfugiés à migrer vers d'autres pays. La Pologne, simple terre de transit pour Ukrainiens fragilisés. C'est un grand reportage d'Adrien Sarlat, un reportage que nous rediffuserons aujourd'hui sur RFI. On en écoute un extrait.
6: Varsovie, gare de l'Est. Il fait moins 15 degrés quand le bus médicalisé de 2 étages, bardé d'inscriptions en cyrillique, fait son apparition sur le perron. À l'intérieur, la quarantaine de voyageurs arrive au terme d'un long périple à travers l'Ukraine et l'est de la Pologne.
7: Allez, on prend les bagages et on se dirige de ce côté.
6: Très vite, c'est la cohue. Les passagers ukrainiens capables de se déplacer seuls se précipitent pour sortir et se massent sur le perron.
8: À l'hôtel, je veux aller à l'hôtel. Pourquoi on est bloqué là ?
6: Tadeusz s'active à vider les valises de la soute. Le bénévole polonais a l'habitude d'accueillir ce genre de convoi médicalisé.
9: Ils ont fait un voyage de plus de 15 heures. Donc nous, on essaye de faire en sorte qu'ils n'aient pas à rester dans le froid. La majorité des gens sont soit très âgés, soit malades, ou bien alors ils ne tiennent plus sur leurs jambes et on ne peut pas les poser par terre.
6: Au milieu de la foule, le teint blafard, Elena a le regard perdu devant elle. À côté, son mari est muré dans le silence, le bonnet baissé jusqu'aux yeux. Tous deux sont aveugles et leur immobilité tranche avec l'agitation ambiante.
10: C'était dur et c'était long. On n'est pas habitué. Ça fait longtemps que je n'avais pas fait un aussi long voyage.
6: C'est leur fils de 37 ans, Yuri, lui aussi malvoyant, qui guide le trio tout droit venu de Zaporizhia, dans l'est de l'Ukraine.
11: C'est la première fois qu'on va à l'étranger, donc pour mes parents, c'était un gros stress. On avait espoir que la guerre s'arrêterait rapidement, mais quand on a vu que les tirs se rapprochaient trop, on n'a juste plus eu le choix.
10: Quand toutes les nuits, tu ne peux plus dormir, quand tu ne peux pas te reposer. Pourtant, nous, on n'avait pas l'intention de partir. On voulait rester à la maison.
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0: Une agriculture climato-compatible est-elle possible? Le gouvernement français a annoncé il y a quelques jours vouloir promouvoir la production d'engrais décarbonés. Et c'est la question d'environnement du jour, Florent Guignard. Comment peut-on décarboner les engrais?
1: Vaste question et sujet majeur pour l'agriculture qui représente environ 20% des émissions de gaz à effet de serre dans le monde. Alors les chiffres varient beaucoup d'un pays à l'autre, d'une région à l'autre. Mais pour la France, les engrais émettent plus de gaz à effet de serre que l'élevage, les fameux rototos des vaches qui émettent du méthane. Et s'il est difficile d'empêcher un ruminant de ruminer, en revanche, on peut agir sur les engrais pour les rendre plus propres.
0: Et de quelle manière, Florent ?
1: Eh bien d'abord au niveau de la production dans les usines. Alors sans jouer aux petits chimistes, voici la recette de l'engrais azoté que nous donne Guy Richard. Il est directeur de recherche à l'INRAE, l'Institut français pour la recherche agronomique et l'environnement.
2: L'engrais azoté résulte d'une réaction chimique entre l'azote de l'air et de l'hydrogène. Et pour cela, il faut d'abord fabriquer l'hydrogène. Et donc c'est l'énergie utilisée pour la fabrication de l'hydrogène qui est à l'origine des émissions de CO2 liées à la fabrication de l'engrais azoté.
1: Et pour fabriquer cet hydrogène, on peut utiliser une électricité décarbonée produite non pas avec des énergies fossiles, du pétrole ou du gaz, mais avec des énergies renouvelables, les barrages hydroélectriques, les éoliennes ou encore le biométhane qu'on produit justement avec les déchets de la ferme.
0: Mais il n'y a pas que la production d'engrais qui émet des gaz à effet de serre.
1: Eh non, il y a aussi leur utilisation. Là, je vous ai parlé d'un processus chimique, mais il y a un autre processus microbien plus insidieux qui se passe sous nos pieds, ou plutôt sous les pieds des paysans. Et que va nous décrire Guy Richard ?
2: C'est des bactéries, si vous voulez, qui fonctionnent quasiment en l'absence d'oxygène. Ils ne vont plus utiliser l'oxygène pour leur mécanisme énergétique. Ils vont utiliser ces molécules azotées. Et c'est ça qui va produire le N2O, qui est un puissant gaz à effet de serre.
1: Le N2O, c'est le protoxyde d'azote, le fameux gaz hilarant. Mais dans les champs, l'histoire est moins drôle. Le protoxyde d'azote est 300 fois plus polluant que le CO2 et il reste un siècle dans l'atmosphère.
0: D'où la nécessité de s'en passer.
1: Oui, et d'abord en favorisant l'oxygénation des sols agricoles. Guy Richard.
2: Ça veut dire jouer sur les conditions physiques. Et donc c'est toute la gestion du travail du sol, des engins agricoles qui vont tasser le sol, vous voyez, c'est toute la gestion de l'infiltration de l'eau qui permet d'éviter les conditions dans lesquelles ces émissions de N2O apparaissent.
0: Et Florent, on peut aussi utiliser moins d'engrais de synthèse.
1: Et la Terre et la planète Terre s'en porteront mieux, on retrouve Guy Richard de l'INRAE.
2: Il y a des projets aujourd'hui en France qui cherchent à utiliser l'azote des urines humaines. On pense que là, il peut y avoir 10-20% de nos besoins en azote qui pourraient être couverts par la valorisation des urines humaines. Le deuxième axe, c'est le développement des légumineuses qui n'ont pas besoin d'engrais azotés de synthèse pour leur croissance et pour leur développement.
1: Les légumineuses, pois chiches, niébé par exemple, sont les seules plantes capables d'absorber l'azote de l'air. Il n'y a pas besoin d'engrais pour les faire pousser. Elles sont aussi très riches en protéines, ce qui permet aussi de manger moins de viande et donc de pouvoir agir aussi sur les émissions de méthane. Les légumineuses, c'est le 2 en 1 de l'agriculture décarbonée.
0: Florent Guignard pour la question d'environnement. Il est 7h26 à Paris. Dans quelques minutes, un nouveau journal d'actualité africaine. En attendant, on jette un œil, une oreille dans notre playlist musicale. On écoute Autodéfense, un titre de Camille Yembe avec Kino Casablanca.

MB et Ino Casablanca, ce titre Autodéfense, vous le retrouvez dans la playlist du mois sur RFI. Rendez-vous sur notre site internet, rubrique musique. Dans une minute, c'est retour de l'actualité africaine.

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4: Écoute, d'RFI, il est 5h30 en temps universel, 6h30 à Bangui.
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4: Le journal avec Vincent Dublange. Bonjour Vincent.
5: Bonjour Marion, bonjour tout le monde.
4: À Bangui, donc, des concerts de casseroles pour faire fuir les braqueurs.
5: Solution précaire trouvée par certains habitants de la capitale centrafricaine face à la recrudescence des attaques à main armée ces dernières semaines. 10 suspects ont été arrêtés. C'est une activité lucrative pour nombre de personnes en République démocratique du Congo. L'extraction minière par des circuits parallèles, parfois avec, pour sécuriser le trafic, des policiers illégalement déployés. Le président Tshisekedi veut y mettre fin. Tout le monde n'est pas convaincu, élément de débat dans un instant. On évoque aussi les accusations d'enlèvement de militants des droits humains dans le sud Kivu, accusations qui pèsent sur l'armée et les milices Wazalendo. On est au Gabon, on va s'inquiéter de l'état des prisons, surtout de la santé des détenus. Et puis au Cameroun, où l'on continue de parler réforme du secteur aurifère. Lui est impatient, Luis de la Fuente, le sélectionneur espagnol, un peu plus de 24 heures de la première demi-finale de la Coupe du Monde de foot demain soir face à la France, avec un Kylian Mbappé qui impressionne, notamment à Madrid. Vous l'entendrez, où les supporters du RAL aimeraient bien voir le même en club. Tout cela à la une du journal des sports dans 10 minutes. On est en Centrafrique donc d'abord. Les cas de braquages se multiplient ces dernières semaines dans plusieurs quartiers de Bangui. Des vols à main armée, à l'arme blanche aussi, des agressions qui alimentent un certain climat d'insécurité qui préoccupe de nombreuses familles sur place. Et ce malgré le renforcement des patrouilles des forces de l'ordre. Rolf-Steve Domialeux s'est rendu dans le 5e arrondissement de Bangui, où vous allez l'entendre, la peur s'installe à la tombée de la nuit.
6: À la tombée de la nuit, le quartier de Yangato change de visage. Les rues se vident progressivement, les commerces ferment plutôt que d'habitude et les déplacements deviennent rares. Pour Thierry, un habitant du quartier, sortir après 20 heures représente un risque qu'il préfère éviter.
7: Les menaces et les agressions se multiplient dans le quartier. Il est difficile de circuler librement sans craindre de perdre ses biens ou de mettre sa vie en danger. Les braqueurs sont prêts à blesser, voire tuer s'il le faut.
6: Chez Madeleine, mère de famille, l'inquiétude grandit de jour en jour.
8: On ne se sent pas en sécurité. Quand l'électricité est coupée, le quartier est plongé dans l'obscurité. Les braqueurs en profitent pour commettre leurs méfaits. La semaine dernière, 3 hommes armés ont cambriolé mon voisin. Ça fait vraiment peur.
6: Malgré cette situation, certains habitants refusent de céder au découragement. Des initiatives communautaires voient le jour pour renforcer la vigilance, explique Thierry.
7: Nous devons rester unis. La sécurité est l'affaire de tous, même si nous attendons davantage d'actions de la part des autorités. Lorsqu'un braquage est en cours, les voisins doivent faire un concert de casseroles pour alerter le quartier.
6: Selon les forces de sécurité intérieure, au moins 10 présumés braqueurs ont été arrêtés depuis le début du mois de juillet dans les 5e, 8e et 4e arrondissements de Bangui. Rolf-Steve Domialeux, Bangui, RFI.
5: Va-t-on vers la fin réelle de la militarisation des sites miniers en République démocratique du Congo? C'est en tout cas ce que demande le président Félix Tshisekedi, annonce vendredi lors du Conseil des ministres à Kinshasa, on le disait en bref ce week-end. Posons quelques éléments supplémentaires de débat ce matin. Le chef de l'État ordonne le retrait immédiat des policiers et des militaires qui sont présents illégalement sur les sites d'exploitation miniers. L'objectif, c'est de restaurer, dit-il, la gouvernance et la crédibilité de ce secteur. Une annonce accueillie avec prudence par une des organisations de la société civile congolaise en pointe sur le sujet. Pascal Moulégois.
9: Pour le président de la République, la présence des militaires et des policiers sur les sites miniers favorise la fraude, la contrebande et les réseaux d'exploitation illégale, tout en décourageant les investisseurs. Félix Tshisekedi a donc ordonné au ministre de l'Intérieur et de la Défense, ainsi qu'au commandement de l'armée et de la police, de retirer sans délai tous les hommes en uniforme présents illégalement dans les zones minières, de mettre fin à toute ingérence des forces de sécurité dans les activités extractives et de sanctionner les contrevenants. Mais cette nouvelle directive laisse sceptique la société civile. Maître Timothée Mbouya de l'ONG Justicia Icebel rappelle qu'une décision similaire avait déjà été prise en 2019 puis en 2022 sans jamais être appliquée. Et en cause,
10: c'est bon parce que cette activité criminelle est devenue très lucrative et des réseaux sont devenus aussi extrêmement puissants parce que dans ce réseau, on ne retrouve pas que des militaires, on retrouve également des acteurs politiques ou des personnes politiquement exposées, donc des membres des grandes familles qui tirent profit de cette extraction frauduleuse des minerais et qui entretiennent malheureusement ce réseau-là. En dehors de ces acteurs, il y a des étrangers qui financent ces réseaux mafieux-là à coût de plusieurs millions de dollars américains.
9: L'activiste pointe également l'implication de la famille présidentielle qui n'a eu de cesse de démentir. Pour Justicia Icebel, seule une véritable volonté politique au plus haut niveau de l'État permettra de traduire cette nouvelle décision en actes concrets sur le terrain. Pascal Moulegua, Kinshasa. RFI.
5: Un des acteurs de la société civile congolaise, des défenseurs des droits humains, qui s'inquiètent des intimidations et même des enlèvements dont ils se disent victimes de la part de militaires congolais et de miliciens Wazalendo. Dans la ville de Baraka et puis à Fizi, centre de localité de la province du Sud Kivu, dans l'est de la RDC, alors que la situation sécuritaire est très dégradée ces derniers temps dans cette zone avec la reprise des combats entre l'armée et ses alliés et puis la FCM-23 soutenue par le Rwanda, la présence des militaires FARDC et des miliciens alliés dans les centres-villes est plutôt source d'insécurité, une insécurité que certains dénoncent, ce qui leur vaut donc des représailles. Écoutez le témoignage ce matin de ce défenseur des droits humains dans la zone. Il a requis l'anonymat pour d'évidentes raisons de sécurité. Nous avons donc modifié sa voix et fait doubler ses propos.
11: Le cas le plus récent est celui de l'enlèvement de notre confrère activiste des droits humains Lidjo Moussabiko, qui a été enlevé à son domicile à Kabandozi. Il a été acheminé à une destination inconnue. Nous demandons sa libération. Les défenseurs des droits humains subissent des menaces de mort, des arrestations arbitraires et plusieurs formes d'intimidation. Ils sont souvent assimilés aux alliés des rebelles du mouvement AFC-M23. Nous demandons aux autorités congolaises de pouvoir garantir notre sécurité, de cesser tout genre d'intimidation à notre égard, car nous ne sommes pas partie prenante au conflit armé qui oppose le gouvernement congolais et les rebelles du mouvement AFC-M23.
12: Qui oppose le gouvernement congolais et les rebelles du mouvement AFC-M23.
5: Un défenseur des droits humains donc dans le territoire de Fizi, dans l'est de la RDC, l'est du pays, et la riposte sanitaire contre l'épidémie d'Ebola qui est confrontée à un mouvement social. On en parlait ce week-end à Bounia, des prestataires de première ligne contre la maladie ont manifesté pour réclamer le paiement de leur prime. Ils ont aussi demandé de meilleures conditions de rémunération. Le ministre de la Santé leur a apporté une première réponse sur notre antenne. Patient Ligaudy, ce matin, va plus loin sur les dessous des demandes et sur les possibilités d'avancer sur les négociations.
13: Il s'agit d'une coalition d'investigateurs qui regroupe notamment des médecins, des hygiénistes et des gestionnaires des données chargés d'intervenir sur les cas suspects. Tous réclament le paiement de leurs primes, dénoncent des retards des rémunérations et demandent une revalorisation de leurs indemnités. Les hygiénistes affirment travailler depuis le 15 mai sans avoir encore été payés. Ils expliquent être passés de 7 à 115 agents sur le terrain et dénoncent aussi le déploiement des militaires lors de leurs manifestations. Le ministre de la Santé, Roger Kamba, confirme sur RFI avoir rencontré leurs représentants. Il précise que certains investigateurs perçoivent actuellement 17 dollars par jour, alors que certains réclament 77 dollars quotidiens. Une demande qu'il juge incompatible avec les capacités de financement. En revanche, il reconnaît que plusieurs revendications sont légitimes, notamment sur le retard de paiement, et annonce une réunion avec le partenaire dès les débuts de la semaine prochaine pour harmoniser les rémunérations. Il explique aussi que le retard sont liés à la multiplicité des employeurs, aux différences des grilles salariales et aux difficultés d'identification des prestataires. Un système d'enregistrement biométrique est en cours de déploiement pour sécuriser les paiements. Le ministre assure enfin que malgré ces tensions, les centres de traitement restent opérationnels et que la prise en charge des malades n'est pas perturbée.
5: Patient Ligaudy sur RFI. Hommage recueillement et paroles puissantes hier dans le nord de la France, le président sud-africain a mis en lumière les milliers de soldats sud-africains venus combattre pendant la Première Guerre mondiale. On estime que 14 000 y sont morts. Cyril Ramaphosa qui a livré un discours fort, car sur les murs du mémorial où il s'est rendu ce dimanche ne sont inscrits presque que les noms des soldats sud-africains blancs décédés pendant cette Première Guerre mondiale. Un seul soldat noir y figurait encore. Seulement depuis 2014. Le gouvernement sud-africain qui communique par ailleurs des chiffres sur les expulsions et les rapatriements d'étrangers africains depuis fin mai, 53 000 personnes ont été expulsées ou bien rapatriées par leur propre gouvernement selon Pretoria. Le Congo-Brazzaville en a par exemple rapatrié 150.
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5: Au Gabon, ce chiffre est à peine croyable. Les deux tiers des détenus sont en attente de jugement. Parfois, depuis 10 ans ou 20 ans même, les prisons sont donc engorgées et les conditions de vie très très compliquées. C'est pour y remédier que l'association SOS Prisonniers Gabon lance une campagne en partenariat avec l'ONG française Agir Ensemble pour les droits humains. Pour ces deux ONG, il faut juger plus vite, il faut favoriser les peines alternatives à la prison pour les petits délits et puis construire des prisons modernes au Gabon. Écoutez Lionel Ngonga, il préside SOS Prisonniers Gabon.
15: Pour mettre fin à cette population carcérale, l'une des propositions que nous avons eu à faire, c'est la tenue régulière des sessions criminelles. Le code des procédures pénales gabonais prévoit une session criminelle ordinaire une fois par trimestre. Mais au cours de l'année judiciaire 2025-2026, aucune session criminelle ordinaire n'a été organisée. Aucune session ordinaire ne sera organisée au cours de cette année judiciaire et la majorité des détenus sont en attente de jugement. C'est pourquoi nous demandons au gouvernement gabonais de donner plus de moyens à la justice. Le deuxième axe de notre plaidoyer s'appuie sur le renforcement des mécanismes de régularisation du système pénal. Parce que nous avons fait malheureusement le constat que notre système pénal est assez répressif. Même pour les délits mineurs, on vous prive de liberté, vous êtes incarcéré. Ceci ne favorise pas la lutte contre la surpopulation carcérale. Notre plaidoyer demande au gouvernement de donner plus de moyens à la justice pour organiser les sessions criminelles régulières, la construction des prisons modernes qui répondent aux standards internationaux.
5: Lionel Ngonga de SOS Prisonniers Gabon. Il préside donc cette ONG au micro RFI d'Yves Laurent Goma à Libreville. En Ouganda, le procès pour trahison de l'opposant Kizza Besigye et de son co-accusé Obeid Lutale doit s'ouvrir dans un peu plus de 3 heures maintenant devant la haute cour à Kampala. Une incertitude plane quand même sur la présence ou non de l'opposant. La défense continue de contester les conditions dans lesquelles ce procès doit se tenir. On en parle dans 5 minutes avec notre invité, la chercheuse Florence Brisset-Foucault. On va terminer cette édition africaine sur RFI au Cameroun avec ce plaidoyer, un de plus, pour un meilleur contrôle du secteur aurifère là-bas. Le commerce de l'or au Cameroun est sous les feux des projecteurs ces derniers mois. On en a parlé encore ce week-end. Plusieurs ONG réclament la publication des véritables bénéficiaires des concessions minières du pays. Greenpeace Afrique, ce matin, demande même l'arrêt immédiat de l'attribution de nouvelles concessions aurifères dans le pays. L'ONG dénonce le trafic massif d'or vers Dubaï. 44 tonnes d'or auraient quitté le pays entre 2021 et 2025, alors que les douanes camerounaises n'en ont déclaré que 148 kilos pour mieux protéger les communautés locales et l'environnement. Greenpeace appelle à une réforme en profondeur du secteur minier afin de limiter ce trafic. Écoutez Marvin Tanko, il est le coordonnateur pays de Greenpeace Afrique au Cameroun.
16: C'est l'État qui a mis en place ces fosses minières et c'est l'État aussi qui a la responsabilité d'assurer que le code est respecté par tous les exploitants. Le code minier et même les permis de recherche, parfois, qu'ils ont donnés, mais qui sont transformés en permis d'exploitation. Donc, certaines autorités ne savent pas qu'il y a l'or qui est en train d'être exporté et aussi les sociétés qui sont en opération ne les déclarent pas. Nous nous sommes retrouvés dans une situation où les communautés eux-mêmes ou certains individus camerounais ont les permis, mais ils sous-traitent ça aux exploitants étrangers. Donc, constatant tous les lacunes sur le circuit de l'or à partir de l'exploitation jusqu'à l'export, il n'y a pas une recommandation mieux qu'on peut proposer au gouvernement camerounais, mais de suspendre l'octroi de toute nouvelle concession ou licence d'exploitation.
5: Oui, propos recueillis par Willy Diallo. 6h43 à Yaoundé, vous êtes avec Marion Casanova.
4: Merci Vincent Dublonge, à tout à l'heure et 7h43 à Paris. Place au journal de la Coupe du Monde.
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4: Bonjour Antoine Grenier.
17: Bonjour Marion.
4: Jour de repos mérité pour la Coupe du Monde. La première demi-finale, c'est pour demain.
17: Et oui, on est à la veille de France-Espagne qui se disputera à Dallas, au Texas. Les Bleus y ont d'ailleurs posé leurs bagages hier, avec en ligne de mire cette demi face à une Roja devenue bête noire depuis les demi-finales de l'Euro en 2024, ou la Ligue des Nations l'an dernier. Deux confrontations, deux victoires espagnoles. Accroché par la Belgique en quart de finale, les joueurs de Luis de la Fuente ont connu leur première difficulté dans ce mondial, mais pas de quoi éroder la confiance du sélectionneur espagnol impatient d'affronter les Bleus.
18: Oui, on pourrait dire que c'est une finale avant l'heure. Nous sommes deux équipes qui, sur le papier, étaient attendues en finale par tout le monde. La France a montré un potentiel extraordinaire, exceptionnel, tout comme nous. On est conscient de la qualité de l'équipe que nous affrontons, de l'adversaire qui se dresse sur notre chemin. Mais on sait aussi qu'on est la seule équipe à l'avoir battue lors de nos deux derniers duels. Ce sera un match très ouvert, où il faudra de la fraîcheur. Il faudra jouer à notre meilleur niveau et avec beaucoup d'enthousiasme aussi.
4: Luis de la Fuente, confiance espagnole incarnée par la star, Lamine Yamal.
17: L'ailier du Barça, un peu provocateur, qui a affirmé que si les Bleus devaient avoir peur d'une équipe, c'était bien de l'Espagne. Déclaration reçue 5 sur 5 côté tricolore, mais pour le défenseur Ibrahima Konaté, il ne faut pas se laisser déconcentrer par ce genre de petites phrases.
19: En toute honnêteté, on n'écoute pas ce qui se dit par rapport à tout ça, et il faut avoir peur de personne. Il faut rester dans cette humilité qu'on a dès le début, et faut pas tomber dans ce piège-là, surtout à ce moment-là de la compétition. Maintenant, on peut dire ce qu'il veut. Nous, on va essayer de se préparer du mieux possible jusqu'à ce moment-là. Et à la fin du match, j'espère que le résultat sera favorable pour nous.
17: Ibrahima Konaté avec Cédric de Oliveira.
4: Et forcément, Antoine, un homme sera regardé de près chez les Espagnols, c'est Kylian Mbappé.
17: L'attaquant du Real Madrid est celui qui fait le plus peur aux supporters de la Roja. Et sa Coupe du Monde contraste avec sa dernière saison au Real, sans titre. C'est ce qu'a pu constater notre correspondant à Madrid, Pierre Chaperon.
20: La fierté d'un côté, de la peur de l'autre. Au pays du football de club, à Madrid, les supporters du Real regardent aussi la Coupe du Monde de Kylian Mbappé. 8 buts, une âme de leader, de quoi nourrir quelques regrets pour Germán, 26 ans.
21: C'est la star de l'équipe de France. Et là, il joue un cran au-dessus. Il court plus, il presse plus, il ne s'économise pas comme au Real, où ça lui coûte de redescendre pour défendre.
20: Mbappé est la hantise des supporters du Real, comme de ceux du reste de l'Espagne. Une Espagne très critique sur le rendement du Français en fin de saison. Entre inimitié dans le vestiaire, blessures et voyage en amoureux à l'étranger. Alvaro, lui, n'en veut pas aux joueurs. Même s'il supporte son pays, il reste sous le charme du numéro 10 français.
21: Ça fait longtemps que c'est le meilleur du monde. Le problème, c'est que le Real n'a pas trouvé son système. Avec Mourinho, je crois que ça va changer. On a besoin d'un entraîneur sérieux qui remette tout le monde dans le rang.
20: Dans cette sélection espagnole, aucun joueur n'a porté le maillot du Real cette saison. Les supporters merengue pousseront quand même pour l'Espagne, avec crainte et un soupçon d'admiration pour Mbappé. Pierre Chaperon, Madrid, RFI.
17: France-Espagne, demi-finale de Coupe du Monde. Ça sera à vivre en direct et en intégralité sur les antennes de RFI. Demain, à partir de 19h, temps universel, l'autre demi opposera l'Argentine à l'Angleterre, mercredi à Atlanta.
4: 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Pour l'heure, il est 5h47 en temps universel.
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4: L'actualité ce lundi 13 juillet, ce sont ces nouvelles salves de frappe au Moyen-Orient. Téhéran dit avoir frappé des bases américaines en Jordanie, à Bahreïn, au Koweït. Les États-Unis, eux, ont à nouveau visé l'Iran. On fait un point sur la situation ce matin avec notre correspondant à Téhéran dans le prochain journal. Le président français accueille aujourd'hui une réunion de la coalition des volontaires pour l'Ukraine en présence du président ukrainien Volodymyr Zelensky. Et à quelques heures de ce sommet, la Russie déplore 3 morts et 5 blessés dans une attaque de drone près de Moscou. En France, plus d'un tiers de la population est toujours concernée par une alerte rouge canicule. Depuis hier, dans la région parisienne, c'est la forêt de Fontainebleau qui brûle, 800 hectares partis en flammes, alors qu'en Espagne, le bilan des incendies en Andalousie s'élève à 13 morts. Et puis les États-Unis aussi sont touchés par cette vague de chaleur dans les rocheuses américaines et dans les plaines du Nord, avec des records de température, 43 degrés à Salt Lake City, record à battre puisque cette canicule va s'intensifier jusqu'à mardi, selon les météorologues américain. Depuis plusieurs mois, des tensions commerciales plombent les relations entre la Chine et l'Indonésie. Et le dernier sujet de friction concerne le nickel. Jakarta veut reprendre le contrôle de cette industrie stratégique dominée par les investissements chinois. Et Pékin s'inquiète de ces récentes mesures prises. Elles pourraient affecter jusqu'à 50 milliards de dollars d'investissement en Chine. Correspondance à Pékin de Cléa Broderst.
1: Alors d'abord, pourquoi le nickel est-il si important? Eh bien parce que l'Indonésie est devenue en quelques années l'acteur incontournable du marché mondial. Le pays assure désormais plus des deux tiers de la production mondiale de nickel raffiné. Ce métal est essentiel à la fabrication de l'acier inoxydable, mais aussi à celle de nombreuses batteries destinées aux véhicules électriques. Pour développer cette filière, Jakarta a attiré massivement les capitaux chinois. Des dizaines de milliards de dollars ont été investis dans les mines, les usines de transformation, les batteries et même certaines chaînes de production automobile. La Chine est ainsi devenue le partenaire incontournable du boom indonésien du nickel. Mais aujourd'hui, Jakarta veut récupérer une plus grande part de la valeur créée. Le gouvernement du président Prabowo Subianto a engagé plusieurs réformes visant à renforcer le contrôle de l'État sur le secteur. Les autorités ont réduit certains quotas de production minière afin de limiter l'offre et soutenir les prix. Elles ont également instauré un nouveau mécanisme de fixation des prix du minerai qui augmente les coûts d'approvisionnement des industriels. Parallèlement, plusieurs exploitations ont fait l'objet d'enquêtes ou de sanctions pour des raisons environnementales. L'objectif affiché est double, accroître les recettes publiques et s'assurer que les ressources naturelles profitent davantage à l'économie nationale. Ce sont des décisions qui provoquent l'inquiétude de Pékin. Dans une lettre adressée aux autorités indonésiennes, l'ambassade de Chine estime que ces changements risquent de remettre en cause la viabilité économique de nombreux projets. Selon elle, jusqu'à 30 milliards de dollars d'investissements existants et 20 milliards supplémentaires de projets à venir pourraient être affectés. Des entreprises chinoises évoquent également une multiplication des contraintes réglementaires et une incertitude croissante pour les investisseurs. Jakarta rétorque que les entreprises étrangères restent les bienvenues à condition de respecter les règles locales. Ce bras de fer illustre surtout un défi auquel sont confrontés de nombreux pays riches en matières premières, attirer les capitaux étrangers tout en conservant la maîtrise de leurs ressources stratégiques.
4: Et Cléa Broderst à Pékin pour la chronique des matières premières. En Ouganda, le procès du docteur Kizza Besigye s'ouvre aujourd'hui. Après des mois d'audience préliminaire, la procédure entre dans le dur. Opposant historique au président Yoweri Museveni, il est poursuivi pour trahison, une accusation passible de la peine de mort. Pour sa défense, ses avocats ne vont pas manquer de rappeler qu'il a été enlevé au Kenya en novembre 2024 avant d'être livré à l'Ouganda. Notre invitée Afrique ce matin est Florence Brisset-Foucault. Elle est maîtresse de conférences en sciences politiques à l'Université Paris 1 Panthéon-Sorbonne, chercheure à l'Institut des mondes africains. Elle répond aux questions de Christophe Boisbouvier.
2: Florence Brisset-Foucault, bonjour.
3: Bonjour.
2: Est-ce que c'est vrai que Kizza Besigye encourt la peine de mort à l'issue de son procès?
3: Alors, c'est ce qui est prévu dans le code pénal ougandais. En effet, la punition pour les crimes de trahison, c'est la peine de mort. Après, la peine de mort n'a pas été appliquée en Ouganda depuis une trentaine d'années, mais c'est ce qui risque officiellement, en effet.
2: La seule chose qui est rassurante pour lui, c'est qu'il ne passe pas devant un tribunal militaire, c'est ça?
3: Non, son cas a été d'abord traité par un tribunal militaire au moment de son arrestation en novembre 2024, mais la situation a changé à partir de février 2025 et son cas est maintenant traité de nouveau devant des tribunaux civils.
2: Donc il va passer ce lundi devant des juges civils.
3: Exactement, ouais.
2: Cela dit, il est accusé de sédition et de volonté de soulèvement contre l'État. Est-ce que ces accusations sont sérieuses?
3: Alors, ce que l'on constate en Ouganda, c'est qu'il y a depuis des années une instrumentalisation du système judiciaire. Donc, si vous voulez, ce que disent ces avocats, c'est que c'est un exemple criant, encore une fois, d'instrumentalisation du système judiciaire et que ce sont des accusations qui sont montées de toutes pièces. Donc, à voir. Mais en tout cas, ce n'est pas la première fois qu'il est accusé de crimes de ce type devant les tribunaux et que les autres procédures qui ont été lancées contre lui n'ont jamais abouti à quoi que ce soit de concret.
2: Et où est-ce que Kizza Besigye trouve cette énergie, ce courage pour tenir tête à Yoweri Museveni depuis 25 ans?
3: Alors, ce qui est en effet très étonnant, enfin intéressant, hein, avec la figure de Kizza Besigye, c'est cette continuité de l'engagement malgré ces coups de massue à la fois judiciaires, mais aussi coercitifs, hein, avec des attaques sur sa personne à plusieurs reprises lors d'épisodes de manifestations, avec toute une période période aussi où il a été sous résidence surveillée, hein, de manière extrêmement resserrée dans la banlieue de Kampala. On se souvient notamment d'un épisode très spectaculaire où il avait été attaqué à bout portant par un membre des services secrets qui lui avait envoyé une dose de gaz lacrymogène, mais à bout portant directement dans les yeux, ce qui fait qu'il a été hospitalisé pendant un certain temps au Kenya. Donc, et c'est quelqu'un qui à chaque fois revenait, etc., et qui a une vraie assise et popularité dans les rues du fait de cette position un peu sacrificielle, qui le caractérise hein, depuis 25 ans.
2: À l'origine de ce procès, il y a l'arrestation hein, de Kizza Besigye au Kenya, puis sa livraison à l'Ouganda, c'était il y a presque 2 ans. Pourquoi William Ruto, qui a lui-même été longtemps un leader d'opposition, a-t-il trahi les combattants de la démocratie en Ouganda?
3: Alors oui, ça ne touche pas d'ailleurs que Kizza Besigye. Hein. Justement, Winnie Byanyima, l'épouse de Besigye, avait parlé dans la presse il y a quelques mois de Nairobi comme un paradis des kidnappeurs. Donc avec une formule extrêmement puissante, hein, puisque c'est un espèce d'ensemble qui touche d'ailleurs toute l'Afrique de l'Est, hein, évidemment aussi la Tanzanie depuis l'année dernière et les événements absolument tragiques qui se sont déroulés dans le contexte de la dernière élection présidentielle en Tanzanie, avec une est-africanisation de la répression qui rappelle des années très sombres, hein, qui s'appelle les années 70, pendant les années de la dictature militaire en Ouganda, où les militants ougandais, les exilés ougandais, pouvaient aussi se faire kidnapper au Kenya et ramener de force en Ouganda.
2: Et ce procès à Kampala, est-ce que vous pensez qu'il va être suivi par la communauté internationale et que cela pourra peut-être protéger un peu Kizza Besigye?
3: Oui, je pense qu'il sera suivi. Après, est-ce que la communauté internationale et ses différentes incarnations vont se manifester et comment, c'est une autre question, parce que, vous le savez, l'Ouganda est une clé de voûte hein, du système sécuritaire international dans la région de l'Afrique des Grands Lacs et de l'Afrique de l'Est. Donc évidemment, la communauté internationale et la communauté diplomatique est extrêmement prudente dans la manière dont elle s'adresse au régime, mais suivie sans aucun doute, à voir comment elle se manifeste. On a vu qu'il y a quelques jours, il y a le chef de la Commission des Affaires étrangères du Sénat aux États-Unis qui a remis en cause le partenariat militaire avec l'Ouganda. Donc ça a fait couler un petit peu d'encre. Donc on sait que la communauté internationale regarde. Ensuite, comment ils vont réagir et est-ce que les autorités ougandaises vont être perméables à ces pressions internationales, c'est autre chose.
2: Est-ce que cette intervention de la Commission des Affaires étrangères du Sénat des États-Unis, c'est à la suite du lobbying anti-Museveni que pratique aux États-Unis depuis quelques mois l'autre grand opposant ougandais, Bobi Wine, qui a officiellement perdu la présidentielle de janvier dernier?
3: On sait qu'en effet, Bobi Wine essaye d'activer des leviers pour faire connaître la situation dans son pays. En tout cas, en effet, c'est sur cette scène internationale qu'il a choisi de poursuivre le combat depuis sa fuite suite à la répression violente dont il a été l'objet après l'élection de janvier 2026.
2: Donc il faut s'attendre dans l'avenir à des années très difficiles pour la démocratie ougandaise.
3: Disons que je ne suis pas optimiste du tout, je suis même très inquiète sur ce qu'il va se passer. Je pense que tous les observateurs et personnes qui sont attachées au respect des libertés fondamentales le sont.
2: Florence Brisset-Foucault, je vous remercie.
4: Florence Brisset-Foucault, maîtresse de conférences en sciences politiques à l'Université Paris 1 Panthéon Sorbonne, chercheur à l'Institut des mondes africains. Elle répondait aux questions de Christophe Boisbouvier. La Fabrique du Monde nous emmène ce matin au Qatar. Bonjour Guillaume Nodin.
0: Bonjour Marion.
4: L'ancien émir Ahmad Ben Khalifa Al Thani est mort hier. Il avait 74 ans. Il n'était plus aux affaires depuis qu'il avait abdiqué en faveur de son fils en 2013. Mais c'est lui, Guillaume, qui a lancé les politiques et qui ont fait de l'émirat un acteur central des relations internationales aujourd'hui.
0: Oui, quand il arrache le pays des mains de son père dans une révolution de palais sans violence en 1995, le Qatar, une péninsule désertique qui s'avance dans le golfe Persique, est un tout petit émirat isolé dont les caisses sont vides, il ne pèse pas bien lourd dans une région dominée par des géants comme le voisin saoudien. Il va lui offrir une énorme influence, d'abord en misant sur son potentiel économique. Il développe la production pétrolière et surtout gazière jusqu'à devenir l'un des principaux producteurs du monde. Une force quand les Européens cherchent à se détacher du gaz russe, mais aussi une faiblesse quand l'Iran bloque le détroit d'Ormuz, car le gaz qatarien est exporté par bateau sous forme liquéfiée. La capitale Doha, au départ quasiment un village de pêcheurs, devient une ville moderne où les gratte-ciels spectaculaires poussent comme des champignons et où les terres artificielles gagnent sur la mer, un carrefour aérien et aéroportuaire fondamental entre l'Asie et le reste du monde également.
4: Mais l'émir voulait plus et il a aussi donné à son pays un rôle diplomatique démesuré par rapport à sa taille.
0: Oui, au plan régional d'abord, en s'impliquant dans de nombreux dossiers, en soutenant les printemps arabes à partir de 2010, le Qatar va y gagner une influence considérable et un rôle central qui va lui donner une position qui finira par indisposer ses voisins comme l'Arabie saoudite. saoudite, qui va l'accuser de s'allier à des islamistes et notamment les frères musulmans et à des mouvements terroristes. Les relations seront pendant un temps très difficiles, d'autant que le Qatar partage aussi un immense champ gazier avec l'Iran chiite, ce qui n'est pas du goût de la dynastie sunnite des Saouds. Mais le Qatar accueille aussi la plus grande base militaire américaine au Moyen-Orient, une fois encore une manière de renforcer le rôle diplomatique central de l'Émirat. Il s'implique aussi dans le dossier palestinien, notamment à Gaza. Le Qatar, à force d'investissements massifs et d'extension de son influence diplomatique, a acquis plus récemment un rôle au-delà de la région, notamment dans les négociations entre la République démocratique du Congo et le Rwanda, qui soutient le mouvement AFC M23.
4: Enfin, Guillaume, le Qatar a acquis une visibilité mondiale grâce à l'émir Al-Thani.
0: Avec cette idée simple, la manne pétrolière et gazière est soumise aux aléas géopolitiques et ne sera pas éternelle. Il faut donc se développer ailleurs. C'est la création du fonds souverain du Qatar, la création de la chaîne d'information Al Jazeera, qui va lui donner un soft power inégalé dans le monde arabe et au-delà, c'est lui. Le rachat du Paris Saint-Germain par l'entremise du président français Nicolas Sarkozy, c'est lui. La mondialisation de la marque PSG en faisant venir des stars, c'est lui. La réussite sportive du club arrivera plus tard. L'obtention de l'organisation de la Coupe du Monde de football 2002, c'est lui. Le football mondial est désormais sous influence qatarienne. Le président de la FIFA, le très controversé Gianni Infantino, a sa résidence à Doha et vole sur des jets privés aux États-Unis fournis par le Qatar. On peut même parler de diplomatie aéronautique qatarienne. Elle s'étend désormais jusqu'aux États-Unis, à la Maison-Blanche, avec le nouvel Air Force One offert à Donald Trump.
4: La Fabrique du Monde, signé Guillaume Nodin.
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8: Mit Laura Koppenhöfer, guten Morgen. Der USA-Iran-Konflikt hat sich weiter verschärft. Die EU-Kommission stellt ihren Vorschlag einer europaweiten Altersgrenze bei Social Media vor. Das Risiko für Wald- und Flächenbrände bleibt auch im Südwesten hoch. Das Wetter bleibt dementsprechend viel Sonne bei meist mehr als 30 Grad. Der Konflikt zwischen den USA und Iran um die Kontrolle der Straße von Hormus ist erneut eskaliert. Auch in der vergangenen Nacht hat das US-Militär Ziele im Iran angegriffen. Es war die vierte Angriffswelle innerhalb von einer Woche.
23: Zur Begründung teilte das zuständige US-Regionalkommando CENTCOM mit, der Iran solle in seiner Fähigkeit eingeschränkt werden, Handelsschiffe in der Straße von Hormus anzugreifen. Nach Angaben von US-Medien richteten sich die Angriffe gegen iranische Raketenstellungen, Anlagen zur Luftabwehr und Boote der iranischen Revolutionsgarden. Bereits in der Nacht zum Sonntag hatte das US-Militär 140 Ziele im Iran bombardiert. Eine Vergeltungsmaßnahme für eine iranische Drohnenattacke auf ein Containerschiff unter zypriotischer Flagge. Jedes Mal, wenn Iran uns angreift, schlagen wir 20 Mal so stark zurück, drohte US-Präsident Trump. Er widersprach auch iranischen Angaben, wonach die Durchfahrt durch die Meerenge bis auf Weiteres verboten sei. Die Straße von Hormuz ist für die Schifffahrt offen, betonte Trump. Aus New York, Martin Ganselmeier.
8: Die sogenannte Koalition der Willigen aus Unterstützerländern der Ukraine kommt heute in Paris zusammen. 25 Staats- und Regierungschefs reisen an, auch Bundeskanzler Merz ist dabei, sowie der ukrainische Präsident Zelensky. Aus Paris berichtet Kai Necker.
24: Gastgeber Emmanuel Macron zieht protokollarisch alle Register. Das Treffen dieser sogenannten Koalition der Willigen findet im Invalidendom an der Grabstätte Napoleon statt. Nach einer Pressekonferenz lädt der französische Präsident zum Abendessen in den Élysée-Palast. Am Dienstag werden die eingeladenen Staats- und Regierungschefs an der traditionellen Militärparade aus Anlass des französischen Nationalfeiertages, dem 14. Juli, teilnehmen. Im Élysée-Palast heißt es, eine für die Ukraine günstige Dynamik an der Front sowie die Signale der Einheit des G7-Gipfels von Evian und des jüngsten NATO-Gipfels sollten genutzt werden, um einem Waffenstillstand und Verhandlungen mit Russland näher zu kommen. Abgesichert werden könnte ein Abkommen zwischen der Ukraine und Russland durch eine multinationale Truppe unter dem Kommando Frankreichs und Großbritanniens. Ein gemeinsamer Generalstab sei bereits einsatzbereit, so der Élysée.
8: Die EU-Kommission stellt am Vormittag ihre Vorschläge für eine stärkere Regulierung von Social Media vor. Konkret geht es auch um eine europaweit einheitliche Altersbeschränkung für Kinder und Jugendliche. Die Vizepräsidentin im Europaparlament, Barley, sagte im Deutschlandfunk, die Tech-Konzerne und nicht die Eltern stünden hier in der Verantwortung.
9: Den Eltern da die Verantwortung aufzubürden, halte ich wirklich für völlig lebensfremd. Wir wissen, dass die Konzerne von den suchtfördernden Faktoren wissen, dass sie bewusst einsetzen, dass sie damit Geld verdienen wollen und in letzter Zeit ja auch damit politischen Einfluss ausüben wollen. Also das ist ganz gezielt und wir müssen sie da stoppen.
8: Ein Verbot sei dennoch das letzte Mittel, sagte die SPD-Politikerin. Spätestens im Herbst wird ein Gesetzvorschlag der EU-Kommission erwartet. Die EU-Außenminister diskutieren heute mögliche Maßnahmen gegen illegale israelische Siedlungen im Westjordanland. Dazu liegt ein konkreter Vorschlag der EU-Kommission vor, der die Lebensbedingungen der Siedler erschweren soll. EU-Korrespondentin Sabrina Fritz mit Details.
10: Rund 500.000 israelische Familien sollen sich inzwischen im Westjordanland illegal angesiedelt haben. Viele von ihnen leben vom Verkauf landwirtschaftlicher Produkte wie Datteln, Trauben und Gemüse. Die EU-Kommission will die Exporte dieser Siedlerprodukte beschränken. Die Europäische Union ist der wichtigste Markt für diese Agrarprodukte. Der Vorschlag sieht vor, Produkte aus den illegalen Siedlungen zu kennzeichnen, sie mit Zöllen zu belegen oder die Einfuhr ganz zu verbieten. Da dies einstimmig von den 27 Mitgliedstaaten beschlossen werden muss, ist eine Entscheidung wenig wahrscheinlich. Unter anderem Deutschland ist dagegen.
8: In der thailändischen Hauptstadt Bangkok sind bei einem Brand in einer Bar mindestens 27 Menschen ums Leben gekommen. Mehr als 60 sind laut Stadtverwaltung verletzt worden. Die Brandursache werde noch ermittelt. Augenzeugen berichten von einem rauchenden Sicherungskasten und einer anschließenden Explosion. Die Bundesregierung will die Tabaksteuer offenbar noch stärker erhöhen als bisher geplant. Das berichtet das Redaktionsnetzwerk Deutschland und bezieht sich auf eine sogenannte Formulierungshilfe des Bundesfinanzministeriums. Demnach soll der Preis für eine Packung Zigaretten bis 2030 schrittweise auf fast 12 Euro steigen. Das wären 40 Cent mehr als bisher vorgesehen. Grund ist demnach eine Lücke im Bundeshaushalt. Zudem diene die Erhöhung auch dem Schutz der öffentlichen Gesundheit. Der Autokonzern Mercedes erweitert seine Produktion in Osteuropa. Der Standort Kecskemét in Ungarn wird damit zum größten Automobilwerk des Landes. Nach Konzernangaben sollen dort künftig im Schnitt 300.000 Fahrzeuge pro Jahr gefertigt werden. Heute beginnt Mercedes mit der Fertigung der elektrischen C-Klasse. In Baden-Württemberg gab es am Wochenende mehr als 10 Flächenbrände auf Feldern und Wiesen. Durch die trockene Hitze bleibt die Situation angespannt. Auch die Waldbrandgefahr bleibt laut Wetterdienst und Feuerwehr hoch. Einzelheiten von Günter Laubis.
11: Die Feuerwehren warnen, dass bei der jetzigen Trockenheit schon kleinste Funken oder Glutreste große Brände auslösen können. Viele Brände hat es am Wochenende schon gegeben, unter anderem bei Bad Kreuznach in Heilbronn und rund um Mannheim. In Frankreich ist südlich von Paris bei Fontainebleau ein neuer Waldbrand ausgebrochen. 400 Feuerwehrleute versuchen, den Brand zu löschen. In Südspanien dagegen breitet sich das Feuer derzeit nicht weiter aus. In einer ersten Bilanz spricht die Feuerwehr von mindestens 13 Todesopfern.
8: Tennisprofi Alexander Zverev hat den Sieg in Wimbledon verpasst und das Finale in London gegen den italienischen Titelverteidiger Jannik Sinner in 4 Sätzen verloren. Damit bleibt der letzte deutsche Wimbledon-Gewinner 1991 Michael Stich. Das waren die Nachrichten.
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12: Mit Andreas Fischer, schönen guten Morgen. Die deutschen Autobauer stecken gerade in einer tiefen Krise. VW hat ja gerade erst angekündigt, bis zu 100.000 Stellen zu streichen und möglicherweise auch 4 Standorte schließen zu wollen. Und auch beim Stuttgarter Mercedes-Konzern geht der Rotstift um. Die Frage ist, wie es dort an den deutschen Standorten weitergeht. Es könnte schwierig werden, denn Mercedes sucht nach Alternativen und feiert heute am Standort Kecskemét in Ungarn den Produktionsstart der elektrischen C-Klasse. Wir haben es gerade auch in den Nachrichten gehört. Zu dem Termin wird neben Mercedes-Chef Ola Källenius auch der ungarische Ministerpräsident Peter Modjo erwartet. Gili Hensoldt aus der SWR Wirtschaftsredaktion beschäftigt sich seit Jahren mit der Autobranche. Was ist denn das für ein Signal von Mercedes?
5: Ja, schon ein ziemlich eindeutiges. In Deutschland reden wir ja über Krise in der Autoindustrie. Hersteller wie Mercedes müssen Jobs abbauen und Kosten senken. Und in Ungarn wird die Produktion gesteigert. Also die einen fürchten um ihre Zukunft, bei den anderen herrscht Aufbruchstimmung. Das Werk in Ungarn wurde wirklich massiv ausgebaut. Künftig sollen da 300.000 Fahrzeuge im Jahr hergestellt werden. Das sind doppelt so viele wie bisher. Und das Werk wird nicht nur vergrößert, sondern man kann sagen auch aufgewertet. Bisher wurden dort die günstigeren Modelle produziert, die A-Klasse zum Beispiel, und ab jetzt läuft da die C-Klasse vom Band. Also das ist für das Werk der Einstieg in eine ganz neue Klasse von Modellen. Auch ein weiteres wichtiges Mercedes-Modell soll da künftig hergestellt werden in Ungarn, zumindest sagen das Recherchen der Zeitschrift Automobilwoche. 2027 soll die kleine G-Klasse, die kommt nächstes Jahr auf den Markt, in Kecskemét produziert werden. Das Unternehmen hat das bisher allerdings nicht bestätigt.
12: Die Entscheidung, die Produktion in Ungarn auszubauen, ist schon im vergangenen Jahr gefallen. Was spricht denn aus Sicht von Mercedes für Ungarn und möglicherweise gegen Deutschland?
5: Ja, das Management von Mercedes sagt ganz klar, die Produktion in Deutschland ist zu teuer. In einem Schreiben des Vorstands haben die Beschäftigten das gerade nochmal schwarz auf weiß zu lesen bekommen. Da stand: Jede Vergabe neuer Produkte, jede Zuweisung von Aufgaben an deutsche Standorte verschlechtere die relative Kostenposition von Mercedes. Und dass ein Werk, wie das in Ungarn ausgebaut wird, das ist eben eine Konsequenz daraus. Zum Beispiel sind die Gehälter im Vergleich zu Deutschland in Ungarn immer noch sehr niedrig. Der durchschnittliche Lohn im verarbeitenden Gewerbe zum Beispiel, der liegt nach Angaben der Außenwirtschaftsagentur des Bundes, Germany Trade and Invest, in Ungarn im Schnitt bei nicht mal 2.000 Euro. In Deutschland ist er etwa dreimal so hoch. Dazu kommt, dass in Ungarn für dieses Einkommen im Durchschnitt mehr Arbeitsstunden geleistet werden. Und auch die Fehlzeiten sind laut OECD und Eurostat deutlich geringer als bei uns.
12: Und Mercedes ist ja nicht der einzige Hersteller, der in Ungarn die Produktion ausbaut, oder?
5: Ja, Ungarn hat sich schon seit den 1990er Jahren zum wichtigen Standort für die Automobilindustrie entwickelt. 1993 schon hat Audi dort ein Motorenwerk eröffnet und nach kamen dann andere Hersteller und dann auch Autozulieferer nach. Schaeffler, Mahle, ZF und Bosch zum Beispiel haben Produktion dorthin verlagert. Mittlerweile haben auch Batteriehersteller wie CATL einen Sitz in Ungarn und noch in diesem Jahr will das chinesische Unternehmen BYD einen Standort dort eröffnen. Also Ungarn boomt und Deutschland schwächelt, das kann man meiner Meinung nach schon so sagen im Moment. Dass Mercedes die Produktion da jetzt so massiv ausbaut, ist ein deutliches Zeichen dafür.
12: Informationen und Einschätzungen waren das von Gedi Hensoldt aus der SWR Wirtschaftsredaktion.
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12: 7:50 ist es jetzt. Wörter wie Kraftfahrzeug, Haftpflichtversicherung sind für jemanden, der Deutsch nicht als Muttersprache hat, schon eine ziemlich harte Nuss. Trotzdem lernen rund 15,5 Millionen Menschen heutzutage immer noch Deutsch als Fremdsprache. Bei der internationalen Deutsch-Olympiade des Goethe-Instituts treffen sich ab heute in Mannheim über 100 Jugendliche aus 66 Ländern. Sie sollen zeigen, dass Deutsch für sie mehr ist als nur ein Schulfach. Johannes Ebert ist Generalsekretär des Goethe-Instituts. Herr Ebert, erstmal, wie froh sind Sie persönlich, dass Deutsch Ihre Muttersprache ist und Sie es nicht als Fremdsprache lernen mussten?
25: Ich liebe Fremdsprachen. Also ich hätte Deutsch auch als Fremdsprache gerne gelernt, wenn ich mit einer anderen Muttersprache aufgewachsen wäre. Es heißt ja immer, Deutsch ist sehr schwer, aber ich glaube, mit guten Methoden und einem kommunikativen Unterricht kann man sehr gut Deutsch lernen. Und das zeigt ja auch diese Motivation dieser Schülerinnen und Schüler, die jetzt hier zur internationalen Deutsch-Olympiade nach Mannheim kommen.
12: Die da kommen, die sind zwischen 14 und 17 Jahre alt und zählen zu den besten Deutschlernenden weltweit. Was müssen die mitbringen und bei diesem Wettbewerb auch zeigen?
25: Also es gibt, Sie haben es gesagt, 100 Schülerinnen und Schüler aus 66 Ländern. Und die internationale Deutsch-Olympiade ist ein Wettbewerb, zu dem die Deutschlehrerverbände und das Goethe-Institut aufrufen. Und da gibt es in den Ländern ganz unterschiedliche Auswahlverfahren. Das bestimmen die nationalen Deutschlehrerverbände selbst. Also manche machen das per Zoom, bei anderen schließen sich Schulen zusammen und machen dann Übungen. Und aus diesem ganzen Prozess werden dann aus unglaublich vielen Schulen auf der ganzen Welt diese 100 Teilnehmerinnen und Teilnehmer ermittelt, die dann wirklich die besten Deutschlernerinnen und Deutschlerner auf der Welt sind.
13: Und welche Aufgaben müssen die Schülerinnen und Schüler dann bei der Deutscholympiade in Mannheim meistern?
25: Also die Deutscholympiade, die zum 10. Mal stattfindet, dieses Mal in Mannheim, ist erstmal ein Event des Zusammenkommens. Da besucht man Institutionen, trifft sich mit Partnern, macht Workshops. Also das ist nicht nur reiner Wettbewerb, sondern erstmal eine große Maßnahme zur Deutschförderung, wo junge Menschen zusammenkommen. Die müssen dann allerdings drei Aufgaben lösen. Es gibt eine schriftliche Einzelaufgabe, dann gibt es eine Gruppenaufgabe, wo man etwas präsentieren muss, einmal mit Vorbereitung und einmal ohne Vorbereitung. Und dann wird auf drei Niveaustufen, auf der Stufe A2, auf der Stufe B1 und der Stufe B2, also mittleres Niveau, werden dann jeweils die Siegerinnen und Sieger ermittelt.
13: Und dann gibt es am Ende auch eine Goldmedaille?
25: Es gibt eine Medaille am Schluss, na klar.
13: Gehört ja auch dazu bei so einer Olympiade. Wenn Sie mit den Teilnehmerinnen und Teilnehmern sprechen, was ist denn da so die Hauptmotivation, warum die Deutsch lernen?
25: Schülerinnen und Schüler, viele von denen, wir haben das natürlich in den Bewerbungsbögen gesehen und so, viele von denen können sich ein Studium in Deutschland vorstellen. Das ist natürlich schon eine Motivation. Wenn wir insgesamt auf die Welt schauen, für Deutsch lernen insgesamt, dann sind es vor allem eben Länder, in denen Berufsmobilität und Studienmobilität eine Rolle spielen und das auch bei den Schülerinnen und Schülern, die im Ausland Deutsch lernen und gerade bei denen, die sehr gut und sehr engagiert lernen, ist natürlich eine Motivation, dann irgendwann mal in Deutschland zu studieren, vielleicht auch zu arbeiten.
13: Welche Länder sind das, wo Deutsch besonders beliebt ist als Fremdsprache?
25: Wie gesagt, es sind doch relativ viele, also Indien beispielsweise, Ägypten, Kenia ist ein Land, wo Deutsch sehr nachgefragt ist, aber es gibt zum Beispiel auch in Litauen, wo man jetzt eben von Russisch weggeht und auf Deutsch umstellt. Also es ist eine ganze Menge von Ländern, in denen gerne und viel Deutsch gelernt wird.
13: Und ist dann Deutsch bei denen meistens die zweite Fremdsprache nach Englisch oder gibt es auch welche, die Deutsch wirklich als erste Fremdsprache lernen?
25: Also in der Tat ist es so, dass Englisch in der Regel die erste Fremdsprache ist, Deutsch dann die zweite oder dritte. Es gibt vereinzelt Länder und Schulen vor allem, bei denen Deutsch die erste Fremdsprache ist. An der Deutscholympiade nehmen etwa 40% der Schulen sind sogenannte PASCH-Schulen. Das ist ein Sonderprogramm des Auswärtigen Amts, wo das Goethe-Institut dabei ist, die Zentralstelle fürs Auslandsschulwesen, der DAAD und andere, wo Deutsch besonders gefördert wird. Und unter diesen Schulen gibt es schon einige, wo Deutsch auch die erste Fremdsprache ist. Aber in der Tat, die Regel ist, dass Englisch erste Fremdsprache ist weltweit.
13: Sie haben vorhin schon gesagt, bei der Deutscholympiade geht es dann natürlich nicht nur darum zu gewinnen und im Wettbewerb sich zu zeigen, sondern da stehen ganz viele Termine, Austausch auf dem Programm. Wie erleben Sie denn da die Atmosphäre zwischen den Jugendlichen aus so vielen unterschiedlichen Ländern?
25: Also ich war ja jetzt schon bei mehreren Deutscholympiaden und das ist einfach eine fantastische Atmosphäre. Also da gibt es ganz viele Freundschaften, auch Freundschaften, die weiterwirken, die über Ländergrenzen hinwegwirken. Da entsteht etwas. Und natürlich ist die Förderung der deutschen Sprache wichtig und die Begegnung mit Deutschland. Ja, man geht da in attraktive Städte wie ja auch Mannheim. Das ist für uns sehr wichtig, aber auch diese Begegnung über Grenzen hinweg zu fördern im Sinne einer weltweiten Verständigung. Das ist natürlich auch ein Reiz dieser Deutscholympiade. Und vielleicht, was ich noch sagen möchte, es reisen nicht nur 100 Schülerinnen und Schüler, sondern es reisen auch Begleitlehrerinnen und Begleitlehrer, die dann frische Impulse aus Deutschland für ihren Unterricht in ihr Heimatland mitnehmen.
13: Jetzt spricht man in Mannheim ja nicht unbedingt Hochdeutsch. Gibt es da für die Teilnehmenden erstmal auch noch einen Crashkurs in Kurpfälzisch?
25: Nee, ich glaube nicht. Die müssen sich dann irgendwie durchschlagen. Das ist die deutsche Realität. Auch ich bin Dialektsprecher. Aber wir erleben natürlich, dass die Menschen, denen unsere Teilnehmerinnen und Teilnehmer begegnen, darauf Rücksicht nehmen und sich auf das Sprachniveau einstellen. Also ich denke, das war noch nie ein großes Problem.
13: Und vielleicht lernt man ja auch noch das ein oder andere kurpfälzische Wort, was man dann nach Indien nehmen kann zum Beispiel.
25: Genau.
13: Johannes Ebert war das. Er ist Generalsekretär des Goethe-Instituts. Ab heute findet in Mannheim die Deutscholympiade statt. Dort kommen über 100 Jugendliche aus 66 Ländern, die alle Deutsch als Fremdsprache lernen, zusammen.
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13: Es bleibt sonnig zum Wochenstart. Dazu sind einige Schleierwolken am Himmel zu sehen. Die Temperaturen steigen auf 29 Grad in der Westeifel und im Hunsrück und bis 36 Grad entlang des Rheins. Dazu weht heute ein schwacher bis mäßiger, teils frischer Nordost- bis Ostwind. Morgen und am Mittwoch wird's dann schwüler mit Sonne und Wolken und örtlich kann's Schauer oder Gewitter geben.

0: aufgefallen.
1: Er hatte einen Herzinfarkt und nur mehrere. Und dann gab es nur die Stühle und so hat er dann damals diese sogenannte Gesundheitsliege entwickelt. Und 1947 ist die erste gebaut worden.
0: Seitdem stehen die bekannten Stahlrohrliegen mit der Kunststoffseilbespannung in unzähligen Schwimmbädern, auf Terrassen oder in Wellnessbereichen. Henkel produziert nicht nur neue, sondern überholt viele alte Liegen.
1: Wenn jetzt einer kommt, ich habe vom Opi eine Liege geerbt, dann wird die so weit überarbeitet, was möglich ist. Vergängliche Stoffe werden ersetzt, Metalle werden wieder entsprechend redesigned, um die zu erhalten. Wir haben tolle Bäderkunden, die haben Liegen gebracht, viele, viele, viele Liegen. Die hatten den Herstellstempel 1950, also über 70 Jahre lang Stahl gespart. Besser geht's nicht.
0: Zurzeit gibt es von Reha-Einrichtungen einen Nachfrageboom bei den Liegen. Henkel könnte den Umsatz kräftig steigern, konzentriert sich stattdessen aber auf den Ertrag. Material und Energiesparen, tüfteln und von der Natur lernen, lautet die Devise.
1: Also wir orientieren uns nicht am Umsatzwachstum, das ist oldschool. Das sagt ja nichts über das, was unten rauskommt. Wir haben eher sehr viele Prozesse verbessert, viel Kreislaufwirtschaft, auch mal eine Hallenkühlung nicht mit einer Klimaanlage, sondern das Prinzip vom Termitenhügel, die Nachtkühlung nutzen, tolle Dinge.
0: Und die Chefin will mit ihrer Begeisterung fürs nachhaltige Optimieren anstecken, wachrütteln.
1: Du kannst in dir so viele tolle Sachen lösen durch nachhaltiges, langlebiges, effizientes Tun mit Material und Verfahren. Mach's einfach.
0: Für ihr Engagement ist Susanne Henkel mehrfach ausgezeichnet worden, zum Beispiel mit der Wirtschaftsmedaille des Landes.
2: Raphael Moos hat berichtet. 8.25 Uhr.
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2: Mit Thomas Bareis.
4: Hallo nach da draußen. Alexander Zverev hat den ersten deutschen Wimbledon-Triumph im Männereinzel seit 35 Jahren verpasst. Der Hamburger hat das Finale in der Church Road gegen die Nummer 1 der Welt, Jannik Sinner, in 4 Sätzen verloren. Ina Kast berichtet.
5: Vor den Augen von Prinz William, Schauspielerin Nicole Kidman und Bundeskanzler Friedrich Merz hat Deutschlands bester Tennisprofi Alexander Zverev dem Favoriten Jannik Sinner alles abverlangt. Beide Spieler gewannen jeweils einen Satz im Tiebreak. Nach knapp 3 Stunden Spielzeit kassierte Zverev dann im 3. Satz das erste Break und warf frustriert den Schläger auf den Boden. Bei 1:2 Satzrückstand hat der Deutsche dann auch im 4. Satz ein Aufschlagspiel verloren, wirkte zu diesem Zeitpunkt auch körperlich etwas gezeichnet, nicht mehr so voller Kraft wie sein Gegner. Sinner verwandelte nach fast 4 Stunden Spielzeit seinen ersten Matchball und ließ sich vor Erleichterung und Freude auf den Rasen in Wimbledon fallen. Tränen sind bei Alexander Zverev nicht geflossen, auch wenn er gegen Sinner nun die 10. Niederlage in Serie hinnehmen musste. Immerhin, durch den Einzug ins Wimbledon-Finale klettert Zverev in der Weltrangliste nun auf Platz 2, direkt hinter Jannik Sinner. Der Italiener bleibt das Maß aller Dinge im Herrentennis.
4: Alexander Zverev für diese Finalniederlage in Wimbledon dank des vorherigen Triumphes bei den French Open hoffentlich auch besser verdauen können.
6: 100%. Ich sitze hier und denke mir, ich habe ein fantastisches Tennismatch gespielt und habe ein fantastisches Turnier gespielt. Wenn ich Paris verloren hätte und hier wieder verloren hätte, würde ich nicht hier so sitzen.
4: Kommen wir zum Radsport. Ex-Weltmeister Mathieu van der Poel hat die gestrige verkürzte Hitzeetappe der Tour de France im Zentralmassiv gewonnen. Heute heißt es für alle Radprofis, auch für den Laichinger Florian Lipowitz, erst einmal Beine ausschütteln. Holger Gerska hat die Details dazu.
7: Nach der ersten langen Tourwoche mit dem Hauptthema Hitze werden die Radprofis am heutigen ersten Ruhetag sicherlich eher den Schatten als die Sonne suchen. Ein lockeres Training ist dennoch nötig, um im Rhythmus zu bleiben. Schließlich folgt morgen eine sehr schwere Etappe im Zentralmassiv mit 7 Bergwertungen. Das erste Teilstück in diesem Mittelgebirge wurde gestern zur Beute eines der weltbesten Allrounder. Der Niederländer Mathieu van der Poel hat auf eindrucksvolle Weise die Etappe, die 3. seiner Karriere, gewonnen. Tadej Pogacar kann den heutigen Ruhetag vergleichsweise entspannt im gelben Trikot verbringen. Für Florian Lipowitz ist mit weiterhin 33 Sekunden Rückstand aufs Podium nach 9 Etappen alles im grünen Bereich.
4: Damit sind wir beim Fußball. Mit dem ersten öffentlichen Training ist der SC Freiburg am gestrigen Sonntag in die Vorbereitung für die neue Bundesliga-Saison gestartet. Der Sportclub wird sich allerdings auf einen personellen Abgang vorbereiten müssen, der zuletzt bei der WM ausgeschiedene Johann Mansambi, Spieler der Schweizer Nationalmannschaft, kommt höchstwahrscheinlich nur noch für einen kurzen Abschied zurück nach Freiburg. Die Zeichen stehen nämlich auf Abschied zu SC-Sportvorstand Jochen Seyer gegenüber SWR Sport.
8: Es ist ja kein Geheimnis, dass er eine besondere Saison gespielt hat und jetzt natürlich über die Auftritte bei der WM mit der Schweiz sich dann auch auf nochmal anderem Niveau als Unterschiedsspieler gezeigt hat und dass da natürlich reges Interesse ist um seine Person und dass wir auch eine gewisse Offenheit gezeigt haben für Veränderungen. Und so würde ich sagen, würde ich den Prozess einordnen. Wir sprechen, Dinge bahnen sich an, aber ich kann noch nicht hundertprozentig sagen, wie und wo es dann endet und was es auch bedeutet. Aber klar, dass die Zeichen eher auf Abschied stehen als nicht, ist auch klar.
4: Aktuell steht Johann Mansambi wohl vor einem Freiburger Rekordwechsel zu Aston Villa. Laut dem TV-Sender Sky will Villa fast 70 Millionen Euro inklusive Bonuszahlungen überweisen. Mehr Infos, mehr Hintergrund dazu online bei swr.de Sport. So viel vom Sport. Es war gerade 8.29 Uhr.
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2: Mit Andreas Fischer. Guten Morgen. So etwas über 2 Euro kostet der Liter Superbenzin heute früh an den Tankstellen in Baden-Württemberg und Rheinland-Pfalz. Möglicherweise wird es in den nächsten Tagen wieder weiter nach oben gehen, denn der Ölpreis steigt gerade wieder rasant an. Der Krieg zwischen den USA und dem Iran ist wieder aufgeflammt. Seit Tagen greifen die USA erneut Ziele im Iran an, der Iran schlägt zurück und die Fahrt durch die Straße von Hormus wird für Öltanker und andere Handelsschiffe wieder gefährlich. War es das jetzt erstmal mit der Diplomatie und einem möglichen Abkommen zwischen beiden Ländern? Das bespreche ich gleich in rund 5 Minuten mit unserem Korrespondenten Uwe Lüb, der für uns über den Iran berichtet.
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9: RFI, il est 8h30 à Paris, 6h30 en temps universel et à Bamako. L'actualité africaine, Vincent Dublange. Au Mali, un important convoi de l'armée est tombé dans une embuscade hier.
10: Attendu par les djihadistes affiliés à Al-Qaïda dans le centre du pays, les détails dans un instant. Comment s'adapter à la nouvelle donne, ces vagues de chaleur un peu partout dans le monde, dans des pays qui n'y sont pas habitués ou dans certains qui ont davantage d'accoutumance à ces chaleurs, mais le débat fait quand même rage. On est au Maroc dans quelques instants. On a suivi aussi hier cette manifestation contre les violences faites aux femmes à Dakar. Et puis cette rencontre au sommet ce week-end entre patrons des armées de l'Est et de l'Ouest libyen. Quel favori en demi-finale de la Coupe du Monde de foot qui débute demain par un France-Espagne. Vous en débattez dans Appel sur l'actualité tout à l'heure, 8h10 temps universel. Quelques petits pronos d'Abidjan dans 10 minutes dans ce journal. On vous a aussi tendu le micro à Dakar pour savoir ce que vous pensez du limogeage de Pape Thiaw, le sélectionneur, le désormais ex-sélectionneur du Sénégal.
9: Au Mali, c'est une zone où la situation sécuritaire se dégrade. Le cercle de Niono dans la région de Ségou.
10: On en parlait ce week-end de ces villages sommés de payer un impôt par les djihadistes. Hier, c'est sur la route entre Niono et Nampala qu'un convoi de l'armée a donc subi une attaque. On est à environ 350 km de Bamako. Plusieurs victimes chez les militaires, des camions détruits également. Le récit de notre correspondant régional Serge Daniel.
11: Composé de vivres, de camions citernes, d'armes et de munitions destinées aux troupes, de longs convois militaires quittent Bamako vendredi pour le centre du Mali. Ils prennent la principale route menant à l'intérieur du pays. Le convoi destiné au camp militaire malien situé au sud de la localité de Sévaré arrive à bon port. Le second convoi arrive à Ségou, 240 km au nord de la capitale, après avoir assuré le ravitaillement des camps militaires de Fana et de Dioula. Il prend la direction de Markala et de Niono. Ce dimanche, entre cette dernière localité et la ville de Nampala, des coups de feu éclatent. Les djihadistes du groupe de soutien à l'islam et aux musulmans affiliés à Al-Qaïda sont en embuscade. Des camions militaires ont été brûlés, des armements emportés, des militaires tués, d'autres blessés et transportés un peu plus tard dans un centre de santé. Les djihadistes avaient décrété dans la région un blocus dans certaines localités. Serge Daniel, Dakar, RFI.
9: Des canadairs dans le ciel de la banlieue parisienne.
10: Oui, ces avions bombardiers d'eau, Marion, avec aussi des centaines de pompiers au sol mobilisés aux portes de la capitale française, ou presque dans la forêt de Fontainebleau, touchée depuis hier soir par un impressionnant incendie, alors que la France est toujours largement en vigilance canicule avec des températures extrêmes pour notre pays en journée, jusqu'à 42 degrés hier, des nuits aussi dites tropicales.
9: Le genre de vague de chaleur qui va probablement se multiplier à cause des changements climatiques et qui se matérialise aussi de l'autre côté de la Méditerranée.
10: Oui, au Maroc, par exemple, où les 50 degrés ont quasiment été atteints ces derniers jours en certains endroits. Cela a commencé à baisser, mais le débat sur l'adaptation, lui, ne fait que commencer, Mathias Reynal.
12: Depuis le mois de mai, le Maroc a déjà connu 3 vagues de chaleur. L'exceptionnel est presque devenu la norme. Chaque été, le thermomètre s'affole. Le docteur Hamdi Tayeb est chercheur en politique et système de santé.
13: Malheureusement, on n'a pas au Maroc de chiffres exacts publiés, officiels, de surmortalité ni d'excédent d'hospitalisation. On sera très en dessous des vrais chiffres.
12: Il y a une sous-estimation des décès dus à la canicule au Maroc. En 2024, la mort de 21 personnes à l'hôpital de Beni Mellal dans le centre du pays avait pourtant servi d'électrochoc, montrant très concrètement les effets des vagues de chaleur et pointant les défaillances du système de santé.
13: Il faut repenser notre système de santé en matière de bâtiment.
12: Le docteur Hamdi Tayeb.
13: Il faut repenser la formation des médecins comme des professionnels de santé. Il faut adapter tout ça à ces nouvelles réalités. Ceci va prendre du temps, mais il faut commencer par l'urgence. L'urgence actuellement pour la chaleur, c'est climatiser des hôpitaux, des cliniques.
12: Depuis le mois de juin, le ministère de la Santé marocain a activé, comme chaque année, son plan national de gestion des vagues de chaleur, un dispositif de veille sanitaire qui prévoit notamment un renforcement des capacités des services d'urgence. Mathias Reynal, Casablanca, RFI.
10: Le Maroc où le journaliste franco-marocain Ali Lamrabet, connu pour ses positions critiques à l'égard des autorités, a été interpellé hier à son arrivée dans le pays en provenance d'Espagne, interpellé pour diffusion de fausses informations.
9: Et on revient sur ces forts pics de chaleur qui touchent comme victimes collatérales les femmes.
10: Oui, on en parlait hier, Marion, de cette étude de l'ONG CARE qui affirme que d'ici 60 ans, ce sont près de 40 millions de femmes dans le monde qui seront exposées à la violence des hommes à cause de ce que les fortes chaleurs produisent comme effet sur les corps et les esprits. Des violences qui sont un sujet de société dans la majeure partie des pays du monde. Au Sénégal, on l'a dit, le président, pour la première fois dans son discours du Nouvel An, a utilisé le mot féminicide, mais les organisations féministes ne voient toujours pas assez de traductions concrètes. La semaine passée, encore une jeune femme et une enfant de 2 ans ont été tuées au Sénégal. Cela s'ajoute à 7 autres meurtres de femmes depuis le début de l'année. Hier, des manifestantes ont donc crié leur colère à Dakar. Birahim Touré.
14: Pas plus de 20 femmes, mais une manifestation qui n'est pas passée inaperçue. Des féministes se sont bruyamment exprimées ce dimanche après-midi pour dire stop au féminicide. Au slogan « Le silence, ça suffit » ou encore « La mort ne vous appartient pas », Aminata Libembeng et ses camarades interpellent l'État du Sénégal.
15: Même le président de la République, lors de son discours du 31 décembre, a formellement dit qu'il allait prendre les mesures pour endiguer en fait les féminicides. Mais jusqu'à présent, on attend toujours. On voudrait savoir combien de femmes, combien de filles devront mourir encore pour que l'État du Sénégal prenne ses responsabilités.
14: La militante féministe porte-parole des manifestantes dénonce le mutisme des autorités sur un fléau banalisé et traité comme un simple fait divers dans la presse. Aminata Libembeng.
15: On ne peut pas avoir un bébé de 2 ans qui a été violé puis tué par 3 hommes et qu'on n'ait même pas un communiqué du ministère de la Famille et des Solidarités. C'est un scandale. Il faut qu'à chaque fois qu'une femme, qu'une fille soit tuée, qu'on puisse avoir des actes qui sont forts, qui sont posés par le gouvernement. Et on rappelle que c'est son devoir de protéger les femmes et les filles de ce pays. Il faut que le féminicide soit reconnu dans notre code pénal parce qu'on ne peut plus attendre. La vie des femmes ne peut plus attendre.
14: Au bout de quelques minutes, la manifestation s'est disloquée avec comme mot d'ordre des féministes une manifestation à chaque meurtre d'une femme jusqu'à ce que l'État réagisse enfin. Birahim Touré, Dakar, RFI.
10: Une rencontre en Libye entre les chefs d'État-major concurrents de l'Est et de l'Ouest du pays. Rencontre voulue par les États-Unis. Ils y travaillaient depuis avril. L'administration Trump, il faut dire, a fait de la réunification de la Libye un de ses chevaux de bataille. Mais à ce stade, nous dit ce matin Jalal Harshawi, analyste spécialiste de la Libye, ces rencontres sont surtout symboliques.
16: Tant qu'on est au nord, tant qu'il ne s'agit pas de mélanger les brigades, de faire pénétrer par exemple des brigades de l'ouest dans le cœur de la Cyrénaïque ou vice-versa, ça ne représente pas un coût ni logistique ni politique qui soit très substantiel. Et surtout, ça se fait au nord. Pour l'instant, les problèmes sécuritaires de cette année, je parle vraiment de 2026, les kidnappings, les frictions, les incidents ont eu lieu plutôt dans le sud. Donc le sud, là, il n'y a absolument aucune coordination, il y a des choses assez laides qui se produisent au moment où je vous parle. Là, il n'y a aucune amélioration. Par contre, au bord de l'eau, je ne voudrais pas non plus dénigrer, mais ce n'est pas des avancées qui ont une grande, grande signification sur le terrain. Les engagements majeurs, on commencera à pouvoir en parler, que justement, s'il y a des comités nouveaux qui se créent, avec, disons, des chefs militaires qui seront à même de donner des ordres à des brigades qui ne sont pas de leur province, et ça, on n'y est vraiment pas.
10: Propos recueillis par Amélie Tullet. Le gouvernement sud-africain communique des chiffres sur les expulsions et les rapatriements d'étrangers africains depuis fin mai. 53 000 personnes en tout expulsées ou bien rapatriées par leur propre gouvernement, dit Pretoria. La FIFA continue de penser à augmenter encore le nombre de sélections aux prochaines Coupes du Monde de football. 64 peut-être, qui sait. En tout cas, la Fédération internationale dit qu'elle va examiner cette question au sein de ses commissions. Après la Coupe du Monde qui joue en ce moment, les demi-finales, c'est demain et mercredi. France-Espagne à 19h temps universel, notamment ce mardi soir, et puis ensuite Angleterre-Argentine le mercredi. Les Lions de la Teranga, eux, n'ont plus de sélectionneur depuis hier matin, on en parlait ici même ce dimanche. La Fédération sélectionnelle de foot sénégalaise de foot qui a choisi de remercier Pape Thiaw. Décision inévitable, disent certains, une erreur pour d'autres. Les avis sont mitigés à Dakar, Babacar Fall.
17: Le limogeage de Pape Thiaw n'est pas une bonne décision.
18: Abdoulaye Diaw, le doyen de la presse sportive du Sénégal, trouve le limogeage de Pape Thiaw injuste.
17: Que reproche-t-on à Pape Thiaw? De n'avoir pas gagné devant la France, devant la Norvège, devant la Belgique. Mais au lendemain de la constitution de la poule du Sénégal à cette Coupe du Monde, nous savions dans l'ordre des performances que nous étions peut-être la troisième ou quatrième performance de la poule.
18: Seulement, Pape Thiaw, c'est le premier responsable technique de ce mauvais parcours des Lions au Mondial et il fallait en tirer les conséquences, selon l'ancien défenseur international Malikou Diakhaté.
19: Quand il y a de mauvais résultats, le premier responsable, forcément, c'est ce référent technique-là qui a été Pape Thiaw.
18: Mais pour Malikou Diakhaté, il y a d'autres responsabilités à situer.
19: Je pense qu'on a oublié de préparer cette Coupe du Monde, malgré avoir gagné la CAN. Le sélectionneur qui nous a fait remporter cette Coupe, on a même oublié de le renouveler et de renouveler son contrat.
18: La conférence de presse du président de la Fédération sénégalaise de football prévue aujourd'hui est très attendue. Babacar Fall, Dakar, RFI.
10: Les demi-finales de la Coupe du Monde de foot, c'est donc demain avec un France-Espagne à 19h temps universel. Vous avez un pronostic, Marion?
20: Je ne m'y risquerai pas, Vincent. J'ai des souhaits, mais je ne vais pas me risquer à des
10: 2-0
20: pronostics.
10: Pour la France, moi je dis. On verra. En tout cas, on a un débat dans Appel sur l'actualité tout à l'heure. Vous pouvez appeler 339-693-693-70, Marion, si vous le souhaitez, je vous redonne le numéro. On va lancer quelques petits pronostics, amorcer le débat d'Appel sur l'actualité avec Molamine Sissavané qui a posé la question hier dans les rues d'Abidjan.
21: Installé de part et d'autre dans un maquis en trajet appelé Sous-Bois à Touban, des groupes d'amis discutent. Parmi eux, Justin Touré qui table sur la France à défaut de son équipe de cœur, le Brésil.
22: Le match le plus difficile pour la France serait contre l'Espagne. Si la France réussit à passer son match contre l'Espagne, c'est que le trophée sera français. On sent que la France joue en fonction de l'adversaire.
21: Sans minimiser la France, Jean-Paul Bagui, fan de Messi et du Barça, a une autre analyse.
23: De manière objective, la France aussi a un certain poids dans la compétition. Mais je vois plus l'Espagne avec des joueurs qui jouent presque tous dans le même championnat, pour la plupart dans la même équipe.
21: Pour la seconde demi-finale qui oppose l'Angleterre à l'Argentine, Jean-Paul Bagui suit son cœur mais avec un autre raisonnement.
23: Angleterre, c'est une équipe qui joue avec un jeu assez construit, mais l'Argentine a un jeu basé sur Messi, qui est quelqu'un de assez concret. Pour moi, je vois une finale Espagne-Argentine.
21: Objection ferme de Justin Touré, qui ne voit ni l'une ni l'autre de ces deux équipes.
24: De base, je suis madrilène, donc je suis contre Messi. Ça, c'est un premier fait. Et de deux, c'est ma pensée, j'évolue juste avec les arbitres et autres. S'ils arrivent à passer le cap de l'Angleterre, la France va les laminer.
21: Au-delà de leur certitude, ses fans, mais aussi connaisseurs du foot, estiment qu'une surprise n'est pas à exclure. Molamine Sissavané, Abidjan, RFI.
20: La Rochelle, dans le sud-ouest de la France, vibre toujours, Vincent, au rythme des francopholies.
10: Oui, après Aurel San, Skip de Hughes ou le franco-rwandais Gaël Faye. Hier soir, on attend sur la grande scène ce soir la franco-malienne Aya Nakamura. Mais les francopholies, ce ne sont pas que des concerts, c'est aussi toute une série d'activités autour de la littérature et de la langue française. Et tous les jours, Léa Boutin-Rivière, les festivalières et festivaliers peuvent par exemple s'affronter autour d'une dictée de chansons.
25: C'était une maison douce à la ligne
20: Ce matin-là, dans une cour d'école de La Rochelle, une cinquantaine de personnes écoutent, concentrées, la chanson qui leur est dictée par un artiste. Objectif, zéro faute d'orthographe. Un exercice qui se révèle plus difficile qu'il n'y paraît.
0: Sur un mot, j'ai triché sur ma fille. Et en fin de compte, c'est moi qui avais raison.
1: Le verbe courir, immanquable, évidemment. J'ai mis deux jambes, il n'y en a qu'une pour courir.
20: Dans le public, des familles, des groupes d'amis ou même des personnes seules, dont des habitués, cela fait 2 ans qu'Élodie participe à ces ateliers.
5: Je suis enseignante et finalement de me prêter moi-même au jeu de la dictée et en plus de redécouvrir certains textes. Et voilà, ça permet de débuter la matinée en chanson, en musique et avec la chanson française.
20: Ce dimanche, c'est La Maison Douce d'Anne Sylvestre qui est à l'honneur, un texte choisi par le musicien Florent Marchais.
6: Même dans une dictée, on peut transmettre des choses, me dire tiens, peut-être qu'il y a des gens qui ne connaissent pas cette chanson sublimement poignante. Donc c'est ça qui m'a poussé.
20: Redécouvrir les mots, mais aussi mettre en avant le français sous toutes ses formes, académiques, mais aussi argotiques, de métropole, du Québec et des Antilles. Bref, avec la dictée chantée, les francopholies n'ont jamais autant rimé avec francophonie.
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10: La voix d'Anne Sylvestre pour terminer ce journal que vous réécoutez à tout moment sur RFI Pure Radio. Et je vous laisse en compagnie de Marion Casanova. À tout à l'heure.
20: Merci Vincent Dublange. À tout à l'heure. RFI 8h44 à Paris, 6h44 en temps universel. On fait le tour de la presse africaine avec vous, Arthur Ponchelet, bonjour.
25: Bonjour Marion, bonjour à tous.
20: Le Sénégal à la une avec le limogeage du sélectionneur des Lions de la Teranga ce week-end.
25: Pape Thiaw remercié après un mondial jugé décevant. La presse ouest-africaine y consacre de nombreux articles ce matin. Le football, domaine de passion et d'ingratitude, titre par exemple Le Pays au Burkina Faso. Les entraîneurs sont le plus souvent les boucs émissaires en cas de contre-performance d'une sélection nationale, rappelle le titre, qui revient, comme beaucoup d'autres, sur les conditions de ce mondial. Le Djeli à Conakry souligne par exemple le renouvellement tardif du contrat de l'entraîneur qui a, je cite, empoisonné les préparatifs des Lions de la Teranga. Comment exiger des résultats d'un homme dont on tarde à signer le contrat, le laissant travailler dans une incertitude permanente sur son propre avenir, s'interroge le titre. À Dakar, plusieurs figures du foot sénégalais volent au secours de Pape Thiaw. Sénégo relate ainsi les propos de l'ancien entraîneur des Lions, Diomansi Camara. Pape Thiaw a été victime d'un bashing impressionnant, s'indigne-t-il. Avant de poursuivre, les responsabilités ne peuvent pas reposer sur un seul homme.
20: La presse sénégalaise s'interroge aussi. Et maintenant,
25: qui pour remplacer Pape Thiaw ? Plusieurs noms sont cités par Desport à Dakar, celui d'Hervé Renard, l'un des entraîneurs les plus expérimentés du continent, souligne le titre. Celui d'Habib Bey aussi, mais le nom qui revient le plus, c'est celui de Patrick Vieira. Sénéweb s'interroge, est-il l'homme de la situation pour le Sénégal ? Champion du monde 98 avec la France, il jouit d'une aura incontestable auprès des joueurs, veut croire le site d'information qui tempère tout de même son parcours de technicien est beaucoup plus sinueux.
20: Et à la une également, c'est l'autre information du week-end, le dégel des relations entre l'Algérie et le Mali.
25: Après 15 mois de brouille, les deux voisins ont rouvert leurs espaces aériens. Les ambassadeurs vont regagner leur poste. Le dégel diplomatique qui change tout pour le Sahel, applaudit Mali Actu, qui rappelle que la crise a coûté cher, très cher aux deux pays. Des commerçants maliens qui avaient perdu leur marché en Algérie, des étudiants bloqués dans leur pays, des familles séparées. Le temps de la rupture aura appelé à tous le prix de la mésentente entre deux voisins stratégiques, lance pour sa part Maliweb, pour qui cette normalisation intervient à un moment crucial, à l'heure où le Sahel fait face à des défis sécuritaires majeurs au terrorisme et aux crises humanitaires. Aujourd'hui, conclut le site, la crise est derrière, la coopération doit maintenant reprendre.
20: La presse africaine, Arthur, revient aussi sur l'épidémie d'Ebola. Elle continue de s'étendre en République démocratique du Congo.
25: Oui, la fièvre hémorragique s'est propagée à Kisangani, le chef-lieu de la province de la Tchopo. La maladie ne provoque pas que des morts, elle touche aussi l'économie locale, pointe Radio Okapi, qui s'est rendue à Beni, dans le Nord Kivu. Sur place, le prix du petit bétail a presque triplé sur les marchés. Les éleveurs et commerçants interrogés par la radio y voient notamment une conséquence de la fermeture de la frontière entre la RDC et l'Ouganda, où ils s'approvisionnent.
20: Et il n'y a pas qu'en RDC que la maladie inquiète. La presse kényane s'alarme du manque de préparation du gouvernement. gouvernement.
25: Le Daily Nation résume la situation ainsi. Le Kenya est prêt à détecter Ebola, mais pas encore totalement préparé à le combattre. Le journal a mis la main sur un rapport interne du gouvernement kényan qui révèle d'importantes faiblesses dans la capacité du pays à gérer une épidémie d'Ebola. Le titre s'inquiète notamment de pénurie d'équipements de protection individuelle, de kits de dépistage et de produits de prévention des infections, mais aussi de manque de capacité de certains centres opérationnels d'urgence.
20: Arthur Ponchelet, vous revenez dans une demi-heure, Arthur, pour cette fois la revue de presse internationale. Il est 8h48 à Paris.
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20: Et l'actualité de ce lundi 13 juillet, ce sont ces nouvelles salves de frappe au Moyen-Orient. L'Iran dit avoir frappé des bases américaines en Jordanie, à Bahreïn, au Koweït. Les États-Unis, eux, ont à nouveau visé l'Iran. Vous suivez la situation sur notre direct en une de notre site internet. Le président français accueille aujourd'hui une réunion de la coalition des volontaires pour l'Ukraine en présence du président ukrainien Volodymyr Zelensky. À quelques heures de ce sommet, la Russie déplore 3 morts et 5 blessés dans une attaque de drone près de Moscou. À l'instant, la France affirme qu'elle va convoquer l'ambassadeur de Russie dans les prochains jours pour parler de cyberattaque russe. En France, toujours plus d'un tiers de la population est toujours concernée par une alerte rouge canicule. Depuis hier, dans la région parisienne, c'est la forêt de Fontainebleau qui brûle, 800 hectares partis en flammes, alors qu'en Espagne, le bilan des incendies en Andalousie s'élève à 13 morts. Les États-Unis sont aussi touchés par cette vague de chaleur dans les Rocheuses et dans les plaines du Nord, avec des records de température. 43 degrés à Salt Lake City, record à battre, puisque cette canicule va s'intensifier jusqu'à mardi, selon les météorologues américains. En Thaïlande, un incendie dans un bar de la banlieue de Bangkok, la capitale, a fait au moins 27 morts et 63 blessés hier soir. Au mondial de foot, les sélections françaises et espagnoles prennent leur quartier à Dallas, au Texas, à la veille de leur demi-finale. L'équipe de France, visée par des propos racistes de l'ancien Premier ministre espagnol Mariano Rajoy, propos condamnés par l'actuel Premier ministre espagnol Pedro Sanchez. Et puis, on apprend ce matin la mort de l'acteur néo-zélandais Sam Neill, star du film culte Jurassic Park, mort à 78 ans. Il avait annoncé en avril être en rémission d'un cancer. En Ouganda, le procès du docteur Kizza Besigye s'ouvre aujourd'hui. Après des mois d'audience préliminaire, la procédure entre dans le dur. Opposant historique au président Yoweri Museveni, il est poursuivi pour trahison. Une accusation passible de la peine de mort. Pour sa défense, ses avocats ne vont pas manquer de rappeler qu'il a été enlevé au Kenya en novembre 2024 avant d'être livré à l'Ouganda. Ce matin, notre invité Afrique est Florence Brisset-Foucault. Elle est maîtresse de conférences en sciences politiques à l'université Paris 1 Panthéon-Sorbonne, chercheure à l'Institut des mondes africains. Elle répond aux questions de Christophe Bobouvier.
3: Florence Brisset-Foucault, bonjour.
4: Bonjour.
3: Est-ce que c'est vrai que Kizza Besigye encourt la peine de mort à l'issue de son procès?
4: Alors, c'est ce qui est prévu dans le code pénal ougandais. En effet, la punition pour les crimes de trahison, c'est la peine de mort. Après, la peine de mort n'a pas été appliquée en Ouganda depuis une trentaine d'années, mais c'est ce qui risque officiellement, en effet.
3: La seule chose qui est rassurante pour lui, c'est qu'il ne passe pas devant un tribunal militaire, c'est ça?
4: Non, son cas a été d'abord traité par un tribunal militaire au moment de son arrestation en novembre 2024, mais la situation a changé à partir de février 2025 et son cas est maintenant traité de nouveau devant des tribunaux civils.
3: Donc il va passer ce lundi devant des juges civils.
4: Exactement, ouais.
3: Cela dit, il est accusé de sédition et de volonté de soulèvement contre l'État. Est-ce que ces accusations sont sérieuses?
4: Alors, ce que l'on constate en Ouganda, c'est qu'il y a depuis des années une instrumentalisation du système judiciaire. Donc, si vous voulez, ce que disent ces avocats, c'est que c'est un exemple criant, encore une fois, d'instrumentalisation du système judiciaire et que ce sont des accusations qui sont montées de toutes pièces. Donc, à voir. Mais en tout cas, ce n'est pas la première fois qu'il est accusé de crimes de ce type devant les tribunaux et que les autres procédures qui ont été lancées contre lui n'ont jamais abouti à quoi que ce soit de concret.
3: Et où est-ce que Kizza Besigye trouve cette énergie, ce courage pour tenir tête à Yoweri Museveni depuis 25 ans?
4: Alors, ce qui est en effet très étonnant, enfin intéressant, hein, avec la figure de Kizza Besigye, c'est cette continuité de l'engagement malgré ces coups de massue à la fois judiciaires, mais aussi coercitifs, hein, avec des attaques sur sa personne à plusieurs reprises lors d'épisodes de manifestations, avec toute une période aussi où il a été sous résidence surveillée, hein, de manière extrêmement resserrée dans la banlieue de Kampala. On se souvient notamment d'un épisode très spectaculaire où il avait été attaqué à bout portant par un membre des services secrets qui lui avait envoyé une dose de gaz lacrymogène, mais à bout portant directement dans les yeux, ce qui fait qu'il a été hospitalisé pendant un certain temps au Kenya. Donc, et c'est quelqu'un qui à chaque fois revenait, etc., et qui a une vraie assise et popularité dans les rues du fait de cette position un peu sacrificielle, qui le caractérise, hein, depuis 25 ans.
3: À l'origine de ce procès, il y a l'arrestation, hein, de Kizza Besigye au Kenya, puis sa livraison à l'Ouganda, c'était il y a presque 2 ans. Pourquoi William Ruto, qui a lui-même été longtemps un leader d'opposition, a-t-il trahi les combattants de la démocratie en Ouganda?
4: Alors oui, ça ne touche pas d'ailleurs que Kizza Besigye, hein. Justement, Winnie Byanyima, l'épouse de Besigye, avait parlé dans la presse il y a quelques mois de Nairobi comme un paradis des kidnappeurs. Donc avec une formule extrêmement puissante, hein, puisque c'est un espèce d'ensemble qui touche d'ailleurs toute l'Afrique de l'Est, hein, évidemment aussi la Tanzanie depuis l'année dernière et les événements absolument tragiques qui se sont déroulés dans le contexte de la dernière élection présidentielle en Tanzanie, avec une est-africanisation de la répression qui rappelle des années très sombres, hein, qui s'appelle les années 70, pendant les années de la dictature militaire en Ouganda, où les militants ougandais, les exilés ougandais, pouvaient aussi se faire kidnapper au Kenya et ramener de force en Ouganda.
3: Et ce procès à Kampala, est-ce que vous pensez qu'il va être suivi par la communauté internationale et que cela pourra peut-être protéger un peu Kizza Besigye?
4: Oui, je pense qu'il sera suivi. Après, est-ce que la communauté internationale et ses différentes incarnations vont se manifester et comment, c'est une autre question, parce que, vous le savez, l'Ouganda est une clé de voûte, hein, du système sécuritaire international dans la région de l'Afrique des Grands Lacs et de l'Afrique de l'Est. Donc évidemment, la communauté internationale et la communauté diplomatique est extrêmement prudente dans la manière dont elle s'adresse au régime, mais suivie sans aucun doute, à voir comment elle se manifeste. On a vu qu'il y a quelques jours, il y a le chef de la Commission des Affaires étrangères du Sénat aux États-Unis qui a remis en cause le partenariat militaire avec l'Ouganda. Donc ça a fait couler un petit peu d'encre. Donc on sait que la communauté internationale regarde. Ensuite, comment ils vont réagir et est-ce que les autorités ougandaises vont être perméables à ces pressions internationales, c'est autre chose.
3: Est-ce que cette intervention de la Commission des Affaires étrangères du Sénat des États-Unis, c'est à la suite du lobbying anti-Museveni que pratique aux États-Unis depuis quelques mois l'autre grand opposant ougandais, Bobi Wine, qui a officiellement perdu la présidentielle de janvier dernier?
4: On sait qu'en effet, Bobi Wine essaye d'activer des leviers pour faire connaître la situation dans son pays. En tout cas, en effet, c'est sur cette scène internationale qu'il a choisi de poursuivre le combat depuis sa fuite, suite à la répression violente dont il a été l'objet après l'élection de janvier 2026.
3: Donc il faut s'attendre dans l'avenir à des années très difficiles pour la démocratie ougandaise.
4: Disons que je ne suis pas optimiste du tout, je suis même très inquiète sur ce qu'il va se passer. Je pense que tous les observateurs et personnes qui sont attachées au respect des libertés fondamentales le sont.
3: Florence Brisset-Foucault, je vous remercie.
20: Florence Brisset-Foucault, maîtresse de conférences en sciences politiques à l'Université Paris 1 Panthéon-Sorbonne, chercheur à l'Institut des mondes africains. Entretien réalisé par Christophe Boisbouvier. À Paris, dans quelques minutes, un nouveau journal. En attendant, Maman nous emmène dans la capitale du Gondwana, une capitale qui se modernise à grande vitesse.
8: Oui, à Gondwana City, notre belle capitale, la modernité a pris l'ascenseur pendant que le Gondwanais lambda reste calé en bas, lui qui n'a ni ascenseur ni escalier dans son entrée couché là-bas, dans son quartier en bas de à Gondwana City, notre belle capitale, les investisseurs immobiliers se frottent les mains et ça se voit, mon ami. Bah oui, partout de nouveaux immeubles de luxe jaillissent du sol plus vite que les promesses électorales conformément aux promesses électorales de notre leader bien-aimé, son excellence président fondateur. Sur les prospectus et les pubs à la télé, on te vend des résidences intelligentes avec piscine à débordement, vigile à costume, ascenseur climatisé et terrasse sur 180 degrés. mais on se garde bien de te dire que de ta terrasse magnifique, t'as une vue
9: panoramique imprenable sur la pauvreté. Tu savais pas? Eh oui, cher auditeur, depuis ton balcon ou ton salon au 18e étage, salon climatisé 24 heures sur 24, comme tout ton appartement, parce que ton immeuble intelligent dispose d'un générateur privé, eh ben, tu peux contempler en 4K tes voisins du quartier populaire d'en bas. Tu peux les contempler, vivre leur vie des gens d'en bas de en bas. Pendant que ta famille et toi, vous buvez de l'eau minérale importée d'Italie, eh ben, tu vois tes voisins faire la queue pour remplir des bidons d'eau chez Al-Hajj Moussa, le boutiquier du quartier, ou bien en train de recharger leur téléphone portable à la station service. Deux mondes, une seule ville. C'est ce qu'on appelle la cohabitation pacifique, le vivre ensemble. Dans le marketing immobilier, on dit que t'as une vue sur l'authenticité locale. Et attention, les prix, hein, bah oui. Pour le même montant, t'as un appartement à Londres ou Paris, mais ici, le promoteur te vend du rêve. Achetez à Gondwana City, notre belle capitale. Vivez entre ciel et terre, entre piscine et pénurie. À Gondwana Heights, vous vivez l'exclusivité. Eh oui, exclusivité totale. Vous seul aurez l'électricité et l'eau en même temps. C'est un investissement d'avenir, te disent-ils. L'avenir de qui? Eh ben, on sait pas. Mais sûrement pas celui du quartier d'en face. Les quartiers d'en bas. Les habitants des quartiers populaires, eux, ils regardent ces tours s'élever comme on regarde un avion décoller, avec admiration, résignation et la certitude qu'on ne va jamais monter dedans. Pendant ce temps, le gouvernement de notre leader bien-aimé applaudit. Bah oui, le ministre du Logement et des Bidonvilles déclare fièrement que le Gondwana s'urbanise, du verbe s'urbaniser qui veut dire mettre du marbre sur la pauvreté. Quant au maire de Gondwana City, notre belle capitale, lui, il parle de vision 2030. Une vision tellement lointaine, on dirait une illusion d'optique. Chaque année, il ajoute 10 ans. Il veut faire de la capitale la vitrine du Gondwana, provoquant le sourire du Gondwanais lambda qui, il sait que par définition, une vitrine, eh ben, on la regarde de dehors, mais on n'entre jamais. À demain.
20: À demain, Maman. Vous restez avec nous sur RFI. Dans une minute, c'est le journal de Martin Guèze.
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0: Alles, das, was er dem Team als Kapitän gibt, wie er uns führt, das ist unglaublich. Seine Qualität spricht für ihn. Er ist der Beste.
1: Ohne die Mitspieler sind auch die Einzelkönner nichts. Bei den Franzosen füttern Weltfußballer Ousmane Dembélé und Michael Olise vom FC Bayern ihren Superstar Kylian Mbappé.
2: Michael hat in jedem Spiel die Möglichkeiten und die Qualität, etwas zu kreieren. Und wir sind sehr froh, ihn bei uns zu haben.
1: Kylian Mbappé misst sich an der Spitze der Torjägerliste mit Lionel Messi. Beide haben 8 Tore und können erst im Finale direkt aufeinandertreffen. Es wäre der Showdown, den selbst ein Hollywood-Regisseur nicht besser inszenieren könnte im Land der Stars.
3: Die Fußball-WM, die ist ja noch gar nicht richtig zu Ende, aber in Los Angeles, da wirft schon das nächste große Ereignis seine Schatten voraus. Morgen, am 14. Juli 2028, also morgen, um genau zu sein, in 2 Jahren, am 14. Juli 2028, da beginnen die Olympischen Sommerspiele und natürlich ist das für Sportlerinnen und Sportler schon längst ein wichtiges Thema. Die deutsche Nationalmannschaft im Küstenrudern, die hatte gestern ein Trainingslager im kalifornischen Long Beach und Antje Sieb hat sie bei diesem Training am Strand besucht.
4: Okay! Jawohl, weiter, weiter, weiter! Zug, Zug, Zug!
5: Bundestrainer Adrian Bretting steht in Neoprenhose und klatschnassem T-Shirt im knietiefen Wasser und wartet auf seine Athleten. Kaum sind sie mit Tempo an dem Strand gerudert, hilft er, Boot und Ruder festzuhalten. So schnell wie möglich rausspringen, durchs flache Wasser und über den Sand joggen, so wie es auch beim Beachsprint dann funktioniert. Das ist der Trainingsplan für die nächste Stunde. Aus- und einsteigen, während die Pazifikwellen übers Boot schwappen.
6: Sehr anspruchsvolle Wellen.
5: Das kann Julia Tertünte aus Münster mir schnell ins Mikrofon sagen, bevor sie auf Kommando wieder losrennt, in ihr Boot springt und die schwarz-rot-goldenen Ruderblätter ins Wasser taucht. Denn Küstenrudern ist mehr als nur Rudern.
7: Aber zu der klassischen Ruderbewegung kommen halt noch die Elemente dazu, dass wir eben am Strand starten, am Strand sprinten, zu den Booten, in die Boote einsteigen müssen, so ein bisschen wie beim Bob, kann man sich das vorstellen, dann losrudern müssen, dann ist ja ein Slalomparcours, den haben wir jetzt hier heute nicht aufgebaut. Und dann kommt ja eben diese 180-Grad-Wende in den K.O.-Runden hinzu.
5: Adrian Bretting, deutscher Bundestrainer im Küstenrudern, ist mit dem Team im Trainingslager am Strand von Long Beach. Direkt vor der Küste kann man eine palmenbepflanzte Bohrinsel sehen. Weiter rechts ragt ein Pier ins Wasser. Hier wird auch in gut 2 Jahren das Olympische Küstenrudern stattfinden.
7: Es ist immer noch nicht ganz klar, wo der Kurs jetzt exakt sein wird. Also irgendwo zwischen Pier, zwischen dem Belmont Pier und hier der Insel ist so die Rede.
5: Deshalb wird an mehreren Stellen am Strand trainiert. Zum ersten Mal wird die Disziplin bei den Sommerspielen dabei sein. Für den Berliner Moritz Wolf war das auch ein Grund, zum Coastal Rowing zu wechseln.
8: Indem man hört, dass es neue Olympische Disziplin wird und man keine Lust mehr auf Normalrudern hatte,
5: sagt er und muss auch schon wieder los ins Boot. Etwas mehr als eine Woche hatte die Nationalmannschaft in Kalifornien Zeit, die Bedingungen vor Ort unter die Lupe zu nehmen. Und nicht ohne Grund sind sie ziemlich genau 2 Jahre vor den Wettkämpfen hier. Zur gleichen Jahreszeit. Wenn das Wasser morgens recht ruhig ist, aber mittags oft Wind aufkommt, sagt Bretting.
7: Wir werden bei relativ entspannten Bedingungen starten, den Wettkampf. Aber die Finalrennen, sollten wir es da reinschaffen, werden ein ganz anderes Ding hier zeigen. Und das bringt uns erstmal schon viel, uns darauf vorzubereiten. Da nehmen wir viel mit.
9: Es wurde immer gesagt, hier ist es recht flach, hier kommen keine Wellen wegen der Mauer da draußen. Und es ist ja doch recht wellig und sehr unruhiges Wasser. Also ist schon ganz gut, dass wir uns hier immer vorbereiten.
5: Sophie Leupold aus Berlin hat jedenfalls ihre Erwartungen korrigiert. Und natürlich geht es nicht nur ums praktische Testen, sondern die Nationalmannschaft hat auch Sensoren und Messbojen dabei, um alles auch wissenschaftlich angehen zu können.
7: Wellenintervalle, Wellenhöhe, bisschen auch Wellenstärke. Wir haben das Gute, muss man sagen, dass es hier zumindest im Juli wirklich einen Tag wie dem anderen gleicht. Aktuell sind wir auch von den Gezeiten sehr ähnlich, wie sie bei den Spielen sein werden.
5: Und dann spätestens wären die Küstenruderer gerne wieder hier am Strand von Long Beach.
3: Es ist 9.28 Uhr.
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3: Mit Sebastian Felser. Lohnt es sich, 165 Millionen US-Dollar in einen Film zu investieren? Ja, das lohnt sich, zumindest im Fall des jüngsten Teils der Star-Wars-Reihe. Denn The Mandalorian and Grogu zum Beispiel hat 340 Millionen US-Dollar eingespielt. Wie aber findet Hollywood sowas im Vorhinein heraus? Das verraten wir Ihnen gleich nach den Nachrichten. Vorher noch ein kurzer Blick auf die Straßen. Wir haben immer noch eine etwas angespannte Verkehrslage. Einige der längsten Staus. A5 Karlsruhe Richtung Frankfurt zwischen Kronau und Waldorf-Wiesloch. Da ist nochmal die Baustelle, da kommt es wegen 5 Kilometern Stau zu einer Verzögerung von 20 Minuten und Überleitungen auf die A6 sind gesperrt. Außerdem haben wir A61 Koblenz Richtung Mönchengladbach zwischen Wehr und Dreieck-Sinzig Brückenbauarbeiten. Die rechte Spur ist gesperrt, hier 8 Kilometer Stau und 30 Minuten Verzögerung. Und ganz aktuell kommt noch rein, Vorsicht auf der B27 Tübingen Richtung Balingen in Höhe Bodelshausen. Da steht ein defekter LKW auf dem Verzögerungsstreifen. Bitte fahren Sie hier besonders vorsichtig. Es gibt auch noch einige längere Staus, die ich jetzt nicht genannt habe. 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
3: Heute scheint wieder verbreitet die Sonne, zudem sind einige Schleierwolken unterwegs. Die Temperaturwerte, die steigen auf 29 Grad im Westerwald und bis zu 36 Grad im Breisgau. Morgen und am Mittwoch dann schwüler mit Sonne und Wolken. Örtlich kann es auch mal Schauer oder Gewitter geben, die können auch unwetterartig ausfallen.
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11: À la une de votre journal, Vincent Dublange, cette vague de chaleur des deux côtés de la mer Méditerranée.
12: Oui, et au Maroc notamment, on se pose des questions sur la nécessaire adaptation. Certains trouvent que ça n'avance pas assez vite dans le pays maghrébin. Dans ce journal également, cette attaque hier contre un convoi de ravitaillement de l'armée dans le centre du Mali. En RDC, on évoque aussi ces accusations d'enlèvement de militants des droits humains dans le Sud Kivu, accusations qui pèsent sur l'armée congolaise et les milices Wazalendo, témoignages dans ce journal. Et puis, les derniers chiffres du gouvernement sud-africain sur les expulsions et les rapatriements d'étrangers suite à cette vague xénophobe dans le pays. On va appeler Johannesburg avec notre correspondante dans 5 minutes. Mais d'abord donc le Maroc qui vient de vivre une nouvelle vague de chaleur intense sur pratiquement l'ensemble de son territoire. Il y a eu des températures extrêmes, hein. On a frôlé les 50 degrés dans certains endroits. Le mercure est quand même reparti à la baisse ces derniers jours. Mais pour combien de temps encore les Marocains, les Marocaines profiteront-ils de ce répit avec le changement climatique? Les canicules vont devenir plus récurrentes, elles le sont déjà. Pourtant le royaume, lui, n'est toujours pas davantage préparé. Les explications de Mathias Reynal depuis Casablanca.
13: Depuis le mois de mai, le Maroc a déjà connu 3 vagues de chaleur. L'exceptionnel est presque devenu la norme. Chaque été, le thermomètre s'affole. Le docteur Hamdi Tayeb est chercheur en politique et système de santé.
14: Malheureusement, on n'a pas au Maroc de chiffres exacts publiés, officiels, de surmortalité ni d'excédent d'hospitalisation. On sera très en dessous des vrais chiffres.
13: Il y a une sous-estimation des décès dus à la canicule au Maroc. En 2024, la mort de 21 personnes à l'hôpital de Beni Mellal dans le centre du pays avait pourtant servi d'électrochoc, montrant très concrètement les effets des vagues de chaleur et pointant les défaillances du système de santé.
14: Il faut repenser notre système de santé en matière de bâtiment.
13: Le docteur Hamdi Tayeb.
14: Il faut repenser la formation des médecins comme des professionnels de santé. Il faut adapter tout ça à ces nouvelles réalités. Ceci va prendre du temps, mais il faut commencer par l'urgence. L'urgence actuellement pour la chaleur, c'est climatiser des hôpitaux, des cliniques.
13: Depuis le mois de juin, le ministère de la Santé marocain a activé, comme chaque année, son plan national de gestion des vagues de chaleur, un dispositif de veille sanitaire qui prévoit notamment un renforcement des capacités des services d'urgence. Mathias Reynal, Casablanca, RFI.
12: Au Mali, une attaque, je vous le disais en titre, contre un convoi de l'armée dans le centre, hier, dans le centre du Mali, entre Niono et Nampala, précisément dans la région de Ségou. On est à environ 350 km de Bamako. Serge Daniel, il y a plusieurs victimes chez les militaires et puis du matériel, notamment des camions détruits.
15: Composé de vivres, de camions citernes, d'armes et de munitions destinées aux troupes, de longs convois militaires quittent Bamako vendredi pour le centre du Mali. Ils prennent la principale route menant à l'intérieur du pays. Le convoi destiné au camp militaire malien situé au sud de la localité de Sévaré arrive à bon port. Le second convoi arrive à Ségou, 240 km au nord de la capitale, après avoir assuré le ravitaillement des camps militaires de Fana et de Dioula. Il prend la direction de Markala et de Niono. Ce dimanche, proche entre cette dernière localité et la ville de Nampala. Des coups de feu éclatent. Les djihadistes du groupe de soutien à l'islam et aux musulmans affiliés à Al-Qaïda sont en embuscade. Des camions militaires ont été brûlés, des armements emportés, des militaires tués, d'autres blessés et transportés un peu plus tard dans un centre de santé. Les djihadistes avaient décrété dans la région un blocus dans certaines localités. Serge Daniel, Dakar, RFI.
12: En RDC, des acteurs de la société civile du Sud qui vouent dans l'Est du pays s'inquiètent. Ils affirment être victimes d'intimidation et même d'enlèvement pour certains. Ils pointent du doigt des militaires congolais et des miliciens Wazalendo, alliés de l'armée, et ceux dans la ville de Baraka et de Fizi Centre. La situation sécuritaire là-bas est dégradée. Les combats ont repris entre l'armée et ses alliés et puis la FCM-23 soutenue par le Rwanda. Il y a de l'insécurité dans les centres-villes, notamment à cause du déploiement de militaires et de miliciens. Une insécurité dénoncée par des acteurs de la société civile, ce qui leur vaut ces représailles. Écoutez le témoignage d'un défenseur des droits humains qui a requis l'anonymat pour d'évidentes raisons de sécurité. Nous avons modifié sa voix et fait doubler ses propos.
16: Le cas le plus récent est celui de l'enlèvement de notre confrère activiste des droits humains, Lidjo Moussa Biko, qui a été enlevé à son domicile à Kabandozi. Il a été acheminé à une destination inconnue. Nous demandons sa libération. Les défenseurs des droits humains subissent des menaces de mort, des arrestations arbitraires et plusieurs formes d'intimidation. Ils sont souvent assimilés aux alliés des rebelles du mouvement AFC-M23. Nous demandons aux autorités congolaises de pouvoir garantir notre sécurité, de cesser tout genre d'intimidation à notre égard, car nous ne sommes pas partie prenante au conflit armé qui oppose le gouvernement congolais et les rebelles du mouvement AFC-M23.
17: Un témoignage d'un défenseur des droits humains dans le Sud Kivu en RDC.
12: Un hommage hier dans le nord de la France, dans la Somme précisément, du président sud-africain aux milliers de soldats de son pays venus combattre pendant la Première Guerre mondiale en Europe. On estime que 14 000 soldats sud-africains sont morts. Cyril Ramaphosa a livré un discours fort, car sur les murs du mémorial où il s'est rendu ce dimanche ne sont inscrits presque que les noms des soldats sud-africains blancs décédés. Un seul soldat noir y figure, et encore seulement depuis 2014. Le reportage RFI est à lire sur notre application ou sur notre site internet. Le gouvernement sud-africain, qui communique par ailleurs des chiffres sur les expulsions et les rapatriements d'étrangers africains depuis la fin mai, 53 000 personnes ont été expulsées ou bien rapatriées par leur propre gouvernement, nous dit Pretoria, la correspondance de Joséphine Klockner.
18: Dans un long briefing, les ministres chargés de la question migratoire ont fait l'état des lieux des opérations de reconduite à la frontière de ressortissants étrangers. Mamoloko Kubayi, ministre de la Justice.
19: Un centre temporaire de traitement des rapatriements a été mis en place à Mouzina et a débuté ses activités le 1er juillet 2026. Plus de 20 000 ressortissants étrangers ont été rapatriés en passant par ce centre.
18: Au total, plus de 53 000 étrangers ont été soit expulsés, soit rapatriés par leur gouvernement. Le Congo-Brazzaville vient de se joindre aux nombreux pays qui ont affrété des vols ces derniers mois et a évacué plus de 150 ressortissants début juillet.
20: Au moment où je vous parle, nous sommes encore en train d'enregistrer des frères.
18: Jurol Luemba, activiste et membre du comité d'évacuation des Congolais, il regrette des actions persistantes de justice populaire.
20: Sur le terrain, on constate qu'il y a certains groupes qui persistent à mener des actions dans les maisons des étrangers. Nous enregistrons toujours des cas, des personnes qui sont victimes d'attaques lors de ces marches.
18: Les autorités ont averti les Sud-Africains que de telles actions auraient des répercussions, bien que la police soit pour l'instant peu intervenue. Depuis le 30 juin, une vingtaine de marches ont été recensées dans le pays. Joséphine Klockner, Johannesburg, RFI.
12: Et on parle donc, selon le gouvernement sud-africain, de 53 000 personnes expulsées ou bien rapatriées par leur gouvernement. Ce chiffre ne prend pas en compte celles et ceux qui sont partis contraints et forcés par les violences, mais par leurs propres moyens. En Ouganda, c'est aujourd'hui normalement que le procès pour trahison de l'opposant historique Kizza Besigye et de son co-accusé Obaid Lutale doit s'ouvrir à Kampala devant la haute cour après plusieurs mois d'audience préliminaire. La procédure doit entrer dans le dur, mais cette ouverture s'annonce sous tension. La défense continue de contester les conditions dans lesquelles ce procès doit se tenir. Kizza Besigye et son co-accusé Obaid Lutale, qui sont donc poursuivis pour trahison, une accusation passible de la peine de mort en Ouganda, même si elle n'est plus appliquée depuis maintenant des décennies. On en a parlé ce matin avec notre invitée, la chercheuse Florence Brisset-Foucault. 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
17: au podcast. Justice en France avec le procès en appel d'Eugène Roimoutcho, dernière ligne droite pour cet ancien médecin rwandais de 67 ans, naturalisé français. Il avait été condamné en première instance à 27 ans de prison pour complicité de génocide et de crimes contre l'humanité lors du génocide des Tutsis au Rwanda en 1994. On attend cette semaine les ultimes plaidoiries. On en parle sur notre site internet. Pour le moment, on est à Madagascar. On continue d'évoquer, vous l'avez peut-être entendu sur notre antenne, cette vague de disparitions en cours depuis fin juin dans le pays et notamment dans la capitale, Antananarivo, qui est un peu plongée dans un état de psychose. Le dernier bilan communiqué par la police malgache, c'est 91 enfants qui sont enlevés et toujours recherchés. La plupart des signalements concernent la capitale et donc les habitants d'Antananarivo sont un petit peu angoissés. Ils changent leurs habitudes et ils évitent par exemple de sortir seuls dehors. Le reportage à Antananarivo de Guillaume Fabry.
0: Le marché d'Analakel n'a pas désempli ce week-end, mais au milieu des étals de vêtements, nombre de clients disent vivre dans la peur, comme Elino, 19 ans, étudiant en tourisme.
21: Les solutions qu'on va essayer d'appliquer dans notre famille, c'est toujours rester ensemble, éviter d'être seul dans des espaces où il y a moins de gens et il ne faut pas aussi rentrer tard car c'est vraiment une période très dangereuse pour nous, surtout les jeunes et les enfants.
0: Plus de 1500 policiers, militaires et gendarmes sillonnent jour et nuit la capitale. Mais cette présence massive ne rassure pas Michaela, 26 ans, mère d'un enfant.
22: Je suis angoissée comme tous les malgaches parce que ce qui est arrivé à ces enfants qui sont perdus, à ces grandes personnes qui sont perdues aussi, ça peut aussi éventuellement arriver à un de mes proches. Donc ça m'affecte. On essaie toujours de penser toute la journée, on appelle régulièrement pour demander où est-ce que tu es, comment tu vas.
0: Dans ce contexte, les théories fusent pour tenter d'expliquer cette vague de disparition.
22: Il y a plein de gens qui disent soit ce sont des sacrifices effectués par des personnes qui veulent de l'argent, du pouvoir, des personnes qui veulent prendre les organes des gens. C'est tout ce que j'ai vu sur les réseaux en tout cas.
0: Pour un peu d'argent, certains sont prêts à tuer des enfants, a dénoncé le président Michael Rangenirine vendredi, en promettant de détruire l'organisation derrière cela. Guillaume Fabrion, Tananarive, RFI.
17: Le climat d'insécurité ressenti par certains habitants dans des quartiers de Bangui en Centrafrique. C'est aussi un reportage de notre correspondant Rolf Domielleux que vous lisez à tout moment sur notre application RFI Onglet Afrique. Un tribunal soudanais condamne à mort par contumace le chef des forces de soutien rapide, les FSR. Le tribunal de Port-Soudan, qui est lié à l'armée régulière, a reconnu coupable de crimes de guerre, de crimes contre l'humanité, de génocide, d'attaques contre des civils et des infrastructures publiques, le général Remeti, son frère ainsi que plusieurs officiers des paramilitaires FSR et puis aussi des chefs tribaux de l'état du Darfour Ouest. Il s'agit du premier jugement qui vise les dirigeants des FSR depuis le début de la guerre entre les FSR et l'armée régulière soudanaise en avril 2023. Le dossier s'est concentré sur le meurtre en juin 2023 du gouverneur du Darfour Ouest, peu de temps après la conquête par les FSR de la ville d'El Geneina, la capitale de cet état. Un dernier mot pour vous dire qu'en Libye, ce week-end, il y a eu une rencontre au sommet entre les deux chefs d'état-major concurrents de l'Est et de l'Ouest, celui de l'armée officielle de la Libye occidentale reconnue par l'ONU et puis celui du camp Haftar, rencontre voulue par les États-Unis qui travaille depuis avril. L'administration Trump a fait de la réunification de la Libye un de ses chevaux de bataille. On n'y est pas encore, toutefois. Mario Kazanov, c'est à vous pour la suite et la fin d'RFI Matin.
11: Merci Vincent Dublanche, bonne journée. 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
11: C'est avec vous Antoine Grenier. Jour de repos pour cette Coupe du Monde. La première demi-finale, c'est pour demain.
24: On est à la veille de France-Espagne, rencontre qui se disputera à Dallas, au Texas. Les Bleus y ont posé leurs bagages hier dans le sillage de leur capitaine Kylian Mbappé, l'attaquant du Real Madrid, qui sera au centre de tous les regards, notamment des supporters espagnols pour qui sa Coupe du Monde contraste largement avec sa dernière saison au Real où il n'a gagné aucun titre. C'est ce qu'a pu constater notre correspondant à Madrid, Pierre Chaperon.
25: La fierté d'un côté, de la peur de l'autre. Au pays du football de club à Madrid, les supporters du Real regardent aussi la Coupe du Monde de Kylian Mbappé. 8 buts, une âme de leader, de quoi nourrir quelques regrets pour Germán, 26 ans.
26: C'est la star de l'équipe de France. Et là, il joue un cran au-dessus. Il court plus, il presse plus, il ne s'économise pas comme au Real, où ça lui coûte de redescendre pour défendre.
25: Mbappé est la hantise des supporters du Real, comme de ceux du reste de l'Espagne. Une Espagne très critique critiques sur le rendement du Français en fin de saison. Entre inimitié dans le vestiaire, blessures et voyage en amoureux à l'étranger. Alvaro, lui, n'en veut pas aux joueurs. Même s'il supporte son pays, il reste sous le charme du numéro 10 français.
1: Ça fait longtemps que c'est le meilleur du monde. Le problème, c'est que le Real n'a pas trouvé son système. Avec Mourinho, je crois que ça va changer. On a besoin d'un entraîneur sérieux qui remette tout le monde dans le rang.
25: Dans cette sélection espagnole, aucun joueur n'a porté le maillot du Real cette saison. Les supporters merengue pousseront quand même pour l'Espagne, avec crainte et un soupçon d'admiration pour Mbappé. Pierre Chaperon, Madrid, RFI.
24: France-Espagne, demi-finale de Coupe du Monde, ça sera à vivre en direct et en intégralité sur les antennes africaines de RFI, mais ça sera demain, à partir de 19h, temps universel. L'autre demi opposera l'Argentine à l'Angleterre, mercredi à Atlanta.
11: Est-ce que je vous demande un pronostic, Antoine ?
24: Non, je suis trop mauvais en pronostic.
11: 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On en parle dans la seconde partie de l'émission. Vous appelez le 33 9 693 693 70. Des demi-finales qui approchent donc, Antoine, et l'attente grandit partout dans le monde.
24: Et pas seulement dans les pays encore en course, hein, mais partout sur la planète, les amoureux du ballon rond se projettent vers ces demi-finales et puis déjà même vers la grande finale à Kinshasa, en République démocratique du Congo. Le cœur des supporters balance. Chacun y va d'ailleurs de son pronostic et pas que dans Appel sur l'actu. Olga Massangou a promené son micro dans les rues de la capitale congolaise.
2: Assis à la terrasse d'un café de Kinshasa, Joyce pense déjà aux demi-finales de la Coupe du Monde. Pour lui, un scénario se dessine.
4: Déjà, je pense qu'on aura un remake de l'édition 2022 en finale entre la France et l'Argentine. Si on doit se baser sur le contexte qui est très probablement le dernier match de Léo Messi, pour dire vrai, je vois l'Argentine remporter.
2: Mais entre la France, l'Espagne, l'Angleterre et l'Argentine, difficile de parier. Même si pour Sylvie Meya, le choix est déjà clair.
6: Je parierais en tout cas pour la France. J'ai parlé tout à l'heure d'équipe équilibrée d'Angleterre, mais la France a, au-delà du génie, comme c'est le cas avec l'Argentine, la France s'est alliée les individualités et les collectifs.
2: Si beaucoup s'accordent à dire que la France et l'Argentine sont bien partis pour se retrouver en finale, Gédé Koupa, lui, reste impressionné par Lionel Messi et sa prestation monumentale tout au long de ce mondial.
7: À 39 ans, on ne peut pas rivaliser avec lui s'il fait mieux que les jeunes, même si Kylian Mbappé en 3 Coupes du Monde consécutives. C'est le joueur le plus décisif, mais c'est lui qui impressionne le plus pour cette Coupe du Monde, c'est Lionel Messi.
2: Assistera-t-on à des nouvelles retrouvailles entre Français et Argentins ? Une chose est sûre. Les Quinois sont prêts et n'attendent plus que le verdict du terrain. Olga Massango, Kinshasa, RFI.
11: Le mondial et ses conséquences en Uruguay avec la nomination d'un nouvel un nouveau sélectionneur.
24: L'élimination dès la phase de groupe, énorme déception pour la Céleste, a entraîné le départ de Marcelo Bielsa qui était en poste depuis 2023. À la place de l'Argentin, les dirigeants uruguayens misent sur une ancienne légende, Diego Forlan, 47 ans, 36 buts en 112 sélections. Il prend les rênes de l'équipe nationale malgré un parcours d'entraîneur très mince jusqu'ici.
11: Antoine Grenier pour le journal de la Coupe du Monde.
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11: Le dossier Afrique Économie ce matin sur la ruée vers l'or en Afrique de l'Ouest. De nombreux pays cherchent à ouvrir de nouvelles mines, à trouver puis exploiter des gisements. Et aujourd'hui, la Côte d'Ivoire et la Guinée apparaissent comme les destinations les plus attractives pour les groupes miniers par rapport en tout cas à d'autres pays qui eux ont imposé plus de contrôle sur cette industrie. Alexis Bédu.
8: En Côte d'Ivoire, le méga-projet Koné entrera en production avant la fin de l'année. C'est plus tôt que prévu pour cette mine située près de la frontière malienne et dont les ressources ne cessent d'augmenter, mesurées aujourd'hui à plus de 6 millions d'onces. Montage Gold de la société canadienne aux manettes poursuit ses investissements. Son PDG Martino De Ticcio.
9: Un projet comme celui de Koné, aujourd'hui il est économique grâce aux investissements que le pays a fait dans ses infrastructures et l'énergie. On a acheté un deuxième projet, celui de African Gold, Didier V. C'est un projet très prometteur. Ça montre notre dédication pour continuer d'augmenter notre présence en Côte d'Ivoire grâce au potentiel géologique, la stabilité économique du pays.
8: Côte d'Ivoire et Guinée profitent des réticences des multinationales aurifères à investir davantage au Mali, Ghana et Burkina, des pays parmi les plus importants producteurs du continent qui ont repris en main le secteur en imposant davantage de contrôle public et et en augmentant la part de richesse captée par l'État. La Mauritanie espère également jouer un rôle dans la redistribution qui s'opère. Ahmed Taleb Mohamed, conseiller au ministère des Mines.
9: La Mauritanie dispose d'un bon potentiel parce qu'elle a des terrains qui ne sont pas encore explorés. Beaucoup de sociétés vont par exemple en Côte d'Ivoire, mais aussi en Mauritanie. On a beaucoup de permis qui viennent d'être libérés. La force de cela, bien sûr, c'est la géologie, mais c'est les cadres aussi au niveau du cadre légal et réglementaire. Les conditions sont très claires. C'est un respect des accords qu'une visibilité par rapport à ces projets miniers.
8: Le Sénégal veut aussi développer son industrie aurifère. De grands noms sont déjà présents. Endeavor, Resolute Mining. Il y a déjà 3 mines industrielles dans la région de Kédougou, mais les audits lancés par le gouvernement sur plusieurs contrats miniers suscitent des interrogations. Ousmane Baye est président de la Chambre des mines du Sénégal.
3: Les investisseurs aiment la stabilité. Si à chaque fois qu'il y a un changement de gouvernement, certains conventions ou contrats sont remis en question, ça peut poser un problème pour les futurs investisseurs qui à chaque fois font des business plans, et les investisseurs ont besoin de stabilité. Je pense que les autorités ont compris tout cela. C'est ça qui va permettre d'attirer d'autres investisseurs parce que le potentiel, il est là, il est énorme.
8: Le secteur minier représentait 31% des exportations du Sénégal l'année dernière, avec une production de plus de 10 tonnes d'or qui constitue la première ressource minière du pays.
11: Afrique Économie, signé Alexis Bédu. À 9h49 à Paris, on débute ce matin une nouvelle série de reportages créés en langues africaines. Dans ce premier épisode, on s'intéresse au Yoruba, parlé par 50 millions de personnes en Afrique de l'Ouest. Si cette langue est essentiellement orale, il existe des œuvres littéraires. Des acteurs culturels cherchent aujourd'hui à en publier encore plus. À Lagos, Harmonie Pondinyaga.
5: Dans la forêt aux mille démons, Daniel Olorun Femi Fagunwa compte en Yoruba l'épopée d'un héros confronté à des épreuves surnaturelles entre le monde des vivants et celui des esprits. Un premier roman, publié en 1938, dans le but de contribuer à l'alphabétisation de son peuple, dans un Nigeria encore sous domination britannique, mais aussi de préserver et partager un patrimoine culturel. Ce n'est que 30 ans plus tard que ce roman pionnier sera traduit en anglais par Wole Soyinka, dramaturge et prix Nobel de littérature, considéré comme l'un des héritiers de Fagunwa. Dans sa note de traduction de l'ouvrage, il admet que le plaisir que procure son talent verbal est sans doute largement perdu dans la traduction. Mais cela ne justifie pas pour autant de réserver la lecture de Fagunwa au seul locuteur du Yoruba. Cette réflexion résume le paradoxe des auteurs Yoruba, tiraillés entre les désirs de préserver la pureté de leur langue et la nécessité de traduire pour exister auprès d'autres publics. Razak Malik Bolaan, poète et écrivain, a choisi et il a lancé Atelewo, un magazine en ligne, en langue autochtone, qui décerne chaque année un prix aux œuvres en Yoruba.
13: L'un des principaux projets que nous avons réalisé lorsque nous avons lancé Atelewo est d'avoir lancé un appel à contribution d'œuvres littéraires, poèmes, nouvelles, essais écrits en langue Yoruba. Nous voulions nous concentrer uniquement sur la langue Yoruba.
5: Au centre Jirandel pour la culture Yoruba à Lagos, entre tenues et objets traditionnels, sont également exposés les auteurs populaires de la littérature, comme Amos Utuola, Wole Soyinka ou plus récemment Lola Choléine. Le directeur du centre, Kudu Sonikaku, prépare l'ouverture d'une bibliothèque entièrement dédiée à ce patrimoine.
14: It will be a huge collection.
15: Ce serait une énorme collection de livres sur la culture yoruba et nigériane principalement, mais aussi sur l'histoire. Je veux redonner vie à la tradition orale car je pense que la littérature pour nous était surtout puissante lorsqu'elle était lue à haute voix.
5: Afin d'assurer de nouvelles générations de lecteurs, le centre culturel propose tout au long de l'année des cours de yoruba. Harmonie Pondinyaga, Lagos, RFI.
11: Et le second épisode de cette série créée en langues africaines nous emmènera demain au Sénégal. On parlera des séries télé en pular. RFI, 9h52 à Paris comme tous les jours. On se quitte en musique.

0: des plus grandes voix du Canada, l'une, pas la plus grande, parce que sinon on parlerait de Céline Dion. Il s'agit là donc de Molly Johnson. Elle sort un nouvel album intitulé Talk to Me, parle-moi en français. Eh bien, vous allez nous en parler. Lisa Giroldini, bonjour.
1: Bonjour Marion, bonjour à toutes et à tous.
0: À 67 ans, Molly Johnson a passé plus de 20 ans à enregistrer des disques. Et celui-là, Lisa, c'est son 9e, son répertoire, son style n'a pris aucune ride.
1: Oui, elle qui a déjà chanté devant le prince Charles, la princesse Diana, Nelson Mandela, Quincy Jones, s'adapte tout naturellement aux changements de notre époque. Alors qu'elle composait beaucoup de chants engagés et de protestations ces dernières années, aujourd'hui elle sent que son public a un besoin de calme, de joie, de danser un peu. Dans l'actualité négative et anxiogène, Talk to Me apparaît comme un moyen de regarder vers l'avenir avec confiance. 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

0: Johnson a débuté sa carrière dans des groupes de rock, ça va bien avec sa voix rauque. Mais après un rapide détour par la pop, Lisa, c'est grâce à ses morceaux de jazz et de blues qu'elle a vraiment séduit son public.
1: Oui, et dans ce nouvel album, elle a un pied dans le passé et un autre dans le futur. D'un côté, elle reste fidèle à ses musiciens de longue date. Elle rend hommage à plusieurs figures majeures de la musique canadienne en reprenant leurs chansons comme The Tragically Hip, Jack Soul, Hayden Neal et Sean Jackson. Et de l'autre côté, elle collabore avec toute une nouvelle génération d'artistes comme le producteur émergent d'à peine 20 ans, Cube.
2: I love young people.
3: J'aime les jeunes artistes, j'aime interagir avec eux et connaître leurs idées pour l'avenir. C'est très inspirant, très émouvant. La première fois que j'ai rencontré Cube, je lui ai demandé ce qu'il pensait de l'intelligence artificielle et il m'a dit que c'était juste un outil. Nous sommes passés de l'encrier à l'IA. C'est un crayon. Si vous ne l'utilisez pas, si vous n'y mettez rien, ça reste là et ça ne fait rien. Et j'aime cette vision. Parce que nous, les vieilles personnes, nous sommes tellement inquiètes pour nos enfants dans ce monde. Mais les enfants vont bien.
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0: Et c'est sûrement en partie grâce à ses collaborations avec la jeune génération que ce nouvel album ne sonne pas vieillot du tout, bien au contraire. Molly Johnson a beau garder ses racines ancrées dans le blues et le rock des années 90 et l'exacte même voix rock mezzo-soprano qu'à ses débuts, son cœur est ouvert à la nouveauté. Elle a notamment collaboré avec la jeune rappeuse Havaya Mighty sur le morceau qui donne son titre à l'album, Talk to Me.
1: J'ai vu une œuvre d'art composée de deux petites sculptures, une vieille femme assise avec ses mains sur ses oreilles et une jeune fille qui lui parlait. Et en tant que parent, je comprends parfaitement cette situation. Je dis toujours à mes enfants, mais parlez-moi, dites-moi ce qui se passe. Et quand ils commencent à me parler, moi évidemment en tant que parent, je me sens obligée de parler par-dessus ce qu'ils disent. Nous, les vieilles personnes, nous devons apprendre à écouter. Voilà de quoi parle cette chanson. 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
1: Talk to me, le nouvel album de la chanteuse Molly Johnson, venue de Toronto, 67 ans, et l'envie par-dessus tout de créer un dialogue intergénérationnel entre artistes. C'était notre choix musical. Merci Lisa Giraldini.
2: Avec plaisir, merci Marion.
1: Et on écoute un dernier morceau, Happy.

0: lebt und arbeitet, bekommt sogar bis zu 6 Monate Zeit für die Jobsuche. Und insgesamt darf ein Saisonarbeiter bis zu 9 Monate pro Jahr im Land arbeiten. Das wird wahrscheinlich auch bei James so sein. Sinischer habe ihm gesagt, dass er ihn auch nach der Hauptsaison noch weiter beschäftigt. Und dann ist für ihn klar,
1: ich komme nächstes Jahr zurück. Ich mag es hier. Darum will ich hier noch mehr arbeiten.
0: James sagt, Sinischer sei ein guter Chef. Er hätte sich um alle Versicherungen gekümmert und würde für seine Unterkunft bezahlen. James mag Glück haben. Das sei aber nicht immer so, sagt Wisnia Katalinic. Sie arbeitet bei einer Gewerkschaft, die Arbeitsmigranten bei rechtlichen Problemen hilft. Also meistens dann, wenn die ihren Job verloren haben. Aber Wisnia sagt im Videointerview, auch beim Thema Unterkunft lohnt es sich hinzuschauen.
2: Es ist in Kroatien üblich, dass der Arbeitgeber einem Arbeitsmigranten die Unterkunft zahlt. Das klingt für den Arbeitnehmer nach einem Vorteil, aber es schafft Abhängigkeiten. Es ist eine Möglichkeit für den Arbeitgeber, nur den Mindestlohn zu zahlen, obwohl er auch höhere Gehälter zahlen könnte.
0: Nach dem Motto, die Betriebe sind auf Menschen wie James angewiesen. Dass die Arbeitgeber die Unterkunft stellen, ist Usus geworden, um die Jobs attraktiv zu machen. Solche Abhängigkeiten muss die Gewerkschaft berücksichtigen, sagt Wisnia. Denn viele Arbeitsmigranten würden sich nicht trauen, etwas zu sagen, wenn ihre Arbeitnehmerrechte tatsächlich verletzt würden, aus Angst, die Unterkunft oder den Job zu verlieren. Immerhin gäbe es mittlerweile gesetzliche Mindeststandards, um die Arbeitsmigranten unterzubringen. Das ist positiv, sagt Wisnia. Ihre Gewerkschaft versucht ansonsten, die Menschen so niedrigschwellig wie möglich über ihre Rechte aufzuklären.
2: Wir haben einen WhatsApp-Kanal zu Arbeitnehmerrechten in Kroatien. Ich hinterlasse dort meine Nummer und veröffentliche einmal pro Woche Beiträge. So bekommen die Leute meine Nummer und kontaktieren mich über WhatsApp. Wir sagen immer, die Sprachbarriere kann man überwinden, wenn man das wirklich will. Heute haben wir ja all diese technischen Möglichkeiten. Im Grunde braucht es vor allem guten Willen, würde ich sagen. Allerdings haben die Beschäftigten manchmal auch Angst, wenn sie sich bei mir melden. Sie sagen dann, bitte zieh das nicht durch, sag nichts meinem Arbeitgeber oder anderen Stellen und so weiter. Es braucht also Zeit, bis man ihr Vertrauen gewinnt.
0: Wisnia sagt, wer Glück mit dem Chef hat, könne in Kroatien ein gutes Leben führen. Für alle anderen will sie mit ihrer Gewerkschaft da sein. Veljko Ostojic ist der Direktor des Tourismusverbandes in Kroatien. Wer ihn fragt, ob der Tourismus trotz seines Erfolges von Menschen wie James abhängig sei, der erhält als Antwort sinngemäß, ja, aber auch in anderen Urlaubsländern gehe es nur mit Saisonarbeitern. Erfolg und Abhängigkeit sei kein Widerspruch, sondern eine Gleichzeitigkeit von Dingen.
3: And that is the reality which will be also present in the future.
0: Das ist die Realität und das wird auch in Zukunft so sein. Nicht nur in Bezug auf den Tourismus in Kroatien, sondern in allen Mittelmeerländern, eigentlich allen Ländern der EU. Arbeitskräftemangel ist Realität. Und wir haben dann 2 Möglichkeiten. Entweder wir öffnen nicht alle unsere Unterkünfte, oder wir holen uns Arbeitskräfte aus dem Ausland, bilden sie aus, arbeiten sie ein und sorgen dafür, dass wir den Service anbieten können, den die Gäste erwarten.
4: Wie Saisonarbeiter aus Südostasien den Tourismus in Kroatien am Laufen halten. Das war SWR Aktuell Kontext von unserem Korrespondenten David Freches.
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6: Mit Sebastian Felser. Die Waffenruhe am Persischen Golf scheint endgültig zu Ende zu sein. Das US-Militär und die iranischen Streitkräfte beschießen sich und auch Dritte, die die Straße von Hormus durchqueren wollen. Mehr über die aktuelle Situation erfahren Sie in der kommenden Viertelstunde. Vorher ein kurzer Blick auf die Straßen. Wir haben aktuelle Gefahrenstellen. Vorsicht, eine Holzpalette liegt auf der A7 Würzburg Richtung Ulm. Zwischen Aalen-Westhausen und Aalen-Oberkochen liegt eine Holzpalette auf der Fahrbahn. Und Vorsicht, ein defekter LKW auf der B327 Koblenz Richtung Hermeskeil. Zwischen Gutental und Immert steht ein defekter LKW. Bitte fahren Sie hier ganz besonders vorsichtig. Es gibt einige Staus und Verkehrsbehinderungen. Also bitte schauen Sie auch in die SWR Aktuell App, da finden Sie alle Staus und überall, wo es hakt, hier im Südwesten.
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6: Heute scheint wieder verbreitet die Sonne, zudem sind einige Schleierwolken unterwegs. Die Temperaturwerte, die steigen dabei auf 29 Grad im Sauerland und bis zu 36 Grad im Markgräfler Land. Morgen und am Mittwoch dann schwüler mit Sonne und Wolken. Örtlich kann es auch mal Schauer oder Gewitter geben und die können auch unwetterartig ausfallen. Am Donnerstag dann Sonne, Wolken und dazu meist trocken. 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
7: 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Tout à l'heure Football, les affiches des demi-finales de la Coupe du Monde. 10h30 à Paris, 8h30 en temps universel. Bienvenue si vous nous rejoignez. Toute l'information sur le continent africain, c'est avec vous Lisa Vély, bonjour.
8: Bonjour Juan, les pronostics sur cette fin de Coupe du Monde de football, vous allez en parler avec nos auditeurs Juan. Nous aussi dans ce journal reportage à suivre à Abidjan. En Ouganda, début du procès pour haute trahison de l'opposant historique ougandais Kizza Besigye. Un procès qui ne sera pas équitable, dénonce sa défense, elle nous dira pourquoi. Une rencontre attendue ce week-end entre les chefs d'état-major de l'Ouest et de l'Est de la Libye. Les États-Unis qui veulent la réunification du pays travaillent depuis plusieurs mois, mais selon un spécialiste que l'on entendra, il ne faut pas s'attendre à de grands résultats. En République démocratique du Congo, la société civile de la ville de Kisangani est inquiète face à la propagation d'Ebola. L'épidémie a gagné le chef-lieu de la province de la Tchopo. 4 premiers cas détectés, tous venaient d'Ituri. Elle demande donc aux autorités congolaises de renforcer la riposte. Et ouvrons donc ce journal à Kampala où le procès de l'opposant historique Kizza Besigye commence. Début de l'audience annoncée à 11h heure locale. Il est accusé de haute trahison avec son collaborateur Obeid Lutale. Après plusieurs mois d'audience préliminaire, la défense de Kizza Besigye continue de contester les conditions de ce procès qui, selon elle, ne garantissent pas un procès équitable. Comme l'explique l'un de ses avocats, Ronald Samuel Wanda, joint par Christina Okello.
9: Il ne bénéficiera pas d'un procès équitable dans cette affaire en raison de la manière dont le dossier a été mené depuis son arrestation. Notre client a fait part de ses inquiétudes concernant son équipe juridique qui est harcelée ou intimidée et a demandé la protection de la Cour. L'un de ses principaux avocats, Erias Lukwago, a été arrêté et reste détenu pour non-dénonciation de trahison. Quant à l'avocate kenyane Martha Karua, qui dirigeait l'équipe, elle a été empêchée d'entrer en Ouganda. Nous ne pensons pas que tout soit en ordre. Kizza Besigye lui-même n'a pas vu les éléments de preuve qui seront utilisés contre lui. Il ne peut donc pas se défendre dans ce procès. Nous savons tous que lorsqu'on est arrêté dans un autre pays, il y a une procédure à suivre, l'extradition. Si vous devez être extradé depuis le Kenya, les procédures kenyanes doivent être respectées. On ne peut pas simplement être amené et ramené dans son pays. À partir du moment où vos droits sont violés, vous ne devriez jamais être jugé.
8: La défense de Kizza Besigye avait demandé l'abandon des poursuites invoquant plusieurs violations des droits humains, demande rejetée mercredi dernier par la haute cour. Kizza Besigye et son co-accusé Obeid Lutale encourent donc la peine de mort. Au Soudan, le chef des forces de soutien rapide et d'autres responsables des paramilitaires condamnés à mort par contumace. Selon un média d'État, c'est la décision rendue par le tribunal de Port-Soudan, une zone contrôlée par l'armée. Dans ce premier jugement visant des dirigeants des FSR depuis le début de la guerre entre ce groupe paramilitaire et l'armée soudanaise, ils ont donc été reconnus coupables de crimes de guerre, de crimes contre l'humanité et de génocide, notamment selon l'agence de presse officielle soudanaise Suna. Une nouvelle rencontre en Libye attendue ce week-end entre les chefs d'état-major de l'Est et de l'Ouest du pays. D'un côté donc celui de l'armée officielle de la Libye occidentale reconnue par l'ONU, Salah Eddin al-Namrouch. De l'autre, Khaled Haftar, un des fils du maréchal. Une rencontre que les États-Unis préparent depuis avril, alors que l'administration Trump a fait de la réunification du pays un de ses thèmes récurrents. Mais à ce stade, selon Jalel Archaoui, analyste spécialiste de la Libye, c'est encore une fois une rencontre symbolique, avant tout, sans grande portée sur le terrain dans un pays immense où il faut comprendre, dit-il, les enjeux géographiques.
10: C'est un sentiment de peur, de crainte, parce que c'était dans des provinces voisines, notamment à Ituri, au Nord Kivu. Et surtout que Kisangani, c'est une ville tellement hospitalière. Les gens passent souvent par ici. Ça crée vraiment une psychose au sein de la population depuis qu'il y a eu cette apparition de cas de virus Ebola. On s'attendait à ce que cela pouvait arriver. Et malheureusement, comme on a toujours dû gérer ses prévoirs, on n'a pas pu prévenir ou prévoir tout ce qui devrait arriver. La maladie est là, ce que nous pouvons peut-être demander aux autorités de renforcer encore cette mesure, surtout avec la sensibilisation que les différents partenaires mettent les moyens pour que la population prenne toutes les mesures possibles pour se sécuriser contre cette maladie.
8: Propos recueillis par Amélie Tullet. Les deux chefs d'état-major doivent se rencontrer à Sirte, ville choisie pour sa situation géographique puisqu'elle se trouve juste au milieu de la côte libyenne et sépare donc virtuellement l'est et l'ouest de la Libye. Au Maroc, arrestation hier d'un journaliste franco-marocain, Ali Mbaret, figure de la presse indépendante, connu pour ses positions critiques à l'égard des autorités. Il a donc été interpellé à son arrivée dans le pays en provenance d'Espagne où il vit et travaille, poursuivi pour diffusion de fausses informations. Il avait été interdit d'exercer le journalisme au Maroc entre 2005 et 2015 à la suite d'une condamnation pour diffamation liée à des déclarations sur les Sahraouis, question particulièrement sensible au Maroc. En République démocratique du Congo, le gouvernement renforce la riposte contre Ebola à Kisangani, le chef-lieu de la province de la Tshopo, gagné par l'épidémie. Quatre premiers malades ont été dépistés, dont deux sont décédés. Le gouvernement l'a confirmé. Ils ont été contaminés en Ituri, d'où donc la nécessité de surveiller les déplacements, parmi d'autres mesures. Pas suffisante cependant pour Henri Kasongo, représentant de la société civile de la ville, gagné par l'inquiétude. Henri Kasongo.
11: Tant qu'on est au nord, tant qu'on ne s'agit pas de mélanger les brigades, de faire pénétrer par exemple des brigades de l'ouest dans le cœur de la Cyrénaïque ou vice-versa, ça ne représente pas un coût ni logistique ni politique qui soit très substantiel. Et surtout, ça se fait au nord. Pour l'instant, les problèmes sécuritaires de cette année, je parle vraiment de 2026, les kidnappings, les frictions, les incidents ont eu lieu plutôt dans le sud. Donc le sud, là, il n'y a absolument aucune coordination, il y a des choses assez laides qui se produisent au moment où je vous parle. Là, il n'y a aucune amélioration. Par contre, au bord de l'eau, je voudrais pas non plus dénigrer, mais c'est pas des avancées qui ont une grande signification sur le terrain. Les engagements majeurs, on commencera à pouvoir en parler que justement s'il y a des comités nouveaux qui se créent avec disons des chefs militaires qui seront à même de donner des ordres à des brigades qui ne sont pas de leur province, et ça on n'y est vraiment pas.
8: Petite erreur technique, vous deviez donc entendre Henri Kasongo, porte-parole de la société civile de la ville de Kisangani, inquiète donc face à l'épidémie d'Ebola. Au Cameroun, face au trafic massif d'or, Greenpeace Afrique demande l'arrêt immédiat de l'attribution de nouvelles concessions aurifères. Selon l'ONG, 44 tonnes d'or auraient quitté le pays entre 2021 et 2025 pour les Émirats Arabes Unis. Les douanes, elles, n'ont déclaré que 148 kilos. Pour limiter ce trafic et mieux protéger les communautés locales et l'environnement, Greenpeace appelle donc à une réforme en profondeur du secteur minier. Pas d'équipe africaine dans le dernier carré de la Coupe du Monde de football, contrairement à la dernière édition, ce qui ne va pas empêcher les fans du ballon rond sur le continent de continuer de scruter de près la fin de la compétition et de donner bien sûr leurs pronostics. Alors que les demi-finales commencent demain, exemple en Côte d'Ivoire, reportage à Abidjan de Molamine Sissavané.
12: Installé de part et d'autre dans un maquis ombragé appelé Sous-Bois à Touban, des groupes d'amis discutent. Parmi eux, Justin Touré qui table sur la France à défaut de son équipe de cœur, le Brésil.
13: Le match le plus difficile pour la France serait contre l'Espagne. Si la France réussit à passer son match contre l'Espagne, c'est que le trophée sera français. On sent que la France joue en fonction de l'adversaire.
12: Sans minimiser la France, Jean-Paul Bagui, fan de Messi et du Barça, a une autre analyse.
14: De manière objective, la France aussi a c'est un poids dans la compétition. Mais je vois plus l'Espagne avec des joueurs qui jouent presque tous dans le même championnat. pour la plupart dans la même équipe.
12: Pour la seconde demi-finale qui oppose l'Angleterre à l'Argentine, Jean-Paul Bagui suit son cœur mais avec un autre raisonnement.
14: L'Angleterre, c'est une équipe qui joue avec un jeu assez construit, mais l'Argentine a un jeu basé sur Messi, qui est quelqu'un d'assez concret. Pour moi, je vois une finale Espagne-Argentine.
12: Objection ferme de Justin Touré, qui ne voit ni l'une ni l'autre de ces deux équipes.
15: De base, je suis madrilène, donc je suis contre Messi. Ça, c'est un premier fait. Et de deux, c'est ma pensée, hein, j'évolue juste avec les arbitres et autres. S'ils arrivent à passer le cap de l'Angleterre, la France va les laminer.
12: Au-delà de leur certitude, ses fans, mais aussi connaisseurs du foot, estiment qu'une surprise n'est pas à exclure. Mo Lamine Sissavané, Abidjan, RFI.
8: Et vous, quels sont vos pronostics? C'est la question que vous posez, Juan Gomez, tout de suite dans la suite d'appels sur l'actualité.
7: Et les auditeurs sont déjà nombreux à patienter pour prendre la parole, évidemment, commenter l'affiche des demi-finales et nous livrer leurs pronostics. Lisa Vili, bonne journée, 10h40 à Paris.
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7: Et oui, on connaît désormais les quatre demi-finalistes de la Coupe du Monde et finalement, aucune surprise, le dernier carré réunit les quatre meilleures nations du monde dans l'ordre du classement FIFA, la France, l'Argentine, l'Espagne et l'Angleterre. En tout cas, demain soir, les Bleus et la Roja ouvriront le bal, une affiche que le sélectionneur espagnol Luis de la Fuente n'a pas hésité à qualifier de finale avant la lettre. Face à l'Espagne, la France reste tout de même sur deux défaites consécutives à l'Euro 2024, puis en Ligue des Nations l'an dernier, à chaque fois en demi-finale. Les Bleus auront évidemment à cœur de prendre leur revanche, mais sont-ils suffisamment armés pour faire tomber les champions d'Europe et décrocher une troisième finale consécutive? On en parle évidemment avec vous durant les 20 prochaines minutes, et nous allons forcément commenter l'autre demi-finale qui opposera mercredi l'Angleterre à l'Argentine, les champions du monde en titre qui ont beaucoup souffert pour atteindre ce dernier carré. On l'a vu face au Cap-Vert, on l'a vu face à l'Égypte et on l'a encore vu face à la Suisse, puisqu'il a fallu attendre la prolongation pour que l'Albi-Céleste vienne à bout de cette équipe suisse. Les Argentins ont-ils encore les ressources pour conserver leur titre? 33 9 693 693 70 et vos commentaires, j'ai des dizaines de commentaires sous les yeux. J'en lirai évidemment quelques-uns pour alimenter la réflexion. Pour lancer le débat ce matin, Hervé est avec nous. Bonjour.
18: Bonjour, Juan Gomez. Bonjour à tous les auditeurs de la radio mondiale.
7: Vous êtes à Abidjan, en Côte d'Ivoire. Vous disiez au Standard, quand on regarde l'affiche des demi-finales, la logique est respectée.
18: La logique est respectée. Les grandes équipes qui sont mieux classées aujourd'hui se retrouvent donc dans cette phase-là. Mais je vois les deux équipes qui ont des capacités énormes à atteindre donc la finale. Il s'agit donc de la France et puis de l'Argentine. Voilà.
7: La France et l'Argentine. Pourquoi la France battrait-elle l'Espagne?
18: Alors, il faut dire que c'est une équipe qui a beaucoup d'individualité, mais qui joue collectif. Ça, c'est la première chose. Et la deuxième chose, il y a un facteur psychologique qui ne faut pas perdre de vue, qui va donc galvaniser les Bleus. C'est de donner donc cette Coupe du Monde-là à leur entraîneur, qui va donc leur dire au revoir au terme donc de ce mondial. Donc, il y a un travail qui a peut-être été fait par Didier Deschamps,
7: oui,
18: en termes donc de mobilisation des joueurs. Et c'est très important de rendre donc un hommage à maman Didier Deschamps. En tout cas, il y a beaucoup de facteurs psychologiques. Il y a non seulement des facteurs techniques, mais des facteurs psychologiques donc qui vont rentrer en ligne de compte. Et puis, quand on voit, il y a vraiment de la ressource au niveau de l'équipe de France qui va donc jouer en faveur donc de cette France-là.
7: Et concernant l'Argentine, pourquoi êtes-vous si convaincu que Lionel Messi disputera certainement sa dernière finale de Coupe du Monde? On a vu les Argentins jusqu'à présent un peu poussifs et ils se sont toujours qualifiés un peu sur le fil tout de même.
18: Oui, mais l'Argentine joue en fonction de l'adversaire. Et ça, faut pas perdre de vue. L'Argentine joue en fonction de l'adversaire et puis l'Argentine a un système de jeu qui peut être informé à tout moment par un élément extrêmement important, Messi.
7: Donc c'est vraiment Messi. Important. Et puis, c'est vrai que Messi à tout moment peut faire la différence et il l'a prouvé notamment face à l'Égypte. Il n'a pas marqué de but face aux Suisses, mais en tout cas face à l'Égypte, effectivement, heureusement qu'il était là. Vous souhaitez dire un dernier mot, Hervé?
18: Ah oui, mais je pense que la France doit déjà préparer mon visa parce que je viendrai fêter la troisième étoile. Oh ouais. Moi, je viens fêter la troisième étoile en France. Donc, je lance l'appel déjà qu'on me prépare déjà mon visa.
7: Bon.
18: Parce que la France
7: pour venir fêter la troisième étoile, donc certainement sur les Champs-Élysées. Merci Hervé, en tout cas, continue à suivre cette Coupe du Monde de football. Eddy nous dit aucune équipe n'est capable de supporter la foudre offensive de l'équipe de France. Armel, qui est en Centrafrique, voit également la France jouer la finale face à l'Angleterre, lui. Les Bleus regorgent de toutes les compétences techniques. La défense et l'attaque, la cohésion et la confiance, nous dit cet auditeur. En revanche, il ne croit pas en une qualification de l'Argentine. Bonjour Alpha.
19: Bonjour Juan.
7: Vous êtes à Ouagadougou, vous nous suivez sur les réseaux sociaux. Comment lisez-vous et analysez-vous les affiches des demi-finales?
19: Oui, il y a l'écran qui nous donne toutes les images de cette Coupe du Monde depuis le début. Et ces demi-finales, c'est vrai, les meilleurs ont respecté leur éthique. Et nous avons deux demi-finales qu'on pouvait qualifier de finale avant la lettre.
7: Oui.
19: Que ce soit la première demi-finale qui va opposer les Bleus aux Espagnols. Et ce match, je vois que ça va se jouer sur de petits détails, parce que en réalité, la technicité contre la rigueur et la rage de vaincre. Je parle de technicité parce que l'Espagne applique l'ABC, l'alphabet et le béaba du football. Ça, oui. Au moins, c'est clair. Dans la tête des Espagnols, c'est clair. Le football, c'est le tiki-taka, c'est on applique. Mais on a à l'opposé une équipe des Bleus qui est dans une allure de remonter vers le plafond de l'excellence. Et à ce niveau, dans tous les compartiments, on sent que on a envie de montrer plus que ce que les gens ont déjà vu en matière de qualité.
7: Oui.
19: Donc ça va être la technicité contre cette rigueur, cette rage de vaincre.
7: Et ce sera. Est-ce que vous ne craignez pas un match fermé? On a quand même la meilleure, on va dire la deuxième meilleure attaque de la compétition, à savoir la France, face à la meilleure défense de la compétition, l'Espagne. Est-ce que ça ne risque pas d'être un match quand même très fermé? Ne risque-t-on pas de s'ennuyer un tout petit peu, Alpha?
19: Non, ça va être un match ouvert, parce que vous voyez, la France a, comme mon auditeur, l'auditeur précédent le disait, la France a une attaque aujourd'hui, une attaque de feu, on va dire comme ça, une attaque de feu, et puis dans la finition, on a beaucoup de... Tout le monde a l'envie, en tout cas, de bien finir les actions offensives.
7: Bon, donc la France s'imposera demain soir face à l'Espagne. Ne raccrochez pas, Alpha, vous êtes à Ouagadougou. Ousmane, vous êtes au Sénégal, bonjour.
20: Bonjour Juan Gomez, bonjour à tous les auditeurs de la RFI.
7: Concernant cette première demi-finale demain soir, comment voyez-vous les choses?
20: Moi, je vois que la France va passer, hein, parce que quand on regarde les attaquants offensifs de la France, à savoir Mbappé, l'un des meilleurs buteurs de la compétition, et Olise, l'un des meilleurs passeurs de la compétition, et avec Dembélé aussi.
7: Mm-hmm.
20: Moi, je pense que la France va passer contre une Espagne qui est vraiment, même si c'est la meilleure défense, et la France, pour eux, ce sera une revanche. Parce que quand on va face aux Espagnols, les deux derniers matchs, c'est la France qui a perdu.
7: Effectivement.
20: Donc, une grande revanche pour la France demain.
7: Effectivement, la France a perdu. C'était en demi-finale de l'Euro 2024 et de la Ligue des Nations également en demi-finale l'année dernière. Ousmane, comment voyez-vous la deuxième demi-finale?
20: Bon, pour la deuxième demi-finale, moi, je vois l'Angleterre patient. Parce que quand on regarde le football anglais et le football argentin, les trois derniers matchs là, bon, ils ont sorti par la chance, hein, parce que quand on regarde contre la Suisse les a commencé à dominer après le 4 rouge là.
7: Effectivement. C'est vrai que l'Argentine a beaucoup souffert et la Suisse a même joué à 10 après une expulsion, je crois que c'était à la 70e minute, et ça a quand même été compliqué pour les Argentins de s'imposer. Ils ont fini par battre la Suisse 3-1. Donc pour vous, il n'y a pas de doute, l'Angleterre se qualifiera. Donc vous avez une finale France-Angleterre, c'est ça, Ousmane?
20: Oui, oui, moi, c'est ça que je vois, hein, une finale France-Angleterre. Moi, c'est ça que je vois
1: D'accord.
20: vraiment.
1: On va voir ce qu'en pense Alpha. Alpha Ouagadougou, votre deuxième demi-finale. Qui voyez-vous s'imposer?
19: Bon, l'Angleterre va passer. Mais Wanjir, permettez-moi de revenir sur le match France.
1: Oh non, non, avançons, Alpha, on avance, vous avez largement.
19: Je vois que l'Angleterre passe.
1: Mais pourquoi?
19: À ce niveau, l'Angleterre passe parce que, effectivement, il y a une fragilité au niveau de l'équipe d'Argentine. Je respecte Lionel Messi.
1: Ouais.
19: Mais je vois qu'il y a une rigueur, offensive et sur tous les compartiments de l'équipe d'Angleterre. Nous voyons que du gardien à la muraille défensive, au milieu du terrain, on a des métronomes qui gèrent bien les matchs.
1: Bon.
19: Et je me dis, dans la finition, ils sont aussi efficaces.
1: Donc France-Angleterre pour vous, Alpha, et pour Ousmane, votre finale idéale. Merci à tous les deux, à Dakar et à Ouagadougou. Il est 10h49, 50 même déjà, ici à Paris. Vous nous appelez 33 9 693 693 70, vos analyses, vos pronostics concernant les demi-finales de la Coupe du Monde de football. Bonjour Claudio.
21: Ouais, bonjour, Juan Gomez, bonjour à tous les fervents auditeurs et auditrices de cette émission Appel sur l'actualité.
1: Et merci de nous suivre en République démocratique du Congo. Vous êtes dans la région d'Ituri. Vous êtes d'accord avec tout ce qui a été dit jusqu'à présent? Les grandes nations ont confirmé leur suprématie et effectivement, quand on regarde les affiches des demi-finales, c'est un fait, il n'y a pas de surprise.
21: Voilà, il n'y a pas de surprise. Je crois que la Coupe du Monde a été un niveau où tout devient saturé. Nous sommes à une étape où prédire l'affiche des finales et le vainqueur de la compétition devient très compliqué, comme dit Pima dans la sauce. Donc, ce dernier carré est plus que serein.
1: Comment voyez-vous donc la première demi-finale de demain soir, France-Espagne?
21: Voilà, je crois que le match entre France. Donc entre France et Espagne, ça sera très compliqué. Donc France-Espagne, ce match n'a rien à voir avec le récent victoire de la Roja à confrontation face à face avec la France. France, c'est une équipe de joueurs. France, c'est une équipe de joueurs galactiques. Et l'Espagne qui n'a qu'une deux stars viables à l'image de Yamal et Oyarzabal devront donc nous offrir un spectacle.
1: Mais Yamal qui pour l'instant n'a pas vraiment convaincu. Bon, certes, il monte, il progresse de match en match, il monte en puissance, mais pour l'instant, on ne peut pas dire qu'il ait brillé.
21: Voilà, Johan, c'est la raison pour laquelle je suis en train de dire que la sélection espagnole, la Roja, n'a pas vraiment de stars viables. Alors, les défenseurs espagnols auront vraiment du mal à contenir convenablement la triplette offensive de l'équipe de France, puisque là, c'est sur du jeu. Oui. Donc, ils donnent vraiment du fil.
1: Des galactiques, comme vous le disiez. Claudio, la liaison téléphonique n'est pas très bonne avec la région d'Ituri. La deuxième demi-finale, allez-y en quelques mots.
21: Voilà, la deuxième demi-finale, Argentine contre Angleterre. Là, je crois que c'est un match aussi compliqué, c'est un match qui s'avère aux allures du choc. Je pense que si seulement le football pouvait dépendre de nous, on allait dire que le football doit dire merci à l'Angleterre, l'otage a été comme grande nation du football. Donc, sans être fait majeur, je pense que ça serait une bonne chose si l'Angleterre parvenait à rafler les trophées. Mais
1: vous êtes plusieurs à voir l'Argentine éliminée mercredi soir face aux Anglais. C'est votre choix à chacun, évidemment, votre analyse. Mais je ne pensais pas qu'il y aurait une telle unanimité. Ah bah tiens, je vois que parmi... Ne raccrochez pas, Claudio. Je vois un grand fan de Messi dans les fiches. Arnaud, bonjour.
22: Bonjour, Juan.
1: Bonjour, Arnaud, à Abidjan.
22: Oui, oui.
1: Comment réagissez-vous lorsque vous entendez plusieurs auditeurs assurer que les Anglais battront les Argentins mercredi?
22: Oui, assurément, l'Argentine a donné les armes à tout le monde pour le dire. Donc c'est compréhensible. Mais je pense qu'on ne doit pas rapidement enterrer cette équipe argentine-là. On a vu que elle s'en sort miraculeusement, mais elle s'en sort.
1: Oui, miraculeusement. Donc vous croyez encore au miracle pour mercredi soir?
22: Oui, oui, nous sommes en football Rouen. Vous savez plus que moi que ce sport assez irrationnel qui fait son charme. Donc on ne peut pas aussitôt enterrer une équipe, dire que parce que ça ne va pas, donc l'Angleterre va passer forcément. Ce sont des joueurs professionnels, je pense qu'ils peuvent se surpasser. Mais pour être rationnel, je vois l'Angleterre passer. Pour être rationnel. Mais le football, il est irrationnel.
0: D'accord.
22: Donc c'est ce qui fait que voilà, je n'ai pas la certitude que les autres ont à dire non que forcément l'Argentine ne peut pas passer. L'Argentine peut passer, mais les chances sont minimes par rapport à ce qu'ils ont prouvé jusqu'à présent.
0: Effectivement. Donc l'Argentine, c'est votre cœur qui parle. Si vous êtes rationnel, ce sont les Anglais, donc qui seront en finale. Face à qui alors, Arnaud? Face aux Espagnols ou aux Français?
22: Voilà, mais moi, je suis quand même dubitatif par rapport à la certitude de tous mes précédents, parce que cette équipe de France a une attaque vraiment qui est incomparable au vu de ce qui se passe ailleurs. Mais les gens semblent oublier le milieu de terrain français qui est largement en deçà de ce que ce que l'Espagne propose. Je ne vois pas un milieu de Manu Koné, Tchouaméni et Olise supérieur à Fabian Ruiz, qu'on appelle Rodri et
0: oui, mais regardez les statistiques, elles sont là pour démontrer que la défense française est quand même bonne. Regardez, deux buts encaissés depuis le début de la compétition, l'Espagne un seul but. Donc
22: jusqu'à présent, on est unanime que la France, la seule grande équipe que la France a affrontée, c'est le Maroc, et le Maroc n'a rien proposé. L'Espagne a sorti le Portugal, l'Espagne a sorti qu'on appelle au dernier match, l'Espagne a sorti le Portugal, l'Espagne vient de sortir une grande nation.
0: La Belgique.
22: La Belgique, qui ont proposé du jeu. Tous ceux qui ont joué par l'équipe de France, le Paraguay est venu jouer.
0: Donc vous êtes en train de nous dire que si les Français arrivent en demi-finale, c'est parce qu'ils ont eu la chance, jusqu'à présent, de se retrouver face à des équipes de moindre ampleur, de moindre envergure, sauf le Maroc que vous avez cité, c'est ça?
22: Je ne dis pas chance forcément, je dis que c'est le vrai test grandeur nature de cette équipe de France-là.
0: Bon. Donc ce sera demain, le vrai grand test grandeur nature, ce sera face à la Roja, match évidemment à suivre en direct et en intégralité sur l'antenne Afrique de RFI. Yves Farid, bonjour.
2: Oui, bonjour.
0: Vous êtes au Gabon, quelles sont vos analyses et surtout vos pronostics pour les demi-finales?
2: Pour moi, la France passe et l'Argentine passe également. Donc la finale sera la finale de 2022.
0: Voilà. De 2022, d'accord. Avec quel résultat au final, Farid? Le même scénario qu'en 2022, ou vous souhaitez peut-être que les hommes de Mbappé prennent leur revanche et l'obtiennent surtout?
2: Là, honnêtement, me pronostiquer, là, ce ne sera pas évident, mais je sais que ce sera un match très tendu. Et ce qui m'excite justement, c'est le fait qu'il y ait un esprit de vengeance qui peut animer Kylian Mbappé.
0: Farid, alors, je vous corrige, mais vous dites ce que vous voulez, évidemment. Esprit de vengeance, non, on n'est peut-être pas dans la vengeance, on est dans la revanche, ce n'est pas la même chose.
2: Bon, ok, d'accord. Bon, en tout cas, je pense quand même que ça serait une très très belle finale si c'est l'Argentine qui affronte la France en finale, en fait.
0: Bon, il y a Guibou qui nous dit depuis la Guinée, si mes affinités me portent à espérer une finale idéale entre la France et l'Argentine, l'analyse objective des forces en présence impose un tout autre constat. Face à la rigueur des faits, nous nous dirigeons inéluctablement vers une finale entre l'Espagne et l'Angleterre. D'un côté, l'Espagne impose sa suprématie par un football total, frôlant la perfection technique est fondée sur une confiscation systématique et implacable du ballon. Il n'a pas tort, Aguibou, concernant la confiscation du ballon. Et de l'autre, l'Angleterre qui s'affirme par un pragmatisme offensif d'une efficacité redoutable. C'est la confrontation logique entre la maîtrise absolue du tempo et le réalisme tranchant. Voilà pour le commentaire de cet auditeur Aguibou. En tout cas, Farid, votre finale France-Argentine avec des difficultés, disiez-vous, à pronostiquer un résultat final. Pendant que je vous parle, Farid, je lis également d'autres commentaires. Un dernier mot peut-être, Yves Farid?
2: Déjà, j'espère... J'attends d'abord le match du jour.
0: De demain. Ce sera demain. Il y a
2: non, juste... non, du jour.
0: Du jour? Il n'y a pas de match aujourd'hui. Ah non, aujourd'hui c'est journée repos. Journée repos.
21: Ah ouais.
0: Bon, je vois que vous suivez attentivement la Coupe du Monde de football. En tout cas, Farid, merci beaucoup. Bonne journée à Libreville. Je vous interromps. On arrive déjà à la fin de cette émission. Et je vois Caroline Paré qui s'installe dans ce studio. On va la retrouver évidemment dans un instant pour prière et priorité santé. Merci à tous de votre fidélité et de l'intérêt que vous portez à Appel sur l'actualité. On sera de retour demain, 8h10, temps universel, avec vos questions sur l'actualité. Et en deuxième partie, on parlera de l'Afrique du Sud, puisque les étrangers continuent de quitter en masse le pays. Hier, les autorités chargées des migrations ont annoncé que depuis la mi-mai, plus de 53 000 personnes ont soit été expulsées, soit rapatriées, sans compter toutes celles et ceux qui sont partis par leurs propres moyens.
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0: Caroline Paré, bonjour.
4: Bonjour Juan.
0: Dans 10 minutes, priorité santé, comment prendre en charge les douleurs chroniques?
4: Oui, cette douleur qui s'installe pendant plusieurs mois, qui résiste aux cachets, aux antalgiques, maux de tête, de dos, douleurs de l'arthrite ou en lien avec une affection gynécologique. Certaines souffrances sont également liées à des traumatismes, accidents, chirurgie. Donc on va parler des différentes prises en charge, aussi du retentissement de ces douleurs sur le quotidien des patients, des amis.
5: 11 Uhr mit Johannes Wördemann. Ein europäisches Expertengremium hat sich für ein Social-Media-Verbot für Kinder unter 13 Jahren ausgesprochen. Darüber hinaus seien Beschränkungen für ältere Jugendliche denkbar, solange Online-Dienste nicht vor Suchtgefahren, Hassreden und Gewaltdarstellungen schützten, heißt es in dem Bericht. EU-Kommissionspräsidentin von der Leyen hatte im Vorfeld erklärt, sie werde sich bei einem EU-weiten Mindestalter an den Empfehlungen eines Expertengremiums orientieren. Die Vizepräsidentin des Europaparlaments Barley sagte im Deutschlandfunk, die Internetkonzerne stünden in der Verantwortung, Suchtgefahren für Kinder und Jugendliche abzuwenden. Am Persischen Golf wächst die Sorge, dass sich der Krieg zwischen dem Iran und den USA wieder ausweitet und die Staaten erneut zwischen die Fronten geraten. Kuwait meldet am frühen Morgen iranische Angriffe. Dort befinden sich mehrere wichtige US-Militärstützpunkte. In der Nacht haben die USA nach eigenen Angaben eine vierte Angriffswelle auf den Iran innerhalb einer Woche geflogen. In Brüssel beraten die EU-Außenminister unter anderem über die Lage in Nahost. In der thailändischen Hauptstadt Bangkok ist in der Nacht in einer Bar ein Feuer ausgebrochen. Dabei sind nach Behördenangaben mindestens 27 Menschen ums Leben gekommen. Mehr als 60 weitere sind verletzt worden. Ines Burkhardt berichtet.
23: Bisher sind laut der deutschen Botschaft in Bangkok 10 von 27 Toten identifiziert. Darunter sind keine Deutschen. Es gab wohl einen elektrischen Kurzschluss in einer Klimaanlage in der Decke der Bar. Das sind erste Erkenntnisse lokaler Behörden. Die Untersuchungen laufen noch. Augenzeugen berichten, dass das Feuer in der Nähe der Bühne der Bar, wo Live-Musik aufgeführt wurde, ausgebrochen ist und sich dann schnell ausgebreitet hat. Überlebende haben in lokalen Medien berichtet, dass es keine Notausgänge oder Fluchtwege in der Bar gegeben habe.
5: Die neue Meldestelle für antisemitische Vorfälle in Baden-Württemberg, RIAS, hat im vergangenen Jahr insgesamt 335 solcher Fälle dokumentiert. Antisemitismus zeigte sich in Angriffen gegen Personen, Bedrohungen, Sachbeschädigungen, wie etwa gegen ehemalige Synagogen, jüdische Friedhöfe und Gedenkorte, heißt es im ersten Jahresbericht der Meldestelle. Dazu wurden Online-Anfeindungen, Schmierereien und beleidigende Aufkleber registriert. Als Beispiele für Antisemitismus nennt die Meldestelle einen jüdischen Schüler, der in der Schule antisemitisch gemobbt und eine Treppe hinuntergestoßen wurde. Die Hitze und die lange Trockenheit haben die Flüsse teilweise ausgetrocknet und aufgeheizt. In Frankreich sind unter anderem deshalb 3 Atomreaktoren heruntergefahren worden. 7 weitere sind gedrosselt worden. Dadurch will der Betreiber EDF verhindern, dass zu viel warmes Kühlwasser in die ohnehin aufgeheizten Flüsse abgeleitet wird. In Deutschland können Frachtschiffe nur noch teilbeladen fahren. Und der Kampfmittelräumdienst warnt, dass wegen des niedrigen Wasserstands Weltkriegsmunition am Rheinufer sichtbar und zur Gefahr wird. Im Zweiten Weltkrieg sei Munition oft in Flüssen und Seen entsorgt worden. In Mannheim beginnt die internationale Deutsch-Olympiade des Goethe-Instituts. Der Gedanke, dabei sind 100 Jugendliche aus 66 Ländern. Der Gedanke, in Deutschland zu studieren oder vielleicht zu arbeiten, motiviere die Teilnehmer, sagte der Generalsekretär des Goethe-Instituts Ebert in SWR aktuell. Deutsch sei in vielen Ländern eine gefragte Sprache.
6: Indien beispielsweise, Ägypten, Kenia ist ein Land, wo Deutsch sehr nachgefragt ist. Aber es gibt zum Beispiel auch in Litauen, wo man jetzt eben von Russisch weggeht und auf Deutsch umstellt. Also es ist eine ganze Menge von Ländern, in denen gerne und viel Deutsch gelernt wird.
5: Der Wettbewerb läuft bis zum 22. Juli. Die Fußballweltmeisterschaft ist für Deutschland sportlich und finanziell kein gutes Turnier gewesen. Durch das Ausscheiden im 16. Finale hat der DFB ein Minus von 9,4 Millionen Euro gemacht. Das teilte der Schatzmeister des DFB mit. Nicht mit eingerechnet ist dabei die Abfindung für Ex-Bundestrainer Julian Nagelsmann, die laut Medienberichten bei fast 7 Millionen Euro liegen soll. Ein finanzielles Plus hätte der Verband erst erzielt, wenn es Deutschland bis ins WM-Finale geschafft hätte. SWR Nachrichten, Redaktion Peter Mühlfeit.
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9: Mit Sebastian Felser. Schönen guten Tag. Über 100 Millionen Euro, das ist natürlich kein Pappenstiel, auch nicht in Hollywood. So viel kostet aber die Produktion eines Blockbusters. Und entsprechend viel Aufwand betreiben die Studios, um möglichst exakt vorherzusagen, wie er denn beim Publikum ankommen wird. Schon lange bevor große Hollywood-Filme ins Kino kommen, werden sie Filmfans vorab gezeigt. Test-Screenings, sagen die Fachleute dazu. Besonders wichtig dabei ist, wie das Filmfinale, also das Ende, ankommt. Nils Dams ist unser Reporter in Kalifornien. Wie viel Einfluss haben denn so Testgucker?
10: Die haben einen riesen Einfluss und können dafür sorgen, dass ein Film nochmal komplett umgebaut wird. Das läuft so ab, die Hollywood-Studios wollen wissen, bei wem kommt unser Film wie an. Dann laden die ein Testpublikum ein, gut gemischt, Männer, Frauen, jung und alt, manchmal auch aus unterschiedlichen Ländern. Und die müssen den Film dann in unterschiedlichen Kategorien bewerten und Punkte verteilen, oft von 1 bis 100. Wie fandest du den Anfang? Wie fandest du die Schauspieler? Wie fandest du die Musik? Und vor allem eben auch, wie fandest du das Ende? Und wenn Filme nicht gut ankommen, dann werden die verändert. Und dann kann es auch mehrere Testrunden geben. Und die Studios hoffen natürlich, dass die Punkte nach den Änderungen hochgehen.
9: Gibt's da ein aktuelles Beispiel?
10: Also komplett eskaliert sollen die Testvorführungen bei einem Film sein, der erst vor ein paar Wochen rausgekommen ist. Supergirl.
11: Okay, sieht nicht so aus, als würde das hier gut ausgehen. Also für euch.
10: Nach den ersten Tests haben die gemerkt, oh, der Film kommt bei den Leuten ja überhaupt nicht gut an. Wir müssen da neue Szenen einbauen. Die wurden dann geschrieben, dann wurde nochmal 9 Tage nachgedreht.
11: Die Messlatte liegt nicht gerade besonders hoch.
10: Und dann konnten die sich beim Studio aber immer noch nicht einigen, was den Film jetzt besser machen könnte. Und dann haben die laut Insidern einfach 2 unterschiedliche Versionen von Supergirl gemacht und die dann wiederum testen lassen vor Publikum. Und bei einer Version war zum Beispiel der Schurke häufiger zu sehen. Aber das hat alles nichts gebracht. Supergirl haben nicht so viele gesehen und ist ein ziemlicher Flop trotz dieser ganzen Tests.
9: So viel also der Blick hinter die Kulissen von unserem Kalifornien-Korrespondenten Nils Dams. So richtig Hollywood-Niveau, das erreichen wir höchst selten in Deutschland. Wir sind eher so auf der Normalo-Spur unterwegs. Und der Normalste der Normalen, der wird heute 70 Jahre alt, Günther Jauch. Er ist einer der beliebtesten Deutschen, ist Moderator, Entertainer, Quizmaster. Tobias Strosiek porträtiert seine Karriere, die in einem Hubschrauber begonnen hat.
24: Günther, wo sind Sie und wie geht es Ihnen?
25: Ich bin hier ganz hoch auf einem Berg.
26: Günther Jauch hat lange Beine. Das weiß jeder, der seine ersten Schritte im Fernsehen verfolgt hat. Als Außenreporter der Sendung Rätselflug stackste Jauch Anfang der 80er in einem roten Jumpsuit durch die Weltgeschichte, um im Auftrag eines Rateteams im Studio auf Schnitzeljagd zu gehen. Die Einsatzorte reichten von Füssen bis nach Sri Lanka, wobei Jauch stets 2 entscheidende Hilfsmittel zur Verfügung hatte. Einen Hubschrauber und ein beträchtliches Maß an Unverfrorenheit, das es ihm erlaubte, wenn nötig, auch mal ein buddhistisches Kloster aufzuscheuchen. Das wirkt nicht nur von heute aus betrachtet kulturell ein wenig unsensibel. Nach 12 Folgen wurde die Sendung wieder eingestellt. Wenig deutete damals darauf hin, dass aus Jauch mal der bekannteste und wahrscheinlich beliebteste deutsche Fernsehmoderator werden würde. Ein Mann, dessen schlaksige Unaufgeregtheit sich mit so gut wie jedem Sendekonzept verträgt. Im Öffentlich-Rechtlichen genauso wie im Privatfernsehen. Vielleicht ist das auch eines seiner größten Verdienste, eine nachgerade mediengalaktische Leistung, gezeigt zu haben, dass diese so entfernt scheinenden Planeten so entfernt gar nicht sind, dass Ernsthaftigkeit und Unterhaltungswille keine Gegensätze sein müssen.
27: Herzlich willkommen bei Stern TV.
26: Gut, Manchmal ging es auch schief. Wie damals in den 90ern bei Stern-TV, als sie auch gleich mehreren gefälschten Geschichten auf den Leim ging. Die Stories waren einfach zu schön. Drogenfrösche in Frankfurt, der Ku Klux Klan in der Eifel, spektakuläre Enthüllungen. Aber leider ausgedacht. Von einem Mann, der sehr genau wusste, was der Chefredakteur Jauch wollte. Spektakuläre Enthüllungen. Jauch hätte darüber stolpern können. Ist er aber nicht. Seine Popularität ist erstaunlich krisensicher. In gefühlt jedem halbseidenen Beliebtheitsranking der letzten 30 Jahre steht er ganz oben. Als heimliches Staatsoberhaupt hat ihn der Spiegel mal bezeichnet. Und man will da nicht widersprechen. Zum Repräsentanten taugt er. Zumindest pflegt Günther Jauch das Bild des Allernormalsten, des deutschesten Deutschen mit großer Beharrlichkeit.
7: Ich habe gehört, es gibt ein paar Gemeinde, die hören uns nur kurz vor vier und dann schalten sie wieder um.
26: Sprechend ist in dem Zusammenhang natürlich auch der Vergleich mit dem Freund und Kollegen Gottschalk. In den 80ern machten die beiden zusammen Radio beim Bayerischen Rundfunk und schärften an bzw. gegeneinander die jeweils eigene Marke. Hier Gottschalk, der immer so wirkte wie frisch aus Florida eingeflogen, und daneben der Antipode Jauch in Anzug und Krawatte, der aussah, als könnte er jederzeit einen IHK-Ausweis aus der Tasche ziehen, der ihn als Fachkraft des öffentlichen Lebens ausweisen würde. Alles Klischee natürlich, wahr und unwahr zugleich. Der behördliche Habitus kann nicht darüber hinwegtäuschen, dass Jauch ein außerordentlicher Improvisationskünstler ist. Bestes und längst legendäres Beispiel, das Champions League Halbfinale zwischen Real Madrid und Borussia Dortmund im April 1998.
8: Für alle die, die nicht rechtzeitig eingeschaltet haben, sie haben etwas verpasst, das erste Tor ist schon gefallen.
26: Kurz vor dem Spiel brach ein Tor zusammen, ein Ersatztor war weit und breit nicht zu sehen, also kalauten sich Jauch und sein Co-Kommentator Marcel Reif irgendwie über die Zeit. 76 Minuten dauerte das Spektakel, gebannt verfolgt von 13 Millionen Zuschauern. Danach schalteten viele ab. Das eigentliche Event war ja vorbei. Seine wahre Berufung hat Günther Jauch allerdings nicht am Spielfeldrand gefunden, sondern natürlich auf dem Quizsessel. Über 25 Jahre lang moderiert er jetzt die Sendung Wer wird Millionär? Über 1700 Mal in seiner leicht anironisierten Paraderolle als Oberlehrer der Nation. Mal streng, mal nachsichtig, immer jovial.
12: Haben Sie eine Grundschule besucht?
26: Aus den beliebtesten Deutschen wurde so in der Wahrnehmung vieler auch noch der klügste Deutsche. Das ist ziemlich viel Superlativ für einen Normalo.
9: Es ist 11.11 Uhr.
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9: Sie arbeitet mit Nacktheit und körperlichen Grenzerfahrungen, mit Schmerz, mit Blut, mit Religion. Die österreichische Bühnenautorin und Performancekünstlerin Florentina Holzinger erregt die Gemüter. Ihr Opernprojekt Sancta, beispielsweise auch am Württembergischen Staatstheater in Stuttgart zu sehen, das derzeit bespielt Holzinger aber den österreichischen Pavillon auf der Biennale in Venedig mit einer Performerin, die auf einem Jetski durchs Wasser braust, mit nackten Frauen, die sich in einer Art Windspiel drehen und Tauchaktionen in einem gläsernen Becken, das auch mit dem gereinigten Urin der Besuchenden gefüllt wird. Als Satellitenaktion dazu lieferte die 40-Jährige am Wochenende eine Performance am Bodensee in Bregenz in Zusammenarbeit mit dem dortigen Kunsthaus. Unsere Reporterin Karin Wehrheim war mit dabei.
13: Es sind Hunderte, die gekommen sind, um Florentina Holzingers Etüde zu sehen. Bei 34 Grad warten sie auf glühend heißen Steinstufen in der prallen Sonne. Die Glücklichen haben einen Platz ganz unten mit den Füßen im Bodensee. Denn die Performance lässt auf sich warten. Dann taucht ein Helikopter auf. Am Ende der Bucht holt er eine riesige Glocke von der Seebühne der Bregenzer Festspiele ab. Sie hängt an einem langen Seil.
14: Das gehört doch zu den Festspielen.
13: Der Helikopter lässt die Glocke über dem Bodensee schwingen und ins Wasser stürzen, dicht neben einem Ponton mit einem Kran. An dessen Ausleger hängen Seile ins Wasser. Florentina Holzinger hatte im Vorfeld der Aktion gesagt, sie habe sich intensiv mit dem Bodensee befasst.
15: Das ist eben so tief und es gibt da diese Nebelentwicklung und es ist ein Glazialsee und es ist auch der Trinkwasserspeicher. Und wir beschäftigen uns aber auch mit der Infrastruktur, die dann vorzufinden ist an gewissen Orten. im Sinne von, ja, also wir sehen da jetzt, was passiert, da sind die Festspiele, da ist diese riesen Bühne, da baden ur viele Leute, da sind viele Kids und da sind viele Rentner.
13: Leises Trommeln ist zu hören, wird lauter. Auf dem Ponton dirigiert eine nackte Frau mit wilden Gesten die Perkussionistinnen am Ufer. Plötzlich zieht der Kran an den Seilen einen großen verzierten Metallring aus dem Wasser, wie ein Radleuchter in einer Kirche. Daran hängen 6 nackte weibliche Körper, an den Hüften aufgehängt. Sie baumeln wie leblos. Doch mit den sphärischen Klängen beginnen sie sich aufzurichten. Minutenlang vollziehen sie eine langsame Choreografie, wie ein menschliches Windspiel, während der Kran sie in schwindelnde Höhe zieht und wieder senkt. Auf einmal hakt ein Seil. Ein Begleitboot muss helfen, damit am Seil unter den Tanzenden plötzlich die Glocke wieder aus dem Bodensee auftauchen kann. Florentine Holzinger hat sich als nackter menschlicher Klöppel in der Glocke unter Wasser festgemacht. In der Luft am Kran beginnt sie, die Glocke zum Klingen zu bringen. Vor der Performance hatte sie erklärt, am Bodensee faszinierten sie die alten Legenden von im See ruhenden Schiffen oder vom Teufel, der eine Glocke in den See geworfen hat.
15: Von denen gibt es eben einfach auch hier viele, so speziell in Bezug zu diesem See und zu der Nebelglocken und die Dimension, die die Nebelglocke hier eingenommen hat, jetzt für die Schifffahrt, und dass das eben Einzug in diese Legenden auch gefunden hat, dass da eben Glocken begraben liegen, die man eben dann hört auch.
13: Mit ihrem menschlichen Glockenschlag, der für Schmerz und verrinnende Zeit steht, den sie als ein Warnsymbol an die Menschheit verstanden haben will, hatte Florentina Holzinger auch die Biennale in Venedig eröffnet. In Bregenz endet die Performance nach 40 Minuten mit einem wilden Wirbel Holzingers auf einem hängenden Metallblech. Viele sind begeistert.
1: Großartig, absolut überwältigend.
2: Man hat so viel Widerhall in sich selbst gefunden. Die Menschlichkeit so an einem existenziellen Punkt zu sehen, wie die Körper aus dem Wasser, wie die Glocke aus dem Wasser. Es hat auch sehr viel Symbolik gehabt, die mich sehr berührt hat.
13: Ein Zuschauer vom westlichen Ende des Bodensees hingegen ist enttäuscht.
14: Das, was ich zu sagen hätte, würde in Österreich, wo Frau Holzinger inzwischen den Status einer Nationalheiligen besitzt, keine Begeisterung auslösen. Ich hatte eigentlich gedacht, dass da viel poetischere Bilder entstehen. In so einem Setting wie See, Sonnenuntergang, Glocke, Frauen. Naja, das ist vielleicht ein bisschen naiv heutzutage, von Bildern zu träumen, die eher in Richtung Märchen gehen.
13: Auf Extremes, wie sie es in anderen Performances zeigt, Urin oder Blut, muss Florentina Holzinger am Bodensee verzichten, denn für den Trinkwasserspeicher gelten strenge Auflagen. So ist von dem, was sie normalerweise anprangert, Ausbeutung menschlicher Körper, Overtourism, Vermüllung der Umwelt, Bedrohung durch den Klimawandel, in dieser Performance nicht viel zu sehen.
17: 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Das Wetter für Baden-Württemberg und Rheinland-Pfalz.
9: Vielerorts sonnig, stellenweise Schleierwolken, 29 bis 36 Grad.
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9: Die Bundesregierung will die Tabaksteuer stärker erhöhen als bisher geplant. Das berichtet das Redaktionsnetzwerk Deutschland. Demnach soll der Preis für eine Packung Zigaretten bis 2030 schrittweise auf knapp 12 Euro steigen. Etwa 40 Cent mehr als bisher geplant. Durch die Hitze steigt in immer mehr Ländern und Regionen die Waldbrandgefahr. Gleichzeitig trocknet sie immer mehr Flüsse aus. In Frankreich sind unter anderem deshalb 3 Atomreaktoren heruntergefahren worden. Am Vormittag haben Experten ihre Vorschläge für eine, EU-weite Regelung zu Social Media für Jugendliche übergeben. Ein Kinderpsychiater aus Ulm und eine französische Kinderärztin haben dazu jugendliche Wissenschaftler und Juristen befragt. Genauso wie Interessensvertreter zum Beispiel für Kinderrechte, Gesundheit und IT. Das Ergebnis: Es wird nun empfohlen, tatsächlich den Zugang erst ab 13 Jahren zu gewähren. Der Lotto-Jackpot ist auch in diesem Wochenende nicht geknackt worden. Damit ist er seit 31 Ziehungen nicht angetastet, so lange wie noch nie zuvor. Der bisherige Rekord lag bei 18 Ziehungen. Weil es seit 2023 keine Zwangsausschüttung mehr gibt, bleibt es bei der Höchstsumme von 50 Millionen Euro, bis jemand die richtigen Zahlen getippt hat.
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9: Nein, es war nicht die große Liebe zwischen Deutschlands bestem Tennisprofi Alexander Zverev und dem sogenannten heiligen Rasen von Wimbledon. Immerhin spielte er sein schwächstes Turnier dort und das hatte bis in den vergangenen 2 Wochen allerdings etwas geändert. Zverev ist bis ins Finale gekommen und auch wenn er es nach hartem Kampf und einem super Spiel verloren hat, er verlässt Wimbledon diesmal doch mit einem Lächeln und einem guten Gefühl, berichtet unsere Sportreporterin Ina Kast.
3: Auch am letzten Turniertag, als die ersten Zuschauer zum Center Court gehen durften, hallte die tägliche freundliche Ansage aus den Lautsprechern.
16: And finally, ladies and gentlemen, we would like to wish you a very enjoyable and special day here at Wimbledon.
3: So ein Wimbledon-Finale sucht seinesgleichen. Vor der Royal Box mit den ganzen Promis zu spielen.
18: Super, bis zum gewissen Zeitpunkt. Das ist natürlich angenehm schön, aber wenn man auf dem Platz steht, möchte man natürlich gewinnen. Das ist dann, der Fokus ist dann darauf.
3: So gerne wollte Alexander Zverev hier in Wimbledon zum ersten Mal diesen wunderschönen goldenen Pokal mit der goldenen Ananas auf dem Deckel in den Händen halten. Aber wie schon im Vorjahr war es wieder dieser unfassbar gute Italiener. Tränen hat der unterlegene Zverev keine einzige vergossen, denn auch wenn er dieses Grand-Slam-Finale verloren hat, es ist alles leichter zu ertragen. Der French-Open-Sieg vor einem Monat hat alles verändert.
18: Ich sitze hier und denke mir, ich habe ein fantastisches Tennismatch gespielt und habe ein fantastisches Turnier gespielt. Wenn ich Paris verloren hätte und hier wieder verloren hätte, würde ich nicht hier so sitzen.
3: Sein Lächeln unüberhörbar. Auf dem Center Court hat er sich im Finale fast 4 Stunden voll konzentrieren müssen und hatte erst danach Augen und Ohren für Bundeskanzler Friedrich Merz.
18: Er ist nach dem Match in die Umkleide gekommen. Wir haben ein paar Worte miteinander geredet. War schön, dass er da war.
3: Nicht nur, weil der Bundeskanzler gekommen war, waren diese 2 Wochen in Wimbledon für den Deutschen etwas ganz Besonderes.

0: Omnibus macht, also ein Gesetz, wo mindestens 20 dieser überbordenden Bürokratiepunkte aus den Gesetzen wieder entfernt werden. Das wäre beim Bund relativ schnell möglich, weil unser Tool sowas auf einen Klick hin auswirft. Das muss gar kein Mensch mehr bearbeiten, sondern die Vorschläge liegen jetzt konkret auf dem Tisch.
1: Klaus Pahl, Präsident der Industrie- und Handelskammerregion Stuttgart. Und wir bleiben bei der Wirtschaft. Die Erweiterung des Mercedes-Werkes im ungarischen Kecskemet. Heute, sie ist zwar schon länger geplant, fällt aber gerade in eine Zeit, in der so ein Schritt auch Symbolcharakter bekommt. Stefanie Geißler aus der SWR Wirtschaftsredaktion. Die gesamte europäische Automobilwirtschaft befindet sich ja in einem turbulenten Transformationsprozess. Wie ist diese Werkseröffnung heute in Kecskemet in dieser Gesamtgemengelage denn einzuordnen?
2: Ja, wie Sie gerade schon angedeutet haben mit dem Stichwort Symbolcharakter, während wir hier also gerade in Deutschland über Stellenabbau und Sparpläne bei den Autobauern sprechen, wird das Werk in Kecskemet sozusagen aufgewertet und zwar auf zweierlei Art. Zum einen sollen da jetzt doppelt so viele Autos vom Band gehen, nämlich 300.000. Zum anderen wird da künftig nicht mehr nur die günstige A-Klasse gebaut, sondern auch die elektrische C-Klasse. All das zusammen kann man durchaus auch als Signal lesen. Ungarn wird also zum europäischen Schlüsselstandort für Mercedes.
1: Und steht damit für einen Trend, denn mit diesem schleichenden Verlagerungen nach Osteuropa ist Mercedes ja nicht allein. Auch Konzerne wie VW und BMW bauen dort Produktionskapazitäten auf. Inwiefern geht diese Strategie auf?
2: Also wenn man jetzt mal aus der rein betrieblichen Sicht nur auf die Kostensenkung schaut, dann geht die Strategie natürlich erstmal auf. Ziemlich drastisch fand ich da einen Satz, den ich hier zitieren möchte. Der stand also in einem Schreiben, das der Mercedes-Vorstand an die Beschäftigten geschickt hat. Jede Vergabe neuer Produkte und jede zusätzliche Aufgabe an deutsche Standorte verschlechtert die relative Kostenposition von Mercedes. Das ist also ein Satz wie ein Peitschenknall. Für das Beispiel Ungarn heißt das. Dort sind die Produktionskosten um bis zu 70% niedriger als hier in Deutschland. Löhne sind dabei ein großer Posten. Ich habe nochmal eine Zahl rausgesucht, die das verdeutlicht. Laut dem Europäischen Statistikamt Eurostat lagen die Arbeitskosten in Deutschland zuletzt im Schnitt bei 43 Euro pro Stunde, in Ungarn bei 14 Euro. Insofern, mit Blick auf die Produktionskosten und damit auf die Margen, geht die Strategie mit Osteuropa auf.
1: Heißt das jetzt also, dass uns der über die Jahre gesteigerte Wohlstand auf die Füße fällt?
2: Ja, also auch wenn man so will, die Produktionskosten waren lange kein größeres Problem, rächen sich jetzt aber eben im Kontext der geopolitischen Gesamtlage. 75% aller E-Autos kommen aus China, die fluten die Märkte weltweit und dazu kommen die Trump-Zölle von 25%. So, und hier kommt jetzt wieder Osteuropa ins Spiel. Wenn die deutschen Autokonzerne dort billiger produzieren, dann können sie zum Beispiel ihre Autos billiger in die USA exportieren und damit nicht ganz, aber zum Teil die hohen Strafzölle kompensieren.
1: Das heißt, es werden dann nicht unbedingt mehr Autos verkauft, aber die Marge ist immerhin höher.
2: Genau, so hat das eben auch nochmal der Autoexperte Stefan Reindl beschrieben vom Institut für Automobilwirtschaft. Er sagt grundsätzlich, dass diese Verlagerung nach Osteuropa nachvollziehbar sei. Zentral ist jetzt aus seiner Sicht, dass Osteuropa zwar kostentechnisch einen großen Standortvorteil hat, aber dass Unternehmen wie Mercedes damit nicht das eigentliche Problem lösen und das ist die Marktposition. Das heißt, aus seiner Sicht müssten die deutschen Hersteller eben mehr auf Local for Local setzen, also in die Hauptmärkte USA und China reingehen, dort vor Ort für deren Bedürfnisse produzieren.
1: Sagt Stefanie Geißler aus der SWR Wirtschaftsredaktion. 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
4: Et bienvenue si vous nous rejoignez, c'est RFI Midi qui commence. Nous sommes ensemble pendant 2 heures pour faire un tour complet de l'actualité internationale de ce lundi 13 juillet avec à la une les flammes qui dévorent l'un des poumons verts de la région parisienne en France. Près de 800 hectares ont brûlé dans la forêt de Fontainebleau depuis hier soir. Des habitants qui connaissent bien le secteur semblent extrêmement touchés.
6: Il y a beaucoup d'endroits que je connais quand même. Et là, quand je vais voir ça dans quelques jours, tout brûlé,
7: je pense que ça me prend de la peine.
4: On retrouvera notre envoyé spécial au plus près du brasier d'ici quelques minutes. Emmanuel Macron parle déjà d'un incendie d'ampleur exceptionnelle. Le président qui prononçait pour la dernière fois son discours aux armées de veille de fête nationale. Et ce, alors que la coalition des volontaires alliés de Kiev se réunissent également aujourd'hui à Paris. Ça sera aussi au sommaire du grand journal de la mi-journée dans 30 minutes, tout comme l'escalade entre l'Iran et les États-Unis qui se confirme au Moyen-Orient. À la une aussi, l'impatience qui monte chez les supporters espagnols et français avant la première demi-finale du Mondial demain. Une affiche de rêve pour le sélectionneur ibérique Luis de la Fuente qui croit en ses chances.
7: C'est une finale avant l'heure. La France a montré un potentiel extraordinaire. Mais on sait aussi qu'on est la seule équipe à l'avoir battue lors de nos deux derniers duels. Ce sera un match très ouvert.
4: On y reviendra dans le journal des sports et dans la foulée, RFI Midi recevra l'historien Yvan Gasteau pour évoquer cette cascade d'insultes racistes vécues par l'équipe de France. La dernière en date, c'est celle de l'ex-premier ministre espagnol Mariano Rajoy. Rendez-vous à 12h15, temps universel.
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4: Dans la foulée, ce sera Afrique Midi, présenté par Nicolas Sûr, avec une actualité judiciaire chargée, l'ouverture du procès de l'opposant ougandais Kizza Besigye, et aussi le procès de l'ancien ministre de la Justice, Constant Mutamba, en RDC. Et puis Haïti se projette sur de futures élections. Les partis politiques ont jusqu'à vendredi pour s'enregistrer. On vous explique tout dans notre rendez-vous d'Haïti et des Amériques à 13h et 9h, heure de Port-au-Prince. Vous avez le programme, bienvenue. Il a fait du Qatar l'un des acteurs les plus puissants au Moyen-Orient. L'ancien émir qatarien Ahmad Ben Khalifa Al Thani est mort hier à l'âge de 74 ans. On va revenir sur son parcours dans la fabrique du monde avec vous, Guillaume Nodin. Bonjour.
8: Bonjour Paul.
4: Le cheikh Ahmad Al Thani n'était plus aux affaires depuis 13 ans puisqu'il a cédé le pouvoir à son fils en 2013. Mais ce sont bien ses politiques qui ont fait de l'émirat un acteur central des relations internationales aujourd'hui.
8: Oui, quand il arrache le pays des mains de son père dans une révolution de palais sans violence en 1981. Le Qatar, une péninsule désertique qui s'avance dans le golfe Persique, est un tout petit émirat isolé dont les caisses sont vides. Il ne pèse pas très lourd dans une région dominée par des géants comme le voisin saoudien. Il va lui offrir une énorme influence, d'abord en misant sur son potentiel économique. Il développe la production pétrolière et surtout gazière jusqu'à devenir l'un des principaux producteurs au monde. Une force quand les Européens cherchent à se détacher du gaz russe, mais aussi une faiblesse quand l'Iran bloque le détroit d'Ormuz, car le gaz qatarien est exporté par bateau sous forme liquéfiée. La capitale Doha, au départ quasiment un village de pêcheurs, devient une ville moderne où les gratte-ciels spectaculaires poussent comme des champignons et où les terres artificielles gagnent sur la mer. Un carrefour aérien et aéroportuaire est fondamental entre l'Asie et le reste du monde également.
4: Mais le cheikh Ahmad Al Thani voulait plus et il a aussi donné à son pays un rôle diplomatique démesuré par rapport à sa taille.
8: Oui, au plan régional, d'abord en s'impliquant dans de nombreux dossiers, en soutenant les printemps arabes à partir de 2000. Le Qatar va y gagner une influence considérable et un rôle central qui va lui donner une position qui finira par indisposer ses voisins, comme l'Arabie Saoudite, qui va l'accuser de s'allier à des islamistes et notamment les frères musulmans et à des mouvements terroristes. Les relations seront pendant un temps très difficiles, d'autant que le Qatar partage aussi un immense champ gazier avec l'Iran chiite, ce qui n'est pas du goût de la dynastie sunnite des Saouds. Mais le Qatar accueille aussi la plus grande base militaire américaine au Moyen-Orient. Une fois encore, une manière de renforcer le rôle diplomatique central de l'émirat. Il s'implique aussi dans le dossier palestinien, notamment à Gaza. Le Qatar, à force d'investissement massif et d'extension de son influence diplomatique, a acquis plus récemment un rôle au-delà de la région, notamment dans les négociations entre la République démocratique du Congo et le Rwanda, qui soutient le mouvement AFC M23.
4: Enfin, le Qatar a acquis une visibilité mondiale grâce à l'émir Al Thani.
8: Avec cette idée simple, la manne pétrolière et gazière est soumise aux aléas géopolitiques et ne sera pas éternelle. Il faut donc se développer ailleurs. C'est la création du fonds souverain du Qatar, la création de la chaîne d'information Al Jazeera qui va lui donner un soft power inégalé dans le monde arabe et au-delà, c'est lui. Le rachat du Paris Saint-Germain par l'entremise du président français Nicolas Sarkozy, c'est lui. La mondialisation de la marque PSG en faisant venir des stars, c'est lui. La réussite sportive du club arrivera plus tard. L'obtention de l'organisation de la Coupe du Monde de football 2022, c'est lui. Le football mondial est désormais sous influence qatarienne. Le président de la FIFA, Gianni Infantino, a sa résidence à Doha et il vole sur des jets privés fournis par le Qatar, actuellement à la Coupe du Monde aux États-Unis. On peut même parler de diplomatie aéronautique qatarienne. Elle s'étend désormais jusqu'à la Maison Blanche avec le nouvel Air Force One offert à Donald Trump.
4: Merci Guillaume Nodin, c'était la Fabrique du Monde.
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4: Paris et sa région observent avec inquiétude l'avancée d'un gigantesque incendie dans la forêt de Fontainebleau. Ça se trouve un peu plus de 60 km au sud de la capitale. Et depuis hier après-midi, une dizaine de départs de feu ont été constatés. Quelques 800 hectares de végétation ont déjà été parcourus. Emmanuel Macron évoque un incendie d'une ampleur exceptionnelle. Bonjour Marius Lafont.
10: Bonjour.
4: Vous êtes notre envoyé spécial dans la commune de Noisy-sur-École, à proximité de ce feu, où l'on a donc rarement vu un brasier aussi important.
10: Ah oui, c'est exceptionnel. Hein. En effet, en arrivant par l'autoroute à une dizaine de kilomètres de l'incendie, je pouvais déjà voir une immense colonne de fumée jaunâtre. Je la vois là juste en face de moi. Beaucoup de routes sont coupées dans le secteur. Alors c'est en zigzagant par la campagne que j'ai pu atteindre donc le village de Noisy-sur-École où se trouve l'un des foyers les plus actifs. L'ambiance est apocalyptique ici. On entend régulièrement les sirènes de pompiers, de gendarmerie, les vomissements d'hélicoptères et de canadaires aussi. Les forces de sécurité sont très mobilisé sur ce feu, difficile à maîtriser. Et puis on sent cette odeur hein, partout, celle de la fumée, de la cendre emportée par le vent. Des morceaux d'écorce calcinée se trouvent partout autour de moi. Alors évidemment, la situation est éprouvante pour les habitants. C'est le cas de cette jeune femme, par exemple.
11: Dans le jardin, en fait, nous, on est sortis, on avait vraiment une feu derrière le jardin, et une fumée, et un coup, ça devenait noir, mais ça s'éteignait pas bien. Et puis, comme le sol, il est sec, il n'est pas humide, c'est une grosse galère. Il y a eu plein de pompiers qui sont venus de partout. Et là, c'est l'enfer. Tout le monde peut pas partir en vacances, tout est fermé de partout. J'ai mal dormi, j'ai fait que 2 heures pour dormir. J'ai envie de dormir, mais je peux pas. Donc, on fait comme on peut, voilà.
10: Voilà, les riverains auxquels j'ai pu parler me disaient s'attendre à un ordre d'évacuation imminent. La salle des fêtes de Noisy-sur-École est en train d'être aménagée pour accueillir les habitants. Certains sont partis par peur des flammes, d'autres à cause de la fumée âcre qui a envahi le village.
4: Un tel incendie, Marius, risque d'avoir des conséquences environnementales très importantes.
10: Oui, bien sûr, la forêt de Fontainebleau est protégée pour sa biodiversité. C'est une forêt très ancienne. Certaines parties n'ont pas été coupées depuis le 14e siècle. Une partie du massif est classée Natura 2000 pour sa faune et sa flore. Alors pour les riverains, bien sûr, c'est un déchirement. Ce monsieur que j'ai croisé, hébété devant sa maison, n'a jamais vu un feu comme ça.
6: Il y en a déjà eu ici, mais ils ont été très vite circonscrits sur une superficie limitée. Alors que là, c'est très grand, il paraît. Ouais, je connais bien parce que je vais aux champignons, je vais me balader souvent à l'époque des champignons, mais même quand il fait beau, on va se promener en forêt. Alors, je connais pas toute la forêt parce que c'est tellement étendu, mais il y a beaucoup d'endroits que je connais quand même, justement dans les trois pignons. Et là, quand je vais voir ça, dans quelques jours, tout brûlé, je pense que ça me rate la peine.
10: Les incendies de végétation ont toujours un impact important sur le patrimoine. À Fontainebleau, c'est la forêt ancienne qui est abîmée. Dans le sud de la France, où ont lieu en ce moment d'autres grands incendies, ce sont les cultures qui sont très affectées.
4: Et en effet, Marius, les feux ont aussi un impact économique.
10: Tout à fait, je vous le disais, sur l'agriculture, notamment les vignes, les champs, les oliveraies dans le sud de la France. Dans le cas de l'incendie de Fontainebleau, ce sont plutôt des conséquences sur des infrastructures. Des dizaines de routes sont fermées. C'est le cas aussi de l'autoroute A6 qui va vers le sud. Des infrastructures ferroviaires aussi ont été endommagées. La ligne TGV Paris-Lyon a été perturbée hier soir et ce matin. Des câbles ont brûlé. L'impact économique général des feux en France, il faudra attendre la fin de l'été pour pouvoir l'estimer. Mais ce que l'on sait déjà, c'est que 32 000 hectares ont brûlé depuis le début de la saison. C'est absolument gigantesque et c'est plus que sur tout l'été 2025.
4: Marius Lafont, merci beaucoup, envoyé spécial de RFI à Noisy-sur-École, juste à côté donc de cet incendie qui touche la forêt de Fontainebleau au sud de Paris.
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4: Il est 13h40 à Paris sur RFI, l'heure de votre invité politique, Véronique Rigolet. Bonjour.
12: Bonjour Paul, bonjour à tous.
4: Véronique, vous recevez aujourd'hui Sacha Houlier, député Place Publique, membre de la Commission des lois et soutien de Raphaël Glucksmann.
12: Bonjour Sacha Houlier.
13: Bonjour.
12: Merci de nous rejoindre sur RFI. Avant d'évoquer l'actualité politique, un mot sur la France en plein pic de chaleur. Entre les incendies, on vient d'en parler, qui se multiplient même aux portes de Paris, dans la forêt de Fontainebleau. Et les Français qui suffoquent chez eux. Portrait d'un pays très en retard sur l'adaptation au réchauffement climatique. Comment en est-on arrivé là, Sacha Houlier ? À qui la faute ?
9: Bon, d'abord, avant de déterminer les fautes, il faut saluer tous ceux qui, dans l'urgence, pallient aux erreurs ou aux manquements. Les pompiers qui luttent contre les incendies, les services de santé qui accueillent les personnes qui souffrent le plus de la chaleur, les collectivités et même parfois les agents de l'État qui sont mis à rude contribution pour pouvoir organiser en urgence les secours aux personnes ou la protection des biens, les agriculteurs encore qui se déploient pour circonscrire les feux. Voilà pour les personnes qui aujourd'hui sont les héros du quotidien. Ensuite, il y a une volonté de ne pas avancer. Parce que lorsque des dispositions sont votées, je parle des dispositions de la loi climat en 2021, et ben en fait, on s'aperçoit que quand il faut les mettre en œuvre, plus personne ne veut le faire.
12: C'est le gouvernement.
9: Plus personne ne veut. Mais en fait, clairement, le gouvernement refuse de mettre en place les propres lois que nous avons votées. Parce que c'est lui qui revient sur l'étalement urbain avec Lausanne. C'est lui qui revient sur les normes anti-pollution de l'air en laissant remettre en cause les zones à faible émission. C'est lui qui dit que finalement, il faudra peut-être pas rendre opposable tout de suite le diagnostic de performance énergétique qui interdit à la location les logements qui sont inadaptés parce qu'ils sont trop chauds, parce que ils sont trop froids l'hiver. Et donc, au fond, il y a toutes ces choses-là. Et puis, le gouvernement, ces deux dernières années, parce qu'il y avait des choses qui étaient faites, ils ont effectivement créé le fonds vert et la prime rénov, c'est vrai. Mais le fonds vert, division par trois des crédits, 2,4 milliards en 2024 et à peine 600 millions d'euros en 2026. Donc il y avait un ralentissement généralisé au prétexte que ça n'était plus l'urgence.
12: Des reculs écologiques, une inaction climatique et pourtant, Sacha Houlier, vous avez refusé de signer la motion de censure des écologistes la semaine passée contre le gouvernement de Sébastien Lecornu, justement pour son impréparation, son inaction.
9: Précisément parce que c'est l'urgence. Donc qu'est-ce que ça aurait changé aujourd'hui dans l'urgence pour les pompiers ou pour les personnes qui sont engagées dans les hôpitaux? Est-ce qu'ils auraient eu plus de climatiseurs? Est-ce qu'ils auraient eu plus de moyens parce que on aurait signé la motion? Non, par contre, dans la négociation budgétaire, il y a une grosse pression sur le gouvernement pour qu'il nous dise comment il va soutenir le modèle de l'engagement pour nos sapeurs-pompiers volontaires. Comment il va réformer le modèle de financement des services départementaux d'incendie et de secours, dont on sait qu'il est exsangue et dont il nous a promis, pour ce budget-là, des solutions pour le financement. Aujourd'hui, ça n'est que sur la taxe sur les compagnies d'assurance. Donc ça peut être un levier, mais il en faut d'autres. Pardon. Comment il va faire en sorte que les hôpitaux rattrapent tout leur retard sur la climatisation et comment il va faire en sorte que ce qui a manqué aux collectivités pour les fonds verts accélère, parce que ce qu'on en propose par exemple avec Raphaël Duxman, c'est qu'on ait un rythme de 4000 écoles rénovées chaque année pour qu'on ait des enfants qui cuisent dans les écoles comme ça a été le cas au mois de mai et juin.
12: Parlant des solutions, justement, les écologistes ont présenté ce matin leur programme présidentiel qui prévoit une sortie planifiée du nucléaire dans les 20 prochaines années. Là où le RN, l'extrême droite, lui propose un grand plan de climatisation à 40 milliards d'euros en s'appuyant sur l'énergie nucléaire. Dans ce grand écart, vous vous situez où, vous, Sacha Houlier?
9: Vous avez cité un grand écart, mais en fait, c'est un grand écart qui est doctrinaire. Pour les uns comme pour les autres, le tout nucléaire pour le RN, le sans nucléaire pour les écologistes. La stratégie qui a été arrêtée par RTE, Réseau de Transport d'Électricité, c'est celle d'une stratégie où on aura 100% d'électricité pour avoir zéro dépendance au carbone. Ce zéro dépendance au carbone, au pétrole ou au gaz, c'est essentiel parce que ça veut dire qu'on se met pas dans la main ni de la Russie, ni des pétromonarchies du Golfe, ni de toutes les conditions géostratégiques qui nous tombent dessus, notamment avec le blocage du détroit d'Hormuz. Donc comment on fait? Eh ben, on produit de l'électricité nous-mêmes. C'est ce qu'on fait en France. Mais pour ça, on a besoin d'une part de centrales nucléaires. Donc moi, je suis pour le soutien au nucléaire, comme l'a rappelé Raphaël Glucksmann. Et puis, on est pour un investissement massif dans les énergies renouvelables, accéléré, là encore, comme nous le soutenons. Pour que, quand on fait 100% d'électricité française, ce soit aussi 100% d'électricité sur lesquelles on a la main, en nucléaire et en renouvelable. Et pour le coup, c'est aussi pour ça qu'on propose que sur cette électricité, il y a aussi une garantie d'accès à l'électricité pour tous les ménages de France, et que y ait des tarifs sociaux, et qu'il y ait des interdictions de coupures, notamment quand on en a vraiment besoin, l'hiver ou l'été, au moment les plus critiques, parce que la climatisation utilise l'électricité, on en a besoin évidemment, et puis parce que l'hiver, on a besoin de chauffer les logements ou les bâtiments publics.
12: On parle un peu de politique avec l'extrême droite qu'on évoquait dans ses propositions et aujourd'hui la candidature de Marine Le Pen qui, malgré sa condamnation, a fait une entrée fracassante dans la course à l'Élysée, écrasant désormais toute concurrence dans tous les sondages. C'est véritablement un signal d'alarme pour vous à gauche?
9: L'alarme, c'est le problème pour la France. Marine Le Pen a été candidate le jour où elle a été confirmée comme condamnée pour détournement de fonds publics. Donc en fait, aujourd'hui, le fait d'être confirmé, condamné par un tribunal, c'est un passeport vers l'élection présidentielle.
12: Mais
9: ça devrait interloquer tout le monde.
12: Qu'elle est présumée innocente de son pourvoi. Oui.
9: Bien sûr. Enfin, mais ça reste tout de même la deuxième décision de justice qui confirme cette qualification de détournement de fonds publics. Du reste, sur ce sujet, depuis cette déclaration de candidature, il y a effectivement les sondages que vous citez, et puis il y a aussi tous les points d'interrogation, celle de tous ceux qui, à un moment donné, se laissaient tenter par le RN et qui se disent qu'est-ce qu'on va aller faire dans cette galère. Alors il y a les milieux économiques qui commencent à comprendre que ce sera la ruine de la France. Il était quand même temps de se réveiller. Il y a toute la société organisée qui pourra se réveiller aussi pour comprendre que ce sont des climato-sceptiques, donc que ça ne fera qu'aggraver ce que nous connaissons aujourd'hui. L'inadaptation au changement climatique, l'impréparation à tout ce que sont les grands événements de catastrophes naturelles que l'on vit, et puis le fait que, en termes d'organisation de la société et de tolérance, quand on subit les attaques racistes, tantôt de sénateurs paraguayens, tantôt de l'ancien Premier ministre espagnol, vous dire que demain, c'est ce qui nous attend dans la classe politique française, si jamais les Français choisissent Marine Le Pen comme présidente de la République. Donc ce que vous dénoncez aujourd'hui à l'extérieur, c'est ce qui nous attend demain à l'intérieur, si c'est ce que vous choisissez lors du vote.
12: Vous dites, il faut que les milieux économiques se réveillent. Est-ce qu'il ne faut pas aussi que la gauche se réveille, en tout cas se mettre au plus vite en ordre de bataille, alors que le RN caracole en tête des sondages et que la gauche LFI, Jean-Luc Mélenchon, sont eux en pleine dynamique? C'est quand que Raphaël Glucksmann se lance dans la course? En quelques mots.
9: D'abord, il y a un choix stratégique qui a été fait par les militants de ce parti historique à gauche, qui est le Parti socialiste, qui est celui de la social-démocratie. C'est quand même pas une mince affaire que de dire, dans le vote qui a eu lieu le 9 juillet dernier, que ils s'ancraient à gauche et avec une vraie stratégie d'indépendance totalement autonome de la France insoumise. Ça n'était plus le cas depuis trop longtemps. Ensuite, il y a le choix d'un candidat pour les socialistes et pour Place Publique. Raphaël Luxan a dit qu'il s'exprimerait d'ici la fin de l'été pour qu'on connaisse sa position. Après, de toute évidence, moi je reste convaincu, ce depuis longtemps, que c'est le meilleur candidat pour la gauche.
12: Donc, personne n'en doutait.
9: Il faut l'entériner désormais.
12: Il faut l'entériner désormais. Et on aura sa réponse à la rentrée septembre. Merci Sacha Ollier, bonne journée.
9: Je vous en prie, au revoir.
4: Et merci à vous Véronique Rigolet, et à demain. C'est un rendez-vous incontournable pour le théâtre en France et il se veut polyglotte. Le Festival d'Avignon, dans le sud-est de l'Hexagone, propose des pièces en plusieurs langues encore cette année et l'une d'elles est dédiée à ceux qui ne peuvent pas entendre. Mon frère, c'est le titre de cette œuvre, est interprété en langue des signes. Sur scène, Christian Gremaud raconte son histoire avec des gestes et sur le côté, François Gremaud, qui a fait la mise en scène, traduit les propos de Christian en français. Les deux frères répondent aux questions de Muriel Mahalouf.
13: Bienvenue, je suis Christian. Je suis le personnage principal de cette pièce qui s'appelle Mon frère. Mon frère, c'est qui? C'est moi.
14: Bonjour François Gremaud, bonjour Christian Gremaud. Votre dernière pièce, Mon frère, se donne au Festival d'Avignon. Et c'est votre dernière création, François. Et c'est l'histoire de votre frère, sourd de naissance. Comment est né ce projet?
13: Le projet est né il y a 3-4 ans maintenant, un jour où j'ai retrouvé mon frère Christian, comme on dit, au fond du trou, suite à une série de déconvenues professionnelles, avec toujours les mêmes systèmes d'injustice qui se répétaient. Quand je l'ai trouvé là, je me suis dit, ça ne lui va pas du tout, la déprime, ça n'est pas lui, il faut que je fasse quelque chose.
14: Et Christian, moi ce que je retiens, c'est les nombreuses difficultés que vous avez dû surmonter. Vous allez me répondre en langue des signes et votre interprète va vous traduire, donc on va entendre votre interprète. Quelle a été la plus grosse difficulté pour vous?
15: Le problème, c'est surtout que les personnes sont entendantes
14: et qu'elles ne comprennent rien du tout à la surdité, à ce que c'est qu'une personne sourde. Donc elles n'ont aucune façon, aucun moyen de s'adapter. Donc une personne sourde, elle va être mise sur le côté, on va dire bah, si tu ne sais pas communiquer, on va te mettre sur un ordinateur ou on va te mettre dans un coin et puis tout le monde discute entre eux et puis bah, la personne sourde, elle n'a pas l'information, c'est pas grave, de toute façon elle n'entend pas, donc c'est pas grave. Donc ça c'est au quotidien, mais ça reste une personne qui a des droits, elle doit avoir toutes les informations, elle peut avoir des responsabilités, elle a des compétences. Une personne sourde a énormément de capacités, elle est capable aussi de faire l'effort de s'adapter à la société entendante, et la société entendante ne s'adapte pas à nous les personnes sourdes.
15: Alors François, dans cette pièce, c'est vrai qu'à aucun moment on a le sentiment que Christian c'est quelqu'un dont on prend pitié ou il y a quelque chose d'assez admirable.
13: Ce qui était vraiment important pour moi, c'était d'éviter l'écueil du misérabilisme et de donner la sensation justement, eh bien voilà, un metteur en scène entendant va faire un petit cadeau à une personne sourde et qu'on va pouvoir regarder avec effectivement commisération ou quoi. Effectivement, les personnes qu'on a qualifiées de vulnérables, tantôt de non-valides, tantôt de racisées, de queer, de autres, de tout ce qu'on veut, en fait, c'est toujours un même système qui se reproduit d'une majorité qui veut soit modifier la minorité, soit l'invisibiliser, soit l'effacer, la transformer. Mais il y a une chose que, en tant que personne valide, on a parfois de la peine à réaliser, c'est que toutes ces personnes ont une expérience de la résistance. C'est-à-dire que ces gens n'ont pas d'autre choix dans leur vie que de résister. C'est résister ou disparaître. Et je trouve que c'est une belle leçon de se dire, eh bien aujourd'hui, après toutes ces années pendant lesquelles on a estampillé les autres, eh bien ces autres-là ont quelque chose, je crois, de fondamental à nous apprendre.
15: Et ce spectacle n'est pas dénué d'humour. À la fin, il y a une musique et Christian se moque un peu de vous en disant que voilà, vous allez mettre de l'émotion et lui, il ne peut pas entendre la musique, mais il danse quand même. Alors Christian, comment vous avez pris cette émotion de la musique?
14: Justement, oui, la musique, je ne l'entends pas parce que je ne suis pas uniquement audio-centrée. La musique, on la ressent aussi avec le corps et donc je me laisse porter par la musique.
15: Merci à tous les deux et bon festival.
13: Merci beaucoup.
14: Merci beaucoup.
4: François et Christian Gremaud interrogés par Muriel Mahalouf avec les moyens techniques de Benoît Gouttorbe. Allez, on jette un œil sur la suite du programme sur RFI à 12h30, temps universel, ça sera Afrique Midi. Bonjour Nicolas Sûr.
16: Bonjour Paul-Lancin Spinelli.
4: De quoi va-t-on parler Nicolas?
16: Du Sénégal et cette nouvelle poussée de fièvre entre Ousmane Sonko et le président Bassirou Diomaye Faye. L'ancien Premier ministre menace de censurer le gouvernement à l'Assemblée. Il accuse son ancien allié d'avoir renoncé à la renégociation de contrats stratégique avec des multinationales. Et puis en Ouganda, le procès pour trahison de l'opposant Kizza Besigye doit entrer dans le fond ce lundi. L'opposant a été conduit de force ce matin devant la haute cour de Kampala qui le juge.
4: Merci beaucoup Nicolas Sûr. On vous retrouve dans une grosse demi-heure. Tout de suite, musique sur RFI.

0: c'est l'une des plus grandes voix du Canada. L'une, pas la plus grande, parce que sinon on parlerait de Céline Dion. Non, là aujourd'hui, on fait une petite place à Molly Johnson sur RFI, puisqu'elle sort un nouvel album. Il est intitulé Talk to Me, parle-moi en français. Et aujourd'hui, celle qui nous en parle, c'est Lisa Giroldini. Bonjour Lisa.
1: Bonjour Paul, bonjour à toutes et à tous.
0: À 67 ans, Molly Johnson a passé plus de 20 ans à enregistrer des disques, et celui-là, Lisa, c'est son 9e, son répertoire, son style n'a pris aucune ride.
1: Oui, elle qui a déjà chanté devant le prince Charles, la princesse Diana, Nelson Mandela et Quincy Jones s'adapte tout naturellement aux changements de notre époque. Alors qu'elle composait beaucoup de chants engagés et de protestations ces dernières années, aujourd'hui, elle sent que son public a besoin de calme, de joie, de danser un peu. Dans l'actualité négative, anxiogène, Talk to Me apparaît comme un moyen de regarder vers l'avenir avec confiance.

0: Molly Johnson a débuté sa carrière dans des groupes de rock, mais après un rapide détour par la pop, c'est surtout grâce à ses morceaux jazz et blues qu'elle a vraiment séduit son public.
1: Oui, et dans ce nouvel album, elle a un pied dans le passé et un autre dans le futur. D'un côté, elle reste fidèle à ses musiciens de longue date. Elle rend hommage à plusieurs figures majeures de la musique canadienne en reprenant leurs chansons, comme The Tragically Hip, Jack Soul, Hayden Neal et Sean Jackson. Et de l'autre côté, elle collabore avec toute une nouvelle génération d'artistes, comme le producteur émergent Cube, à peine 20 ans.
2: I love young people. J'aime les jeunes artistes, j'aime interagir avec eux et connaître leurs idées pour l'avenir. C'est très inspirant, très émouvant. La première fois que j'ai rencontré Cube, je lui ai demandé ce qu'il pensait de l'intelligence artificielle et il m'a dit que c'était juste un outil. Nous sommes passés de l'encrier à l'IA. C'est un crayon. Si vous ne l'utilisez pas, si vous n'y mettez rien, ça reste là et ça ne fait rien. Et j'aime cette vision. Parce que nous, les vieilles personnes, nous sommes tellement inquiètes pour nos enfants dans ce monde. Mais les enfants vont bien. The kids are all right.

0: Et c'est sûrement en partie grâce à ses collaborations avec la jeune génération que ce nouvel album ne sonne pas vieillot du tout, bien au contraire. Molly Johnson a beau garder ses racines ancrées dans le blues, le rock des années 90 et l'exacte même voix rock mezzo-soprano qu'à ses débuts, son cœur est ouvert à la nouveauté. Elle a notamment collaboré avec la jeune rappeuse Havaya Mighty sur le morceau qui donne son titre à l'album, Talk to Me.
1: J'ai vu une œuvre d'art composée de deux petites sculptures, une vieille femme assise avec ses mains sur ses oreilles et une jeune fille qui lui parlait. Et en tant que parent, je comprends parfaitement cette situation. Je dis toujours à mes enfants, mais parlez-moi, dites-moi ce qui se passe. Et quand ils commencent à me parler, moi évidemment en tant que parent, je me sens obligée de parler par-dessus ce qu'ils disent. Nous, les vieilles personnes, nous devons apprendre à écouter. Voilà de quoi parle cette chanson. So that's the song. 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
1: Talk to Me, le nouvel album de la chanteuse Molly Johnson, venue de Toronto. 76 ans, et on l'aura compris, l'envie par-dessus tout de créer un dialogue intergénérationnel entre artistes. Merci Lisa Giraldini.
2: Avec plaisir, elle a 67 ans, pas 76, on va pas.
1: À 67 ans, j'ai dit 76. Toutes mes excuses à Molly Johnson. Allez, on écoute un dernier morceau.

0: man ständig sagt, ah, ich sitze auf gepackten Koffern, wo ist mein Notfallplan, wo ist mein Sammelpunkt? Mhm. Also auch das macht natürlich den Behörden ein bisschen zu schaffen, weil es gab in der Vergangenheit immer wieder auch Evakuierungen, so wie sie jetzt geprobt werden. Also zum Beispiel im März 1970, da gab es eben auch diesen Bradyseismus, also diese Bodenanhebungen. Da gab es eben auch Beben und da haben die dann 2., 3. März gesagt, die Behörden, und zwar relativ strikt, jetzt wird dieses Viertel, das war so ein Fischerviertel, Altstadt am Hafen, das wird evakuiert. Da wurde auch nicht groß gefragt, seid ihr damit einverstanden? Die Bevölkerung wurde einfach umgesiedelt in andere Regionen, andere Viertel der Stadt, wo dann die Polizei auf einmal vor der Tür steht und sagt, so, jetzt raus mit euch. Also 1970 soll das sehr dramatisch gewesen sein. Da sind die Männer teilweise abends von der Arbeit nach Hause gekommen und ihre ganze Familie war weg, weil sie zwangsweise evakuiert worden. Also das erzählt man sich und das steckt natürlich schon noch im Gedächtnis der Menschen. Von daher muss man da sehr sensibel mit umgehen und muss die Menschen da bestmöglich drauf vorbereiten und sie tatsächlich da auch mitnehmen, ja.
1: Sollte der Supervulkan ausbrechen, dann wäre das ja nicht nur für Menschenleben eine große Gefahr, sondern in dieser Region, da sind ja auch unfassbare Kultur- und Kunstschätze und die werden dann ja auch bedroht, also italienisches Erbe. Wie wichtig ist der italienischen Regierung unter Ministerpräsidentin Meloni der Katastrophenschutz?
0: Ja, Italien hat ja da bittere Lektionen gelernt. Also wir haben ja auch über die Erdbeben geredet, die es in Italien immer wieder gab. Also da ist man tatsächlich, was Naturkatastrophen anbetrifft, glaube ich, besser vorbereitet als viele anderen europäischen Länder aus leidvollster Erfahrung. Da ist tatsächlich der Zivilschutz, das ist auch ein eigenes Ministerium, eine eigene große Behörde hier in Italien, eine sehr professionelle Organisation mit einem schlanken hauptamtlichen Apparat. Das sind, glaube ich, ein paar Tausend, die da hauptamtlich in national und in den Regionen angestellt sind, aber mit 800.000 Freiwilligen in ganz Italien. Und diese Katastrophenschutzregularien, die funktionieren gut. Man hat ja auch entsprechende Gesetze geschaffen, die eben schon ab Orange, also Warnstufe Orange, vorsehen, dass der Notstand ausgerufen werden kann. Dass man also tatsächlich sagt, nee, du darfst hier nicht mehr reinfahren oder ihr müsst jetzt euer Haus verlassen.
1: Also so Freiheiten einschränken.
0: Genau, dass man Freiheiten einschränkt, dass man der Polizei Befugnisse übergibt, die sie sonst aus guten Gründen nicht hat und dass man das Militär dann eben auch aktivieren kann und so weiter.
1: Das heißt, mit all dem, was du bei deiner Recherche erfahren hast, die Region Neapel wäre also halbwegs gut vorbereitet auf einen möglichen Vulkanausbruch.
0: Ich glaube, das halbwegs trifft's ganz gut. Weil auf der einen Seite kannst du ja nie genau sagen, wann so etwas eintrifft. Also man kann schon sehr genau sagen, wie aktiv Vulkane sind. Italien hat da wahnsinnig viel, auch famose und grandiose Wissenschaftlerinnen und Wissenschaftler, die wir auch
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3: 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Et c'est l'heure d'Afrique Midi. Bonjour Nicolas Sûr.
4: Bonjour Paul Lonsin Spinelli. Bonjour à toutes et à tous. Au Sénégal, une nouvelle poussée de fièvre entre Ousmane Sonko et le président Bassirou Diomaye Faye. L'ancien premier ministre menace de censurer le gouvernement à l'Assemblée. Il accuse son ancien allié de renoncer à la renégociation de contrats stratégiques. En Ouganda, le procès pour trahison de Kizza Besigye doit entrer dans le fond du sujet. Ce lundi, l'opposant a été conduit de force devant la haute cour de Kampala qui le juge. Et puis nous verrons que Bangui a du mal à trouver le sommeil, la faute à l'insécurité. Vol à main armée, agression et autres actes de banditisme ont été signalés en nombre ces dernières semaines.
3: Au Sénégal, la trêve dans le duel qui oppose le chef de l'État et son ancien allié, ex-premier ministre, aura été de courte durée.
4: Oui, alors qu'il inaugurait le siège du PASTEF dans la ville sainte de Touba hier soir, Ousmane Sonko a tiré à boulet rouge sur Bassirou Diomaye Faye et ses choix politiques. Léalisa Westerhoff, vous êtes notre correspondante au Sénégal, l'actuel président de l'Assemblée nationale, qui dispose avec son parti d'une large majorité, a menacé de faire tomber le gouvernement par le biais de motions de censure.
5: Oui, Ousmane Sonko, qui s'était engagé à ne pas mettre de bâton dans les roues de l'actuel gouvernement, change de ton et se dit prêt désormais à faire tomber l'équipe aux manettes autant de fois qu'il sera nécessaire. Pourquoi ? Ousmane Sonko estime que l'actuel Premier ministre, Alami Nulo et Bassirou Diomaye Faye, sont en train de renoncer à la renégociation de contrats stratégiques avec des multinationales sur la gestion des ressources naturelles et notamment du phosphate. Tout cela pour préserver le climat des affaires. Le président de l'Assemblée nationale, qui s'est montré particulièrement virulent hier, accusant Bassirou Diomaye Faye de faire passer ses ambitions politiques avec la création de son parti avant l'intérêt des Sénégalais. Exemple, la dette publique quasi impayable, je cite, et l'absence toujours de programme avec le Fonds monétaire international. Il faut que les Sénégalais sachent qu'ils ne sont nullement la préoccupation de Diomaye Faye, a lancé Ousmane Sonko devant ses partisans à Touba. Le chef du PASTEF qui se positionne ainsi en premier opposant du pays avec cette nouvelle offensive de communication politique, Nicolas.
4: Léa Lisa Vesterhoff, en direct de Dakar. Je signale cette réaction du Premier ministre Mohamed Al-Aminoulo au propos d'Ousmane Sonko. Chercher à faire du patriotisme le monopole d'un seul camp revient précisément à le trahir, écrit-il sur sa page Facebook.
3: En Ouganda, le procès pour trahison de l'opposant historique Kizza Besigye s'est ouvert ce matin devant la haute cour de Kampala.
4: Oui, après plusieurs mois d'audience consacrée à des questions de procédure, les premiers témoins doivent être entendus. Mais l'ouverture des débats, Christina Okello, a été marquée par un bras de fer entre la défense et l'accusation.
6: Oui, il aura fallu attendre plusieurs heures avant de voir Kizza Besigye arriver devant la haute cour de Kampala. Selon l'un des avocats, les autorités l'ont emmené de force depuis sa cellule. La défense parle même d'une situation sans précédent. À l'origine de ce bras de fer, le boycott annoncé la veille par une partie de l'équipe de défense. Celle-ci affirme ne plus pouvoir assurer sa mission. En cause, la détention de l'un de ses principaux défenseurs, Erias Lukwago, et l'empêchement de l'avocate kenyane Martha Kawoa d'entrer sur le territoire ougandais. La défense estime toujours que les conditions d'un procès équitable ne sont pas réunies. Dans cette affaire, Nicolas, passible de la peine de mort, la cour a donc désigné des avocats commis d'office. Mais selon la défense, Kizza Besigye refuse toute représentation imposée par l'État et veut être défendue uniquement par ses propres conseils. Un choix qui se heurte toutefois à une difficulté. Ses avocats disent, eux, être l'objet de menaces persistantes. Enfin, les soutiens de l'opposant accusent la justice de vouloir accélérer la procédure et disent redouter un procès mené au pas de charge, avec l'objectif, selon eux, de le conclure d'ici au 31 juillet.
4: À noter que plusieurs journalistes présents au tribunal ont indiqué avoir été empêchés d'utiliser leur téléphone portable à l'intérieur de l'enceinte judiciaire. Ce qui complique la couverture de cette audience très attendue. En République démocratique du Congo, le deuxième procès de l'ancien ministre de la Justice, Constant Mutamba, s'est ouvert ce matin devant la Cour de cassation. Avant d'être renvoyé au 27 juillet, Constant Mutamba, qui conteste la régularité de la procédure, a demandé un délai pour préparer sa défense. Déjà condamné à 3 ans de prison dans une autre affaire de détournement, il est cette fois poursuivi pour des détournements présumés de près de 20 millions de dollars destinés à l'indemnisation des victimes de la guerre de Kisangani.
3: Au Soudan, le général Emeti condamné à mort par contumace pour crime de guerre commis dans l'état du Darfour Ouest.
4: Le chef des paramilitaires FSR a été reconnu coupable, tout comme 15 autres personnes, devant un tribunal de Port-Soudan dans l'est du pays, zone contrôlée par l'armée régulière. Les faits incriminés remontent à 2023, Alexandra Brangeon.
7: Oui, au total, 16 personnes ont été jugées responsables des massacres commis lors de la prise de la ville d'El Fasher par les FSR. Vous le disiez, c'était en 2023. Les forces paramilitaires et leurs alliés ont attaqué la capitale du Darfour Ouest. Selon l'ONU, 10 000 à 15 000 personnes ont été tuées, majoritairement des civils issus de la communauté massalite, dont le gouverneur de l'État, Camille Sabakar, tué quelques heures seulement après avoir dénoncé ces attaques contre des civils. Alors parmi les personnes condamnées, le chef des FSR, Mohamed Abdam Daglo, mais également son frère, Abdelrahim Amdam Daglo, numéro 2 des FSR, qui est responsable des opérations militaires sur le terrain, et son deuxième frère, Alkoni Amdam Daglo, chargé, lui, des relations extérieures et surtout responsable des achats d'armes. Il y a également parmi les condamnés des officiers FSR ainsi que des chefs tribaux de l'État. Le tribunal tribunal de Port-Soudan a déclaré renvoyer l'affaire devant la Cour suprême pour un nouvel examen et demander l'arrestation et l'extradition des personnes condamnées, notamment par l'intermédiaire d'Interpol.
3: Dans le centre du Mali, à présent, un important convoi de l'armée malienne est tombé hier dans une embuscade tendue par les djihadistes du Jnim, affiliés à Al-Qaïda.
8: L'attaque s'est déroulée environ 350 km de Bamako. Il y a plusieurs victimes et des camions détruits. Serge Daniel.
9: Composé de vivres, de camions citernes, d'armes et de munitions destinées aux troupes, de longs convois militaires quittent Bamako vendredi pour le centre du Mali. Ils prennent la principale route menant à l'intérieur du pays. Le convoi destiné au camp militaire malien situé au sud de la localité de Sévaré arrive à bon port. Le second convoi arrive à Ségou, 240 km au nord de la capitale, après avoir assuré le ravitaillement des camps militaires de Fana et de Dioula. Il prend la direction de Markala et de Nyono. Ce dimanche, entre cette dernière localité et la ville de Nampala, des coups de feu éclatent. Les djihadistes du groupe de soutien à l'islam et aux musulmans affiliés à Al-Qaïda sont en embuscade. Des camions militaires ont été brûlés, des armements emportés, des militaires tués, d'autres blessés et transportés un peu plus tard dans un centre de santé. Les djihadistes avaient décrété dans la région un blocus dans certaines localités. Serge Daniel, Dakar, RFI.
8: Une réunion hier à Sirte dans le centre de la Libye entre les deux nouveaux chefs d'état-major libyens. Tout comme le pays, l'armée est divisée en deux. Le gouvernement d'Union nationale de Tripoli a été représenté à cette réunion par Salah Eddine Lamrouche. Et c'est Khaled Haftar, l'un des fils du maréchal Haftar, qui a représenté le gouvernement de l'Est libyen. Ouda Ibrahim.
10: Selon Tripoli, la réunion de ce dimanche s'est tenue dans le cadre des efforts visant à renforcer l'unité de l'institution militaire et à consolider l'action conjointe. Les questions prioritaires, comme la sécurité des frontières et la stabilité intérieure, ont été abordées. Un exercice militaire conjoint a résulté de cette rencontre, mais sa date précise n'a pas été communiquée. Dans sa déclaration, Saddam Haftar, le numéro 2 de l'armée nationale libyenne, souligne l'atmosphère positive qui y a régné et ce qu'elle a reflété comme engagement sincère à privilégier les intérêts supérieurs de la nation. De son côté, l'ONU a salué cette réunion technique qui constitue une étape importante pour instaurer la confiance et qui vise à terme à unifier les institutions militaires du pays. A rappeler qu'une autre rencontre militaire s'est tenue également à Sirte au mois d'avril dernier entre le général Saddam Haftar et le vice-ministre de la Défense à Tripoli, Abdussalam Zoubi. C'était lors de l'exercice militaire d'Africom inédit en Libye. Ces deux rencontres, selon les spécialistes, n'ont pour le moment qu'une portée symbolique. Elles ne changent pas la réalité de la division du pays.
8: Volontairement ou non, les étrangers continuent à quitter en masse l'Afrique du Sud alors que des groupes anti-migrants continuent à manifester et à mener des opérations de porte-à-porte pour traquer les immigrés illégaux. Le comité interministériel chargé des migrations a annoncé hier que plus de 53 000 personnes avaient été expulsées et rapatriées ces dernières semaines. Joséphine Klöckner.
11: Dans un long briefing, les ministres chargés de la question migratoire ont fait l'état des lieux des opérations de reconduite à la frontière de ressortissants étrangers. Mamoloko Kubayi, ministre de la Justice.
12: Un centre temporaire de traitement des rapatriements a été mis en place à Mouzina et a débuté ses activités le 1er juillet 2026. Plus de 20 000 ressortissants étrangers ont été rapatriés en passant par ce centre.
11: Au total, plus de 53 000 étrangers ont été soit expulsés, soit rapatriés par leur gouvernement. Le Congo-Brazzaville vient de se joindre aux nombreux pays qui ont affrété des vols ces derniers mois et a évacué plus de 150 ressortissants début juillet.
13: Au moment où je vous parle, nous sommes encore en train d'enregistrer des frères.
11: Jurol Luemba, activiste et membre du comité d'évacuation des Congolais, il regrette des actions persistantes de justice populaire.
13: Sur le terrain, on constate qu'il y a certains groupes qui persistent à mener des actions dans les maisons des étrangers. Nous enregistrons toujours des cas, des personnes qui sont victimes d'attaques lors de ces marches.
11: Les autorités ont averti les Sud-Africains que de telles actions auraient des répercussions, bien que la police soit pour l'instant peu intervenue. Depuis le 30 juin, une vingtaine de marches ont été recensées dans le pays. Joséphine Klöckner, Johannesburg, RFI.
8: Il est 14h41 à Paris.
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8: Dans la deuxième partie d'Afrique Midi, un regard d'insécurité ces dernières semaines à Bangui. Le Maroc, confronté à des vagues de chaleur à répétition, peine à s'adapter. Et la question du jour sur la planète football, qui disputera la finale du mondial? En plus bref, dans l'actualité africaine de ce lundi, l'arrestation au Maroc du journaliste Ali Lamrabet, figure de la presse indépendante. Le journaliste franco-marocain a été interpellé hier à son arrivée d'Espagne pour diffusion de fausses informations. C'est son épouse qui a annoncé son interpellation.
3: Vols à main armée ou à l'arme blanche, agressions et autres actes de banditisme, l'insécurité défraie la chronique ces dernières semaines à Bangui.
8: Le renforcement des patrouilles et l'interpellation d'une dizaine de présumés braqueurs n'y a rien changé. La peur s'installe à la nuit tombée dans la capitale centrafricaine. Dans le 5e arrondissement de Bangui, le reportage de Rolf-Steve Domialeux.
14: À la tombée de la nuit, le quartier de Yangato change de visage. Les rues se vident progressivement, les commerces ferment plus tôt que d'habitude et les déplacements deviennent rares. Pour Thierry, un habitant du quartier, sortir après 20 heures représente un risque qu'il préfère éviter.
15: Les menaces et les agressions se multiplient dans le quartier. Il est difficile de circuler librement sans craindre de perdre ses biens ou de mettre sa vie en danger. Les braqueurs sont prêts à blesser, voire tuer s'il le faut.
14: Chemin d'élève. Mère de famille, l'inquiétude grandit de jour en jour.
16: On ne se sent pas en sécurité. Quand l'électricité est coupée, le quartier est plongé dans l'obscurité. Les braqueurs en profitent pour commettre leurs méfaits. La semaine dernière, trois hommes armés ont cambriolé mon voisin. Ça fait vraiment peur.
14: Malgré cette situation, certains habitants refusent de céder au découragement. Des initiatives communautaires voient le jour pour renforcer la vigilance, explique Thierry.
15: Nous devons rester unis. La sécurité est l'affaire de tous, même si nous attendons davantage d'action de la part des autorités. Lorsqu'un braquage est en cours, les voisins doivent faire un concert de casseroles pour alerter le quartier.
14: Selon les forces de sécurité intérieure, au moins 10 présumés braqueurs ont été arrêtés depuis le début du mois de juillet dans les 5e, 8e et 4e arrondissements de Bangui. Rolf-Steve Domialeux, Bangui. RFI.
8: À Madagascar, la vague de disparition enregistrée depuis fin juin provoque la psychose. Le dernier bilan de la police nationale fait état de 91 enfants toujours recherchés à travers le pays. La plupart des signalements concernent la capitale où les habitants sont au comble de l'angoisse. À Antananarivo, le reportage de Guilhem Fabré.
17: Le marché d'Analakel n'a pas désempli ce week-end, mais au milieu des étals de vêtements, nombre de clients disent vivre dans la peur, comme Elino, 19 ans, étudiant en tourisme.
18: La solution qu'on va essayer d'appliquer dans notre famille, c'est toujours rester ensemble, éviter d'être seul dans des espaces où il y a moins de gens. Et il ne faut pas aussi rentrer tard, car c'est vraiment une période très dangereuse pour nous, surtout les jeunes et les enfants.
17: Plus de 1500 policiers, militaires et gendarmes sillonnent jour et nuit la capitale. Mais cette présence massive ne rassure pas Mikaela, 26 ans, mère d'un enfant.
19: Je suis angoissée, comme tous les malgaches, parce que ce qui est arrivé à ces enfants qui sont perdus, à ces grandes personnes qui sont perdues aussi, ça peut aussi éventuellement arriver à un de mes proches. Donc ça m'affecte. On essaie toujours de penser toute la journée. On appelle régulièrement pour demander où est-ce que tu es, comment tu vas.
17: Dans ce contexte, les théories fusent pour tenter d'expliquer cette vague de disparition.
19: Il y a plein de gens qui disent... Soit ce sont des sacrifices effectués par des personnes qui veulent de l'argent, du pouvoir, des personnes qui veulent prendre les organes des gens. C'est tout ce que j'ai vu sur les réseaux en tout cas.
17: Pour un peu d'argent, certains sont prêts à tuer des enfants, a dénoncé le président Michael Rangianirine vendredi, en promettant de détruire l'organisation derrière cela. Guillaume Fabrion, Tananarive, RFI.
3: Et il n'y a pas que l'Europe et la France qui souffrent de températures anormalement élevées. Le Maroc sort lui aussi d'une nouvelle vague de chaleur intense.
8: Oui, dans plusieurs endroits du royaume, les températures ont frôlé les 50 degrés. Ces derniers jours, le mercure est reparti à la baisse, mais avec le changement climatique, les canicules sont devenues plus fréquentes sans que le royaume soit mieux préparé. À Casablanca, le reportage de Mathias Reynal.
20: Depuis le mois de mai, le Maroc a déjà connu trois vagues de chaleur. L'exceptionnel est presque devenu la norme. Chaque été, le thermomètre s'affole. Le docteur Hamdi Tayeb est chercheur en politique et système de santé.
21: Malheureusement, on n'a pas au Maroc de chiffres
1: exact publié, officiel, de surmortalité ni d'excédent d'hospitalisation. On sera très en dessous des vrais chiffres.
20: Il y a une sous-estimation des décès dus à la canicule au Maroc. En 2024, la mort de 21 personnes à l'hôpital de Beni Mellal dans le centre du pays avait pourtant servi d'électrochoc, montrant très concrètement les effets des vagues de chaleur et pointant les défaillances du système de santé.
1: Il faut repenser notre système de santé en matière de bâtiment.
20: Le docteur Hamdi Tayeb.
1: Il faut repenser la formation des médecins comme des professionnels de santé. Il faut adapter tout ça à ces nouvelles réalités. Ceci va prendre du temps, mais il faut commencer par l'urgence. L'urgence actuellement pour la chaleur, c'est climatiser des hôpitaux, des cliniques.
20: Depuis le mois de juin, le ministère de la Santé marocain a activé, comme chaque année, son plan national de gestion des vagues de chaleur, un dispositif de veille sanitaire qui prévoit notamment un renforcement des capacités des services d'urgence. Mathias Reynal, Casablanca, RFI.
8: Les sports, qui disputera la finale du mondial? C'est la question qui agite le Landerneau à la veille de la première demi-finale France-Espagne. À Abidjan, les passionnés de foot se livrent au petit jeu des pronostics. Reportage Moulamine Sissavané.
21: Installés de part et d'autre dans un maquillon trajet appelé Sous-Bois à Thauban, des groupes d'amis discutent. Parmi eux, Justin Touré qui table sur la France à défaut de son équipe de cœur, le Brésil.
22: Le match le plus difficile pour la France serait contre l'Espagne. Si la France réussit à passer son match contre l'Espagne, c'est que le trophée sera français. On sent que la France joue en fonction de l'adversaire.
21: Sans minimiser la France, Jean-Paul Bagui, fan de Messi et du Barça, a une autre analyse.
23: De manière objective, la France aussi a un certain poids dans la compétition. Mais je vois plus l'Espagne avec des joueurs qui jouent presque tous dans le même championnat. Pour la plupart dans la même équipe.
21: Pour la seconde demi-finale qui oppose l'Angleterre à l'Argentine, Jean-Paul Bagui suit son cœur mais avec un autre raisonnement.
23: Angleterre, c'est une équipe qui joue avec un jeu assez construit, mais l'Argentine a un jeu basé sur Messi, qui est quelqu'un d'assez concret. Pour moi, je vois une finale Espagne-Argentine.
21: Objection ferme de Justin Touré, qui ne voit ni l'une ni l'autre de ces deux équipes.
24: De base, je suis madrilène, donc je suis contre Messi. Ça, c'est un premier fait. Et de deux, c'est ma pensée, hein. Ils évoluent juste avec les arbitres et autres. S'ils arrivent à passer le cap de l'Angleterre, la France va les laminer.
21: Au-delà de leur certitude, ses fans, mais aussi connaisseurs du foot, estiment qu'une surprise n'est pas à exclure. Moulamine Sissavané, Abidjan, RFI.
8: Midi 49 à Abidjan, Paul Lonsin-Spinelli, les grands titres de ce 13 juillet.
3: Et à la une, Donald Trump qui affirme à l'instant que les États-Unis sont en train de prendre le contrôle du détroit d'Ormuz. Téhéran indique que des tirs de sommation ont été envoyés en direction de deux navires qui tentaient de franchir le détroit. Cette nuit, les forces iraniennes ont répondu aux dernières frappes américaines en bombardant des bases militaires à Bahreïn, au Koweït et en Jordanie. La France et l'Europe sont prêtes à défendre la liberté et le droit au prix du sang s'il le faut, dans un contexte de croissance de la menace russe. Ce sont les mots d'Emmanuel Macron ce matin lors de son traditionnel discours aux armées de veille du 14 juillet. Le président français qui a aussi assuré que tous les moyens sont mobilisés pour combattre l'incendie d'ampleur exceptionnelle qui touche actuellement la forêt de Fontainebleau à 60 km au sud de Paris.
8: En République démocratique du Congo, la nouvelle a provoqué une grande inquiétude. Ebola a fait son entrée à Kisangani, la très peuplée capitale de la province de la Tchopo, une province dans laquelle 4 cas en tout sont confirmés. Ils viennent, selon les autorités, de Nyanya, une zone de santé de l'Ituri, distante d'environ 350 km. Le ministre congolais de la Santé, Roger Samuel Kamba, est l'invité de Passion Ligodi.
25: Monsieur le ministre Roger Kamba, bonjour. Il y a eu ces cas qui ont été identifiés, localisés à la Tchopo. Où est-ce qu'on en est aujourd'hui?
26: Les deux premiers cas de Tchopo, ce sont des personnes qui sont décédées dans Ituri, à Nyanya, qui est une zone de santé voisine de la Tchopo. Et malheureusement, nuitamment, les familles se sont organisées pour ramener les corps à Kisangani, par des petites voies. Vous savez que nous contrôlons les points d'entrée, les points de contrôle, comme on nous appelle ici. Et les familles, à 3h du matin, ont pu s'organiser avec un centre de santé qui n'est pas un centre de traitement, parce que les personnes sont mortes. Les personnes travaillent dans au niveau de ce qu'on appelle ici PK51. Et ces personnes-là, deux dames, ont été ramenées, les corps ont été ramenés à Kisangani. Ils ont été ramenés parce que traditionnellement, selon les familles, ils peuvent pas enterrer deux personnes dans un même cercueil. Mais l'une des deux dames était enceinte. Donc la famille voulait faire une césarienne pour sortir le bébé et enterrer les deux corps séparément. C'est ainsi que l'hôpital a tiré la sonnette d'alarme en disant « Mais nous venons de recevoir deux corps ici, arrivés très tôt matin, ayant roulé toute la nuit. » Et on a fait les tests, ils étaient positifs. Donc, ce sont des cas de gnagnas qui sont arrivés. Le troisième, vous rappelez toujours ce PK51, il y a un peu plus de 10 jours, on avait brûlé un centre de traitement par des jeunes et un des patients avait fui, avait disparu et nous l'avons retrouvé aussi à Kisangani. Et lui, il est vivant. Et enfin, un policier qui lui aussi est venu de Nyanya, contaminé déjà là-bas, il est parti à Kisangani. Donc ce sont les 4 cas positifs qui sont arrivés à Kisangani venant de Bunia. Bien sûr, comme ils sont partis de leur propre chef, en utilisant des moyens, comme je dis, à 3h du matin, des motos, probablement qu'ils ont contaminé des personnes qui étaient avec eux. Et donc, c'est pour cela que nous avons lancé la recherche de tous les contacts de ces cas-là pour pouvoir les isoler et les suivre. Donc, ce sont des cas qui sont venus de l'Ituri. Pareil pour le Haut-Touélé. Haut-Touélé, encore une fois, à Nyanya, donc dans cette zone de santé qui est à la frontière de ces deux provinces, il y a eu une personne décédée, une dame, et des membres de famille sont venus rendre visite de la province voisine du Haut-Touélé. Et ce sont ces contacts-là qui sont repartis à Haut-Touélé et qui ont donc été aussi testés positifs. Voilà les cas des deux provinces additionnelles.
25: Et comme il n'y a pas de CTE, c'est-à-dire de centre de traitement à Ebola aux normes à Kisangani, comment sont gérés ces cas positifs?
26: Donc, ils sont déjà isolés dans un CTE qu'on doit bien sûr normer, mais ils sont déjà pris en charge par le système de gestion d'incidents.
25: Et il y a aussi d'autres mesures que vous avez prises en partenariat avec le gouvernorat sur place de la Tchopo. Quelles sont ces mesures?
26: Premièrement, en fait, c'est vraiment d'abord de déployer toute la riposte. Alors la riposte, quand je dis ça, ça veut dire plusieurs piliers. Comme je dis, il y a le pilier de surveillance qui doit retrouver tous les contacts des personnes pour pouvoir les tester, pour pouvoir les suivre. Et deuxième mesure, c'est bien sûr la prise en charge, hein, la prise en charge. Et troisième pilier, c'est la communication de risque, parce qu'il faut vraiment que la population soit sensibilisée, comprenne. Et puis donc il y a comme ça plusieurs piliers, à peu près 9, et c'est vraiment passé en mode riposte immédiatement. Mais ce que nous avons surtout fait, c'est renforcer avec le gouverneur militaire de l'Ituri, renforcer les points de contrôle au niveau du pilier sécurité, parce qu'on a aussi un pilier sécurité, pour limiter, parce qu'en fait, tous les cas que nous avons, vous savez que l'Ituri, c'est 91% de tous les cas. Tous les cas sont vraiment ici. Et même dans l'Ituri, c'est 5 à 6 zones de santé qui ont plus de 80% de tous les cas. Donc l'idée, c'est vraiment de renforcer la mobilité, parce que nous sommes dans une zone très, très, très mobile, parce qu'il y a beaucoup de mines, il y a des commerces, et puis surtout c'est un carrefour, et donc il y a beaucoup de mobilité. Donc vraiment, le combat ici, c'est de limiter la mobilité et de détecter tous les cas suspects. Aussi bien avec le gouverneur militaire de l'Ituri que le gouverneur de la Tchopo, que celui aussi du Haut-Touélé.
25: Monsieur le ministre Roger Kamba, je vous dis merci.
26: Merci beaucoup.
8: Roger Kamba, ministre de la Santé de RDC, invité de Pacioli Godi. 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C'est la ruée vers l'or en Afrique de l'Ouest. Tous les États veulent attirer des sociétés qui investissent dans l'exploration aurifère. Mais la Côte d'Ivoire et la Guinée apparaissent aujourd'hui comme les destinations les plus attractives pour ces groupes miniers. Elle profite notamment des hésitations des investisseurs à développer de nouveaux projets au Mali, au Burkina Faso ou au Ghana, Alexis Bédu.
0: En Côte d'Ivoire, le méga-projet Koné entrera en production avant la fin de l'année. C'est plus tôt que prévu pour cette mine située près de la frontière malienne et dont les ressources ne cessent d'augmenter, mesurées aujourd'hui à plus de 6 millions d'onces. Montage Gold de la société canadienne aux manettes poursuit ses investissements. Son PDG Martino De Ticcio.
4: Un projet comme celui de Koné, aujourd'hui il est économique grâce aux investissements que le pays a fait dans ses infrastructures et l'énergie. On a acheté un deuxième projet, celui de African Gold, Didier V. C'est un projet très prometteur. Ça montre notre dédication pour continuer d'augmenter notre présence en Côte d'Ivoire grâce au potentiel géologique et la stabilité économique du pays.
0: Côte d'Ivoire et Guinée profitent des réticences des multinationales aurifères à investir davantage au Mali, Ghana et Burkina, des pays parmi les plus importants producteurs du continent qui ont repris en main le secteur en imposant davantage de contrôle public et en augmentant la part de richesses captées par l'État. La Mauritanie espère également jouer un rôle dans la redistribution qui s'opère. Ahmed Taleb Mohamed, conseiller au ministère des Mines.
5: La Mauritanie dispose d'un bon potentiel parce qu'elle a des terrains qui ne sont pas encore explorés. Beaucoup de sociétés vont par exemple en Côte d'Ivoire, mais aussi en Mauritanie. On a beaucoup de permis qui viennent d'être libérés. La force de cela, bien sûr, c'est la géologie, mais c'est les cadres aussi au niveau du cadre légal et réglementaire. Les conditions sont très claires. C'est un respect des accords qu'une visibilité par rapport à ces projets miniers.
0: Le Sénégal veut aussi développer son industrie aurifère. De grands noms sont déjà présents. Endeavor, Resolute Mining. Il y a déjà 3 mines industrielles dans la région de Kédougou, mais les audits lancés par le gouvernement sur plusieurs contrats miniers suscitent des interrogations. Ousmane Baye est président de la Chambre des mines du Sénégal.
6: Les investisseurs aiment la stabilité. Si à chaque fois qu'il y a un changement de gouvernement, certains conventions ou contrats sont remis en question, ça peut poser un problème pour les futurs investisseurs qui à chaque fois font des business plans, et les investisseurs ont besoin de stabilité. Je pense que les autorités ont compris tout cela. C'est ça qui va permettre d'attirer d'autres investisseurs parce que le potentiel, il est là, il est énorme.
0: Le secteur minier représentait 31% des exportations du Sénégal l'année dernière avec une production de plus de 10 tonnes d'or qui constitue la première ressource minière du pays.
8: Merci Alexis Bédu, c'est la fin de cette demi-heure d'Info Africaine réalisée, préparée avec Laurent Chaffard, Michael Gokalves et Caristan Isseri. Merci à eux et merci à vous de nous avoir suivis.
3: Et à demain, Nicolas Sûr pour une nouvelle édition d'Afrique Midi, bien sûr. Vous restez bien à l'écoute de Radio France Internationale. En fonction de votre zone d'écoute, à suivre 30 minutes d'infos en full day ou bien en portugais, ou encore le rendez-vous d'Haïti et des Amériques.
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13: Um 15 Uhr mit Frauke Vetter. Das Auswärtige Amt hat den russischen Botschafter Medschajew einbestellt. Eine Ministeriumssprecherin sagte, Hintergrund seien russische Cyberangriffe auf Deutschland. Das Gespräch mit ihm habe am Vormittag stattgefunden. Aus Berlin berichtet Georg Schwarte.
27: Das Auswärtige Amt nannte die belegten russischen Cyberangriffe inakzeptabel. Sie würden entschlossen auch mit weiteren Sanktionen beantwortet. In einem gemeinsamen Statement der 27 EU-Staaten hatte zuvor die Außenbeauftragte der EU, Kaya Kallas, russischen Hackern vorgeworfen, seit Jahren Ziele in Deutschland, Frankreich, den Niederlanden, Österreich, Finnland, Rumänien, der Slowakei und Zypern angegriffen zu haben. Die russischen Geheimdienste würden dabei eng mit kriminellen Gruppen und privaten Unternehmen zusammenarbeiten.
13: VW-Chef Blume hat sich erstmals zu den Sparplänen im Konzern geäußert. In der schriftlichen Mitteilung, die dem NDR vorliegt, heißt es, die Kosten bei VW lägen 20% höher als bei vergleichbaren Unternehmen. Um das reinzuholen, müssten doppelt so viele Stellen abgebaut werden wie die jetzt geplanten 50.000, so Blume. Wenn sich auf andere Weise Kosten einsparen ließen, könne der Stellenabbau aber auch geringer ausfallen. Erstmals nennt Blume auch konkret die Werke Hannover, Zwickau, Emden und Neckarsulm, über deren Schließung aber noch nicht entschieden sei. Die geplante Änderung bei staatlichen Hilfen für alleinerziehende Elternteile stößt auf Kritik. Die Bundesregierung will den Unterhaltsvorschuss künftig nur noch für Kinder bis zum 15. Lebensjahr auszahlen und nicht wie bisher bis zur Volljährigkeit. Mecklenburg-Vorpommerns Ministerpräsidentin Schwesig spricht vom falschen Weg. Der Staat solle lieber gegen diejenigen vorgehen, die sich vor dem Unterhalt drücken. Vom Deutschen Frauenrat heißt es, die Pläne könnten unzählige alleinerziehende Frauen in die Armut treiben. Bei der zweiten Geberkonferenz der EU für die palästinensischen Gebiete in Brüssel ist eine Hilfsinitiative für den Gazastreifen ins Leben gerufen worden. Neben der EU-Kommission und der Europäischen Investitionsbank geben 12 europäische Länder, Japan und die Weltbank zusammen mehr als 880 Millionen Euro. Damit sollen laut EU-Kommission laufende und geplante Projekte zum Wiederaufbau unterstützt werden. In Nordfrankreich breitet sich ein Feuer immer weiter aus. Betroffen ist das Waldgebiet rund um Fontainebleau, rund 50 Kilometer von der Hauptstadt Paris entfernt. Rund 800 Hektar Vegetation wurden laut den Behörden bereits zerstört. Aus Paris, Kai Rienecker.
1: Der Brand ist noch einige Kilometer vom dortigen Schloss der französischen Könige entfernt, ein Ort, der von vielen Paris-Touristen besucht wird. Gestern sorgte das Feuer für stundenlange Verspätungen auf der TGV-Strecke Paris-Lyon. Autobahnen mussten gesperrt werden. 500 Feuerwehrleute sind aktuell im Einsatz. Die Gefahr von Wald- und Flächenbränden in Frankreich ist wegen der aktuellen Hitzewelle extrem hoch. Das Feuer im Wald von Fontainebleau könnte dabei von Brandstiftung ausgelöst worden sein. In den vergangenen Tagen waren bereits Dutzende Personen in Frankreich festgenommen worden, die im Verdacht stehen, absichtlich oder aus Versehen Feuer ausgelöst zu haben.
13: Die Tabaksteuer soll stärker erhöht werden als bisher geplant. Das geht aus einem Schreiben des Bundesfinanzministeriums hervor, das dem Redaktionsnetzwerk Deutschland vorliegt. Auch Tabakbauern in Rheinland-Pfalz könnten davon betroffen sein. Ein Großteil ihrer Ernte wird für Shisha-Tabak verwendet. Dieser fällt unter den niedrigen Pfeifentabaksteuersatz. Der Landesverband Rheinland-Pfälzischer Tabakpflanzer geht aber davon aus, dass auch dieser bei einer Steuererhöhung angepasst werde. Der Maler und Bildhauer Anselm Kiefer ist in den Orden Pour le Mérite für Wissenschaft und Künste aufgenommen worden. Das teilte Kulturstaatsminister Weimer mit. Neben dem 81-Jährigen wurde unter anderem auch die Performance-Künstlerin Marina Abramowitsch aufgenommen. Die Mitgliedschaft in dem Orden gilt als eine der höchsten Ehrungen für Künstler und Wissenschaftler, die in Deutschland vergeben werden. SWR Nachricht, Nachrichtenredaktion Heike Lüttich und Ramin Movasagian.
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11: Mit Ulrike Alex, schönen guten Tag. Heute ist Welt-ADHS-Tag und das Wort Welt, das macht schon deutlich, dass es sich damit um eine weitreichende Angelegenheit handelt. Dr. Nadine Metzger ist Medizinhistorikerin an der Charité in Berlin. Guten Tag, Frau Metzger.
14: Guten Tag, Frau Alex.
11: Frau Metzger, jede Generation bekommt ihre eigene Krankheit. So heißt es in einem Lied der deutschen Rockgruppe Fury in the Slaughterhouse. Ist ADHS also ein Ausdruck unserer Zeit?
14: Also wir können uns sicher sein, dass es schon immer Menschen gab mit Neurodivergenz. Aber es muss natürlich erstmal ein Wort und ein Konzept für ja einen Zustand oder eine Krankheit da sein, damit man darüber überhaupt erst sprechen kann und dann das natürlich dann auch erst in der Gesellschaft aufgegriffen wird und darüber gesprochen wird.
11: Stichwort Gesellschaft. Inwieweit haben wir bei der Diagnose ADHS nicht nur eine Krankheit, sondern gleich auch ein Werteurteil mitgeliefert?
14: Also prinzipiell gibt es Krankheiten, bei denen es nicht nur um das Individuum geht, sondern auch um die Umweltbedingungen, in denen das Individuum lebt. Und in unserer heutigen Welt kann man sich schon sehr leicht vorstellen, dass Menschen mit gewisser Neurodivergenz es einfach sehr viel schwerer haben, wie vielleicht noch in der Welt vor 200 Jahren.
11: Manchmal hilft es, richtig weit zurückzuschauen, damit die Dinge klarer werden. Was waren denn die Schwerpunktkrankheiten in der Antike? Lässt sich da was Vergleichbares finden?
14: Also in der Antike ist natürlich die Melancholie ein ganz großes Thema, große Krankheit. Melancholie ist nicht das gleiche wie Depression heute, obwohl es auch bei der Melancholie um ja niedergedrücktes Empfinden geht, schlechte Stimmung. Aber in der Antike war die Melancholie gleichzeitig auch eine Verdauungskrankheit mit Beschwerden im unteren Bauchraum. Da lässt sich sehr gut dran ablesen, dass zu der Zeit auch Krankheiten, die wir eher ins Psychiatrische decken würden, damals Geist und Seele noch viel, viel enger miteinander verschmolzen gedacht worden sind.
11: Wie sieht's denn aus mit all den Lungenkrankheiten Anfang des vergangenen Jahrhunderts? Ging das auf die Umwelt zurück oder auf etwas, das als Krankheit quasi angesagt war in bestimmten Kreisen?
14: Also Sie gehen ja auf die Tuberkulose, wollen Sie hinaus. Und die Tuberkulose ist auch noch heute eine ansteckende Infektionskrankheit, bei der die Lebensbedingungen der Leute eine sehr, sehr große Rolle spielen, weil als Infektionskrankheit sie besonders dann übertragen wird, wenn Menschen eben auf engem Raum miteinander leben. Und gerade die Armenvierteln in Europa um 1900 sind natürlich eine wunderbare Brutstätte gewesen für die Tuberkulose. Das heißt, Tuberkulose gab es einfach sehr, sehr viel und es gab vor allem keine Antibiotika, um sie effektiv zu behandeln. Und deswegen ist die Tuberkulose eine Krankheit gewesen, die natürlich einen riesigen Stellenwert in der Gesellschaft hatte. Ähnlich wie jetzt zum Beispiel Geschlechtskrankheiten wie Syphilis oder Gonorrhoe, die auch ein riesiges gesellschaftliches Problem waren und einfach auch effektiv nicht behandelt werden konnten. Die Tuberkulose nimmt dann ab nach dem Zweiten Weltkrieg, als es zum einen Antibiotika gibt, zum anderen aber auch die Lebensbedingungen von Menschen besser werden, sodass sie zumindest bei uns in Deutschland Tuberkulose mittlerweile eine sehr seltene Erkrankung geworden ist. Und ja, die Tuberkulose hat sich natürlich in Kunst und Literatur sehr, sehr stark niedergeschlagen. Wir denken natürlich alle gleich an den Zauberberg von Thomas Mann und ist so eine Krankheit, die auch ja in Epoche geprägt hat.
11: Jetzt gibt's den kritischen Ansatz zu sagen, Vorsicht, wir benennen hier etwas als Krankheit, nur weil es von unserer Norm abweicht. Wie ernst muss man das nehmen?
14: Das ist prinzipiell ernst zu nehmen. Allerdings ist, dass gewisse Zustände als Krankheit eingeordnet werden, hat nicht nur was Negatives, sondern es ist immer eine ambivalente Sache. Also zum einen ist das Urteil krank, natürlich hat was Stigmatisierendes. Auf der anderen Seite hat es auch was Entlastendes, gerade für die Person selber zu sagen zu können, ja, es liegt nicht an mir, sondern ich habe eine Krankheit oder etwas Angeborenes. Es berechtigt auch zur Fürsorge. Also andere Menschen sind dazu bereit, Menschen auch zu helfen und sich zu kümmern, wenn man krank ist. Und das Etikett krank hilft einem natürlich auch im medizinischen Versorgungskontext, weil es einfach einen berechtigt, Krankenkassenleistungen zu empfangen. Und das geht ohne eine Krankheitsdiagnose eben nicht.
11: Sagt die Medizinhistorikerin Nadine Metzger von der Charité in Berlin. Auch im Südwesten wird Neurodivergenz ein immer wichtigeres Thema. Der Verein Pro Plus leistet da Abhilfe, auch indem neurodivergente Menschen anderen helfen. Wie Frank Schwab, er ist der Vorsitzende und er ist für Welttage wie den heutigen.
15: Solche Tage sind halt extrem wichtig, um die Sichtbarkeit zu zeigen, um auch zu zeigen, wir haben keine Superkräfte wie Heidi Klum oder wer hat das noch gesagt, Paris Hilton, glaube ich, die sagen, ADHS ist ihre Superkraft. Viele ADHSler sehen es eigentlich eher als Stress und als, ja, das, was es ist, halt auch irgendwie als Krankheit an, weil es sind arge Probleme, wenn man damit lebt.
11: Pro Plus will deswegen bei der Sichtbarkeit ansetzen.
15: Wir machen an jedem Stand, den wir so machen, an verschiedenen Tagen, machen wir halt auf diese nicht sichtbaren Behinderungen und Krankheiten aufmerksam. Und jedes Jahr am 20. Oktober machen wir speziell an dem Tag der nicht sichtbaren Behinderung darauf aufmerksam, was es gibt. Die MECFS gehört zum Beispiel auch dazu. Wir informieren auf Social Media und arbeiten jetzt als Kooperationspartner mit dem Includen Koblenz zusammen. Dort machen wir dann auch aufmerksam auf Mitarbeiter mit ADHS, mit Autismus. Dort coachen wir zukünftige Mitarbeiter zum Beispiel, wie das ist, worauf sie achten, wenn sie jemand mit Autismus einstellen. Das machen wir.
11: Sagt Frank Schwab von ProPlus. 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Als der Genetiker Ewan Ashley sein Genom im Jahr 2010 analysieren ließ, um nach Risiken für Krankheiten zu suchen, da brauchten 31 Wissenschaftler 9 Monate lang. Ende Juni wurde die spezialisierte KI-Plattform Cloud Science veröffentlicht. Sie brauchte für die gleiche Aufgabe ganze 30 Minuten. Mit ähnlichen Ergebnissen. Die biomedizinische Forschung erlebt aktuell eine Revolution. KI-Modelle beschleunigen die Analyse und die Arbeit enorm. Auch ein sogenannter KI-Agent, der viele Aufgaben und Analysen der Forschenden verknüpft, wurde jetzt in der Fachzeitschrift Science veröffentlicht. Aber was das für die Forschung bedeutet und welche Aufgaben überhaupt noch für die Menschen übrig bleiben, darüber berichtet Veronika Simon aus der ARD Wissenschaftsredaktion.
16: Die Arbeit von Wissenschaftlerinnen und Wissenschaftlern ist nicht immer so spannend, wie man es sich vielleicht vorstellt.
17: Im Labor habe ich jeden Tag viele mühsame Arbeitsschritte.
16: Jerry Yu arbeitet in der Krebsforschung an der Stanford School of Medicine. Fast jeden Tag muss er dafür etwas klonieren. Das heißt, er plant Experimente, in denen er Zellen genetisch verändern will. Dafür muss er Gentransporter konstruieren, Zeitabläufe und Arbeitsschritte planen.
17: Ich habe Jahre gebraucht, bis ich es jetzt wirklich beherrsche. Und ich verbringe immer noch jeden Tag, jede Woche viele Stunden damit.
16: Viele Experimente und ihre Vorbereitungen sind Zeitfresser in der biomedizinischen Forschung, selbst für erfahrene Wissenschaftler. Dazu kommt, die Datenmengen werden immer größer, das Wissen auch. Aber die Analysen brauchen Zeit. Genau hier soll ein KI-Agent ansetzen, den der Krebsforscher Jerry Yu gemeinsam mit seinem Team aus den USA entwickelt hat. Beyond Me haben sie es genannt. Es wurde jetzt in der Fachzeitschrift Science veröffentlicht. Die Idee? Forschende chatten mit einem Large Language Modell, ähnlich wie bei ChatGPT. Sie geben dem KI-Sprachmodell Daten, die sie erhoben haben, und erklären ihre Forschungsfrage. Beyond Me greift dann selbstständig auf alle möglichen Programme und spezialisierten KI-Modelle zurück, die hier nützlich sein könnten. Beyond Me verknüpft die Werkzeuge selbstständig, kann den Forschenden weitere Experimente vorschlagen und sagen, welche Substanzen er dafür vorher wo besorgen muss. Das werde die Arbeit in diesem Feld verändern.
18: Wir werden tatsächlich eine Beschleunigung wissenschaftlicher Erkenntnis sehen in den nächsten paar Jahren,
16: sagt Jan Korbel, Leiter der Datenwissenschaften am Europäischen Laboratorium für Molekularbiologie EMBL in Heidelberg. Denn KI-Agenten wie Beyond Me sind in den Tests ähnlich gut wie Fachleute mit jahrelanger Erfahrung. Aber sie sind schneller. Während Experten für die Genanalyse bei einer seltenen Erkrankung im Schnitt 110 Minuten brauchten, war Beyond Me nach 3 Minuten fertig. Datenwissenschaftler Korbel vom EMBL in Heidelberg.
18: Man kann sich schon überlegen, was das in Zukunft für Diagnose, aber auch für wissenschaftliche Forschung bedeutet. Genauso wissen wir schon seit einigen Jahren. Literaturanalysen beschleunigen sich durch Tools wie ChatGPT und Cloud gewaltig.
16: Für die Forschung sei diese Entwicklung eine große Chance, so Korbel. Aber man müsse aufpassen, dass die Expertise nicht vor lauter Automatisierung verloren geht.
18: Ich sage allen Wissenschaftlern, mit denen ich zusammenarbeite, ihr müsst verstehen, was ihr da macht. Also wenn die KI etwas für euch löst, müsst ihr nachvollziehen können, warum.
16: Denn auch wenn die Entwickler versuchen, das zu verhindern, KIs machen Fehler. Seitdem Beyond Me vor etwa einem Jahr online gestellt wurde, haben es laut den Herstellern über 10.000 Forschende weltweit genutzt. Einige griffen täglich oder einmal pro Woche darauf zu. Denn für die Arbeit von Wissenschaftlern wie Jerry Hugh können solche Agenten eine kleine Revolution bedeuten.
17: Es verändert, wie Biologen arbeiten. Statt Stunden brauche ich Minuten. Ich kann also mehr Zeit mit dem Teil der Wissenschaft verbringen, die wirklich einen Menschen braucht.
16: Denn ein paar Sachen können noch nicht von KIs übernommen werden, sagt Datenwissenschaftler Korbel.
18: Im Moment brauchen wir den Menschen, um überhaupt einordnen zu können, ist das ein wichtiges Resultat? Werden wir dadurch weitergebracht?
16: Hier könne man den Modellen nicht immer vertrauen.
18: Wir verkaufen alles als toll. Dann ist man die Frage, kann man dem glauben?
16: Als letzte Instanz glaube er immer einem Menschen, keiner KI.
2: 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Das Wetter für Baden-Württemberg und Rheinland-Pfalz.
11: Und das ist sonnig und heiß bis 36 Grad.
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11: Um 15.16 Uhr. Das Auswärtige Amt hat den russischen Botschafter einbestellt. Eine Ministeriumssprecherin sagte, Hintergrund seien russische Cyberangriffe auf Deutschland. Das Gespräch mit ihm habe am Vormittag stattgefunden. Flugreisen sind für deutsche Verbraucher im Sommer wieder teurer geworden. Auch bei sogenannten Billig-Airlines wurden noch einmal deutlich höhere Preise aufgerufen, steht in der Marktstudie des Deutschen Zentrums für Luft- und Raumfahrt. Gründe dafür sind ein knappes Flugangebot sowie hohe Gebühren und Steuern bei Abflügen von deutschen Flughäfen. VW-Chef Blume hat sich erstmals zu den Sparplänen des Autokonzerns geäußert. Wie der NDR berichtet, liegen die Kosten von Volkswagen 20% über denen vergleichbarer Unternehmen. Um das einzusparen, müssten 50.000 Stellen abgebaut werden, zusätzlich zu den bereits geplanten Abbau von 50.000 Arbeitsplätzen. Endgültig sind diese Zahlen noch nicht.
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11: Abu Safia war Direktor des Kamal Adwan Krankenhauses im Gazastreifen. International bekannt wurde er durch seine Berichte über die katastrophale Lage im Gazakrieg. Ende 2024 wurde er bei einem israelischen Angriff auf das Krankenhaus festgenommen. Die israelische Armee sagte, Terroristen würden aus dem Krankenhaus heraus operieren. Abu Safia beschuldigte sie, Teil des Militärgesundheitsdienstes der Hamas gewesen zu sein. Doch bisher wird Abu Safia ohne Anklage festgehalten. Sein Gesundheitszustand hat sich unter den Bedingungen stark verschlechtert, sagt sein Anwalt. Er und seine Familie fürchten um das Leben des palästinensischen Arztes. Inzwischen gibt es auch international Proteste. Jan-Christoph Kitzler berichtet.
19: Hussam Abu Safia ist inzwischen wahrscheinlich der bekannteste Gefangene aus dem Gazastreifen. Weltweit wird für seine Freilassung demonstriert. Vor ein paar Tagen gab es sogar eine kleine Kundgebung vor der deutschen Botschaft in Tel Aviv. Freiheit für alle Ärzte wurde dort gerufen und Freiheit für Dr. Abu Safia. Abu Safia ist schon seit über 1,5 Jahren in israelischen Gefängnissen und Lagern. Erst vor etwa 2 Wochen wurde er in den Hochsicherheitstrakt des Nizan-Gefängnisses in Ramle verlegt. Dort ist er in Isolationshaft. Sein Anwalt Nasser Ordeh konnte ihn vor ein paar Tagen besuchen. Dem Sender CNN hat er berichtet, in welchem Zustand er den Gefangenen gesehen hat. Er wurde mit Hand- und Fußfesseln in den Besucherraum gebracht. Im Gesicht und im Augenbereich waren Spuren von Gewalteinwirkung sichtbar. Er konnte weder atmen noch gehen. Berichte über Folter des Arztes. Das hatte es schon früher gegeben. Inzwischen besteht die Sorge, ob Abu Safia die israelische Haft überlebt. Den Berichten seines Anwalts zufolge soll er gesagt haben, das könnte das letzte Mal sein, dass wir uns sehen. Israelischen Angaben zufolge ist das Leben des Arztes nicht in Gefahr. Er werde medizinisch überwacht, heißt es. Tirzia Leibowitz von der Organisation Physicians for Human Rights Israel sieht das kritisch.
20: In its response today,
19: der Staat hat in seiner Antwort an das oberste Gericht heute gesagt, dass Dr. Abu Safia mehrfach von medizinischem Personal untersucht wurde, seit er im unterirdischen Gefängnis ist. Das beunruhigt uns sehr, denn es erklärt nicht, warum diese Untersuchungen notwendig waren, was die Ergebnisse sind und wie das mit der Behauptung zusammenpasst, sein Leben sei nicht in Gefahr. Was gegen Abu Safia vorliegt, ist unklar. Seit er Ende 2024 festgenommen wurde, gibt es keine Anklage. Er wird als sogenannter ungesetzlicher Kombattant festgehalten. Israel hat dem Arzt vorgeworfen, Mitglied der Hamas zu sein. Es kursiert ein Foto, das ihn in Uniform zeigt. Sein Sohn sagt dem ARD-Studio Tel Aviv, das Foto zeige ihn als Angestellten der palästinensischen Autonomiebehörde. Bekannt wurde Husam Abu Safia vor allem als Leiter des Kamal Adwan Krankenhauses im Gazastreifen. Mehrfach wurde es von der israelischen Armee angegriffen, schließlich eingenommen und zerstört. Bis zum Schluss hatte sich Abu Safia geweigert, das damals letzte noch funktionierende Krankenhaus im nördlichen Gazastreifen zu räumen. Wir wurden nun aufgefordert, das Krankenhaus zu räumen. Wohin sollen wir diese Kinder evakuieren? Immer wieder hatte Abu Safia internationalen Journalisten Interviews gegeben und von den Angriffen der israelischen Armee auf das Gesundheitssystem im Gazastreifen berichtet. Israels Armee hatte die Angriffe damit begründet, dass Terrorgruppen wie die Hamas im Gazastreifen aus Krankenhäusern operieren würden. Beweise dafür gab es häufig nicht. Dafür wurden immer wieder Krankenhäuser angegriffen, in denen beispielsweise Intensivpatienten versorgt wurden. Menschenrechtsorganisationen kritisieren die Haftbedingungen von Abu Safia. In ihren Augen sind sie beispielhaft für die Lage tausender weiterer Gefangener aus dem Gazastreifen. Sie berichten von systematischer Folter in israelischen Gefängnissen und Lagern. Etliche Fälle sind dokumentiert. Abu Safias Sohn Ilyas konnte den Gazastreifen verlassen. Im Gespräch mit der ARD macht er sich Sorgen um seinen Vater. Leider durchleben wir als Familie die schwersten Momente unseres Lebens, besonders in diesen Stunden, in denen mein Vater hinter Gittern leidet. Und natürlich führen wir ein Leben, das nicht normal ist, ein Leben wie in der Hölle. Mein Vater wird im Gefängnis gefoltert und wir erleben draußen dasselbe Leid und denselben Schmerz. Ob internationaler Druck zur Freilassung von Husam Abu Safia

0: que ces systèmes-là, qui sont beaucoup plus complexes, qui comprennent des milliards de milliards d'atomes, sont aussi régis par les lois de la mécanique quantique. Et donc, finalement, au XXe siècle, avec l'invention du transistor, du laser, la compréhension des niveaux d'énergie dans les atomes qu'on exploite notamment pour mesurer la gravité ou faire des horloges très précises, eh bien on a métamorphosé notre quotidien et on a tout ça autour de nous. Donc on est déjà dans un monde qui est en fait régi par les lois de la mécanique quantique, mais pas les plus subtils.
1: Les plus subtils, et quand vous dites régi par les lois de la mécanique quantique, c'est dans l'infiniment petit, dans ce qui est particule, c'est ça. Hein.
0: Des composants semi-conducteurs qui sont au cœur de la microélectronique, des ordinateurs, des téléphones, etc. On sait déjà, on les manipule déjà par les lois de la mécanique quantique. On les comprend par les lois de la mécanique quantique, mais pas les plus subtils. Et en fait, cette deuxième révolution quantique, c'est exploiter notre capacité à exploiter des concepts beaucoup plus subtils qui sont justement, donc Célia avait commencé à en parler, les concepts de superposition quantique qui permettent par exemple à un photon que je considère comme un grain de lumière d'aller à droite et à gauche en même temps.
1: C'est ça.
0: Et d'être dans un état superposé. C'est-à-dire que si je dis que s'il va à gauche c'est un bit d'information 0 et s'il va à droite c'est un bit d'information 1, bah, j'ai d'un seul coup créé ce qu'on appelle un bit quantique d'information qui ne prend pas de valeur décidée, précise, qui va pas être soit 0, soit 1, mais une superposition de 0 et de 1. Et donc, pour faire référence au spectacle de Célia, c'est dans la superposition et dans cette indécision que toute la puissance de la seconde révolution quantique. C'est-à-dire que on exploite cette capacité du système à être dans deux états à la fois pour faire, par exemple, des communications quantiques parfaitement sécurisées ou développer des machines de calcul, des nouvelles cartes, si vous voulez, de calcul, beaucoup plus puissantes. Alors, il faut la superposition et l'intrication. L'intrication, moi j'aime bien prendre l'exemple de deux pièces de monnaie. Hein,
1: l'intrication quantique, allez-y.
0: L'intrication quantique, en fait, dans le monde classique, donc je reprends toujours avec mes histoires de 0 et 2, hein, je peux dire que une pièce, si elle tombe sur pile ou face, ça va être 0 ou 1. Dans le monde quantique, un état intriqué, par exemple, c'est un état où je suis capable de mettre deux pièces de monnaie dans un état tel que si je lance mes deux pièces, je vous en envoie une et j'envoie l'autre à Célia, vous allez toutes les deux recevoir la pièce. Alors dans mécanique quantique, l'image, c'est que vous allez mesurer la pièce et vous allez avoir toutes les deux soit 0 à tous les coups, soit toutes les deux 1 à tous les coups, ou des fois la même superposition de 0 et 1, c'est-à-dire que la pièce va tomber sur la tranche exactement de la même façon. Ce que je viens de décrire, c'est l'intrication, c'est les conséquences de l'intrication. C'est une probabilité. On ne sait pas ce qui va se passer, mais on sait que vous allez toujours avoir la même information. Et donc, dans les technologies quantiques seconde révolution, on va utiliser la superposition quantique et puis l'intrication pour développer des machines de calcul différentes, nouvelles, qui vont fonctionner complètement différemment de ce qu'on connaît. Des capteurs quantiques, comme ceux que Célia développe, pour mesurer des quantités avec une bien plus grande précision qu'autrement. Et puis aussi des communications très sécurisées, sécurisées par les lois de la mécanique quantique, dans un monde où aujourd'hui, la sécurité de l'information, c'est quand même un sujet très important.
1: On va y revenir. Donc, l'ordinateur quantique, on s'y approche, parce que c'est un peu le Graal. Est-ce qu'il est déjà là ou pas? Alors, question soulevée par moi-même de nos auditeurs.
0: Oui, effectivement, c'était aussi la question là. Donc, en fait, on est dans les premières machines. Hein, donc, c'est un petit peu ce que je disais tout à l'heure. On est dans les toutes premières machines qui ressemblent pas à des vraies machines, qui sont encore des semi-objets de laboratoire, semi-machines. Ouais. Même si on essaye de les pousser le plus possible vers quelque chose qui ressemble à une machine, qui sont automatisées, etc. Donc on est vers les premiers prototypes. Ces premiers prototypes, ils sont imparfaits. Le rêve, le Graal, c'est l'ordinateur avec des millions de qubits dans des états extrêmement purs, on appelle ça, pour avoir une capacité de calcul très grande. Aujourd'hui, on a des machines imparfaites, avec des erreurs, avec un nombre de qubits qui peut être de quelques dizaines ou quelques centaines. Mais elles existent déjà. Et ce qui est important, c'est que elles existent et comme la rupture conceptuelle pour l'utilisation de ces machines est énorme, c'est-à-dire que les informaticiens qui sont censés utiliser ça, au bout du compte, parce que là, on est en train d'avoir une conversation entre physiciens, mais au final, c'est des machines.
1: C'est pour les informaticiens
0: qui vont faire du calcul extrêmement complexe, etc. On a besoin que ces gens-là commencent à comprendre comment ça fonctionne, comment on le programme. Comment on peut exploiter la superposition et l'intrication pour faire des calculs de manière beaucoup plus puissante. Parce que pour l'instant, les algorithmes qui ont été trouvés sur ces machines n'ont pas vraiment été trouvés par une grande communauté d'informaticiens, mais plutôt par des théoriciens qui sont pas, en fait, des développeurs, si vous voulez. Donc on a besoin de mettre ces machines à disposition, parce qu'on sait que les progrès scientifiques vont nous permettre d'augmenter le nombre de qubits, d'avoir des machines de plus en plus

0: puissante. Mais il faut qu'on apprenne à s'en servir. C'est un petit peu comme le machine learning. Au début, c'était un objet un peu bizarre. Et il a fallu pas mal de temps pour que les gens s'en emparent.
1: Et pour que les gens s'en emparent, je tourne vers vous, Célia Pelluet, il faut aussi faire passer ça. C'est-à-dire, c'est aussi pour ça que vous vous servez de l'humour, même si en laboratoire, on l'a bien compris, dans vos recherches, vous travaillez sur des capteurs quantiques extrêmement complexes. Il faut non seulement que les informaticiens s'en emparent, mais aussi que nous tous, on se rende compte un peu de ce que c'est que la quantique.
2: Oui, je pense que c'est pas forcément nécessaire que tout le monde sache développer sa propre source de photons uniques à la maison.
1: ça me paraît pas possible, on est d'accord.
2: Mais par contre, ce qui est un peu malheureux aujourd'hui, c'est que quand on parle de quantique au grand public, souvent on a un recul des gens, enfin un mouvement de recul, et avec des personnes qui s'auto-dévalorisent en disant « Oula, c'est quantique, j'y comprendrai rien ». Souvent ça va avec « J'ai toujours été nulle en maths et en physique, donc j'arriverai pas à comprendre ce que vous faites ». Sauf que comme l'a dit Pascal, la première révolution quantique est partout autour de nous.
1: Mais
2: donc
1: oui,
2: on utilise déjà des
1: déjà
2: choses.
1: Là. On est déjà dans un monde.
2: Exactement.
1: Nos iPhones, ils sont nos téléphones. Oula, pas de marque. nos téléphones portables, ils sont avec de la technologie quantique.
2: Bien sûr. Et donc même si on n'est pas tous obligés de comprendre comment tout fonctionne, il y a des philosophies de comment sont faites les choses, pourquoi on développe telle ou telle technologie. C'est important que tout le monde s'en empare un peu. C'est une forme de culture générale
1: scientifique.
2: Mais
1: on est d'accord.
2: Et je pense personnellement que ce qui m'a manqué en grandissant, c'était ce goût généralisé de la culture générale scientifique que j'ai trouvé un peu, moi, réservé à une certaine élite ou à une certaine ou à certaines personnes. Et donc par l'humour. À la base, c'était pas un grand plan machiavélique que j'avais d'envahir le monde par la science avec de l'humour. Non, c'était juste que personnellement, j'aimais ça, j'aimais faire de la scène, j'aimais faire du théâtre, et j'aimais par ailleurs la physique. Et quand je parlais de physique aux gens, les personnes me disaient ah bah c'est avec toi, j'ai l'impression que je peux comprendre, que j'ai le droit de comprendre quelque part, que j'ai le droit à avoir accès à ces choses extrêmement complexes. Et je pense que l'humour est un bon outil pour ça. Et c'est pour ça que j'ai envie de continuer à faire de la J'appelle ça de la pop culture scientifique. Je pense
1: la
2: que c'est un peu le projet.
1: La pop culture scientifique. Alors, vous n'êtes pas la seule. On va vous écouter dans vos œuvres. Hein. Mais vous n'êtes pas la seule. Et moi, j'ai eu envie de vous faire passer entre les oreilles à toutes les deux, Pascal et Célia, une autre jeune chercheuse multifacette et engagée. Alors, son surnom, c'est Lady Pipette. On voit tout de suite où ça nous mène. Yael Wormser, de son vrai nom, est doctorante en microbiologie à l'Institut Pasteur et rappeuse. Écoutez sa composition qui date du 8 mars dernier pour la Journée internationale des femmes. Le morceau s'appelle « L'effet Mathilda ».

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1: Ben voilà le mot d'ordre de Lady Pipette dans son rap L'effet Matida. Alors je rappelle que Lady Pipette, de son vrai nom Yael Wormser, doctorante en microbiologie à l'Institut Pasteur, a aussi remporté le concours, la finale française du concours Ma thèse en 180 secondes. Je me tourne vers vous, Pascal Senlar. C'est quand même les femmes de science. Vous êtes une de ces femmes de science qu'on a quand même envie de mettre à l'honneur. Et qui n'avait pas disparu de la photo?
2: Non, je n'ai pas disparu de la photo.
1: Et vous soutenez beaucoup les femmes en science, enfin, voilà.
2: Je le fais de mon mieux. Le sujet est compliqué. Le sujet est compliqué.
1: Vrai.
2: Oui, il reste compliqué. Ça me parle beaucoup, la chanson, en fait. Et pourtant, mes doctorantes, par exemple, dans mon équipe, peuvent se dire que là où je suis arrivée, je suis à l'Académie des sciences, etc., j'aurais plus ce genre
1: professeur au Collège de France, à l'Académie des sciences, lauréat de médailles d'innovation et d'argent du CNRS, peut-être la médaille d'or bientôt, mais
2: pas forcément
1: tout dit.
2: Voilà. Eh ben, malgré tout ça, cette sensation de devoir toujours faire ma place, de pas toujours être à ma place, ou d'avoir ce doute dans la tête qui est là de temps en temps, c'est compliqué et je vois, alors à mon niveau ça reste compliqué, moi tous les mois il y a encore un chercheur qui va me faire du mindsplaining, qui va m'expliquer ma science en quelque sorte.
1: Ah oui,
2: oui,
1: à
2: oui,
1: vous, Pascal Senlar.
2: Oui oui, sans problème. Et d'une certaine façon, j'ai l'habitude, donc je l'accepte, etc. Et après, c'est après coup que je me dis, bah, quand même c'est gonflé quoi. Et puis je vois les jeunes, et donc là je suis vraiment ravie d'être avec Célia, je trouve que Lady Pipette fait un boulot formidable, parce que je vois les jeunes femmes dans mes équipes, et je vois effectivement que c'est un combat permanent, que le doute est tellement présent, et tellement de manière asymétrique entre mes doctorants féminins et masculins. Statistiquement, il y a toujours des exceptions, mais c'est évident, et donc on a toujours beaucoup de travail à faire de ce côté-là.
1: Célia Pénuet, tous les moyens sont bons, le rap, elle est excellente quand même, Lady Pipette, faut dire la vérité. Tous les moyens sont bons, justement, et pour faire passer la science, et pour la faire passer en étant une jeune fille bien sous tout rapport, et pour la faire passer de toutes les, oui, vraiment de toutes les manières possibles.
3: Oui, je pense que tous les canaux sont à emprunter pour parler de science. En plus, on a la chance, justement, ça me fait plaisir d'entendre Yael, parce que bah, j'ai rencontré cette année, on a même partagé la scène pendant un festival de science à Double Science en juin dernier.
1: Oui.
3: Je m'entends super bien avec elle, c'est vraiment une super personne. Et c'est aussi, il y a une énergie bouillonnante en ce moment autour de la vulgarisation scientifique, et dans laquelle beaucoup de femmes prennent des places de plus en plus fortes. Et moi, ça me fait plaisir, j'en rencontre hyper régulièrement des chercheuses, beaucoup de jeunes chercheuses qui veulent parler de science de manière différente.
1: Et autrement, complètement.
3: En prenant en fait leur spécificité à elles, leur passion personnelle, et elles mettent un peu d'humain, elles mettent surtout un peu d'humaine dans cette vulgarisation de la science, et je trouve ça vraiment super.
1: Autour de la question jusqu'où nous entraîneront justement ces humaines, ces physiciennes, alors quantiques en l'occurrence, hein, vous êtes là toutes les deux engagées, ben on va vous écouter dans vos œuvres, Célia, en l'occurrence dans votre toute première chronique sur Radio Nova, dans la désormais célèbre émission La Dernière de Guillaume Meurice. Alors sur Nova, c'était le 25 janvier dernier, en direct s'il vous plaît, parmi la joyeuse, très très joyeuse bande de La Dernière, que décidément rien n'arrête, on vous écoute.
4: Guillaume m'a dit, prends un sujet simple, facile d'accès. Du coup, j'ai choisi humblement de répondre à la question, qu'est-ce que la physique quantique? J'avais un peu peur qu'il y ait conflit avec la chronique d'Emeric, parce que j'ai vu un post-it sur son bureau avec les listes de ses sujets, et il y avait écrit en gros PQ. Et je me suis dit, ah, lui aussi il va parler de physique quantique. C'est bon? Non. Alors la physique quantique, c'est la science de l'infiniment petit, des toutes petites particules qui composent toute la matière connue. Vous, moi, Emeric, la bière. La bière qui compose Emeric. La physique quantique, c'est aussi le truc souvent utilisé pour vendre des pierres miraculeuses chez Nature et Découverte, ou dans les films pour justifier des scénarios de merde. On veut remonter dans le temps, physique quantique. Aller plus vite que la lumière, physique quantique. Dépasser les limites planétaires en exploitant toujours plus de ressources minières, physique quantique. Bon, le problème c'est que ça, il y a des gens qui y croient vraiment. On se permet souvent de dire n'importe quoi sur ce sujet, et c'est en partie parce qu'il y a un certain Feynman qui aurait dit un jour « Si vous croyez comprendre la mécanique quantique, c'est que vous ne la comprenez pas. » Oui, bah il m'énerve, voilà. Ces hommes qui essaient tout le temps de nous expliquer des trucs, c'est fatigant. Moi, j'appelle ça le Feynman-splaining. Voilà. C'était un brillant physicien, oui, mais il abusait. Des femmes notamment, mais c'est un autre sujet. Cette phrase, elle laisse penser que les physiciens, ils pannent rien du tout à leur métier, qu'ils testent des trucs dans leur laboratoire, ils voient ce qui se passe et pas du tout. La physique quantique, ce n'est pas comme la politique. C'est une science qui utilise des modèles mathématiques pour expliquer et prédire ce que font les particules, les atomes, leur comportement, bah ouais. Et en effet, ça fonctionne très très bien. C'est-à-dire que c'est un des seuls modèles en physique où la plupart du temps, on fait le calcul, on fait l'expérience et ça marche. Pas de grand mystère quantique donc, pas de quoi créer des sectes ou donner une mémoire à l'eau. La preuve, la physique quantique a permis en seulement quelques décennies après sa découverte de créer des trucs comme le transistor, un petit composant indispensable à tous nos appareils électroniques. Ou encore le laser, composant indispensable au divertissement de nos chats et à l'épilation définitive de nos chattes. Guillaume m'a dit de vulgariser.
5: C'est ça, c'est bon, on y est.
4: Bonjour. Et ce qui nous fait dire qu'on ne comprend pas la quantique, c'est que notre imagination et nos sens sont en fait trop limités pour comprendre ce monde. Notre esprit conçoit à partir de ce qu'il peut voir, toucher, sentir. Et pour le reste, on a les mathématiques, les modèles. On sait modéliser, mais on a du mal à imaginer. La physique quantique, c'est un exercice d'humilité. Et c'est bien pour ça que c'est important de l'enseigner.
1: Allez, on va s'arrêter là pour aujourd'hui dans votre chronique. Célia Pelluet qui vous a fait beaucoup rire, je dois dire, Pascal Sénelard. Est-ce que vous êtes d'accord avec Célia quand elle dit, au fond, la physique quantique, c'est un exercice d'humilité?
2: Alors oui, moi je pense que c'est effectivement le cas. C'est-à-dire que c'est tellement contre-intuitif qu'on est obligé, en fait, d'admettre qu'on comprend pas tout. On a ces modèles mathématiques qui permettent de décrire parfaitement ce qui se passe, hein, mais ces modèles posent des questions qui peuvent être parfois philosophiques. Moi, ouais. Je suis absolument nulle en philosophie, donc je vais pas m'aventurer dans ce sujet-là. Mais effectivement, c'est probablement
1: c'est renversant, c'est bouleversant.
2: Hein. Moi, c'est pour ça que j'ai choisi cette cette science, parce que je trouve ça en même temps très beau, comme c'est un peu mystérieux. Après, je pense que ce qu'on a entendu comme extrait, c'est aussi une façon de démocratiser au-delà des femmes cette science. Peut-être que Célia et puis d'autres savent faire sans se prendre trop au sérieux. Et ça, je pense que c'est vraiment génial parce qu'effectivement, c'est la science où on devrait arrêter de se prendre tellement au sérieux parce qu'il y a cette incertitude. Ça fait partie. On fait beaucoup de blagues de physiciens là-dessus. Hein.
1: Ah oui, par exemple.
2: Oh ben voilà, l'état indécis. Je suis là, je suis pas là. Enfin tout ça, on fait ça en permanence. Mais d'une certaine façon, je pense que cette dédramatisation, cette vulgarisation, voilà, je pense qu'elle est géniale pour donner accès à une partie de la société qui ne se sent pas forcément permise d'entrer ce domaine, de participer à ce domaine.
1: C'est ça. Alors qu'en fait, sans comprendre, moi, je vois quand je vous reçois, il y a des choses que je comprends, des choses qui m'échappent totalement, et je pense qu'ils m'échapperont toujours. Mais au moins, on avance dans la compréhension, au moins de savoir tout ce qu'on sait pas. Enfin, rien que ça, déjà, c'est pas mal. Moi, je trouve, Célia, parce que vous n'êtes pas que humoriste, on l'a bien compris, hein. Vous travaillez au CNES, le Centre National d'Études Spatiales, et vous travaillez, alors vous, sur cette mission Carioca pour fabriquer des capteurs quantique qui pourrait cartographier la pesanteur. J'ai bien compris ce que vous m'avez dit.
3: Oui, c'est ça. En fait, aujourd'hui, on fait des cartes du champ de gravité terrestre depuis l'espace. C'est des missions spatiales qui existent, qui s'appellent GRACE notamment. L'idée, c'est qu'on a deux satellites qui volent ensemble au-dessus de la Terre et en fonction de comment ils sont accélérés par le champ de gravité terrestre, on va essayer de mesurer le plus possible précisément possible, et on va pouvoir reconstruire comme ça une carte de la gravité terrestre, parce qu'il se trouve qu'elle n'est pas la même partout. En fait, l'attraction de la Terre sur les objets n'est pas la même partout, à cause notamment, par exemple, des masses qui sont sous nos pieds, donc par exemple des masses d'eau qui peuvent se déplacer, par exemple d'un glacier qui peut fondre ou se recharger. En fait, il y a vraiment beaucoup de phénomènes sur Terre qui font fluctuer la gravité, et c'est notamment des phénomènes qui sont très importants à comprendre pour les scientifiques qui étudient le climat. Et ces cartes de gravité, elles sont en fait aujourd'hui indispensables à la compréhension de la gestion des ressources en eau, du réchauffement climatique, de la fonte des glaces, etc. Et nous, avec la mécanique quantique, on voudrait proposer des nouveaux outils pour faire cette mesure encore plus précisément. L'idée, ce serait de faire donc des missions spatiales à bord desquelles on emmènerait des outils quantiques, donc des accéléromètres quantiques, c'est-à-dire des capteurs qui mesurent tout simplement l'accélération du satellite, et mais d'une manière extrêmement précise, notamment d'une manière absolue. C'est-à-dire que la mesure ne va pas dériver dans le temps, et comme on utilise la mécanique quantique, on sait ce qu'on mesure. Il y a un peu une philosophie de la mesure où, grâce à la quantique, on sait précisément ce qu'on mesure. Et ça, ce serait extrêmement utile pour améliorer ces cartes de gravité. Et là, on fait, à travers la mission Carioca notamment, qui est une mission européenne financée par la Commission, l'idée, c'est de faire travailler ensemble toute la communauté européenne des capteurs quantiques. Alors, le domaine dans lequel je suis particulièrement s'appelle les atomes froids, mais globalement, c'est un domaine des capteurs quantiques. Donc, faire travailler ensemble les Européens qui travaillent sur ces sujets-là, et aussi les géophysiciens, les géodésiens, toutes les personnes qui étudient justement ces cartes de gravité, qui les utilisent pour comprendre la Terre, travailler tous ensemble à essayer d'inventer, d'imaginer ces nouveaux outils qui nous permettront, alors là c'est des choses qui sont extrêmement long terme, hein, dans le spatial on parle souvent à long terme, mais nous permettent de encore mieux comprendre la Terre et son fonctionnement.
1: On se rend compte, Pascal Sennelin, aussi de l'étendue de cette révolution quantique, que je pense qu'on, enfin, on se rend compte qu'elle est énorme, justement, et qu'on la mesure pas. C'est-à-dire, ce sont des outils de compréhension dans l'infiniment petit pour comprendre l'infiniment grand. Enfin, ça va absolument dans tous les sens, et il faut se mettre à plusieurs. C'est-à-dire, vous êtes physicienne, ça part des physiciens, mais il faut travailler avec des astrophysiciens, des géodésiens, enfin, selon le modèle dans lequel on est, des informaticiens, pour développer ce que quoi vous, non pas vous subodorez, mais ce sur lequel vous travaillez. C'est
2: alors,
1: ça, hein?
2: Oui, alors en fait, avec ces nouveaux concepts, on a des nouveaux outils à notre disposition qui sont absolument inédits. Et donc, dans le grand public, on parle énormément de l'ordinateur quantique.
1: Oui.
2: Évidemment, parce que c'est, il y a une symbolique,
1: oui,
2: parce que il y a des aspects géostratégiques,
1: bien
2: etc.,
1: sûr,
2: comme
1: sûr.
2: Avec l'IA, etc. Mais en fait, comme l'explique Célia, en fait, on a le potentiel de révolutionner un grand nombre de domaines de la recherche. Donc là, on vient de prendre de l'exemple de la mesure de la gravité. On peut aussi faire une mesure plus précise des ondes gravitationnelles grâce à l'aide de la lumière quantique. On peut commencer à imaginer faire des mesures en imagerie biologique où on va corriger les aberrations d'un microscope qui a du mal à faire des mesures dans les tissus épais, par exemple, en utilisant de la lumière où les photons sont intriqués. En fait, c'est juste, on vient d'ouvrir une énorme boîte de possibilités. Le vrai danger, c'est effectivement de se dire « Ah, ça va être l'ordinateur quantique, etc. » Non, en fait, on est en train d'ouvrir plein d'outils.
1: En fait, on ne sait même pas jusqu'où ça peut...
2: Non, c'est le début de l'histoire.
1: C'est le début de l'histoire.
2: C'est un petit peu... Moi, je pense qu'il faut... Encore une fois, j'aime bien revenir un peu en arrière. Le transistor, quand il a été inventé au milieu du XXe siècle, au début, on ne savait pas trop à quoi ça servait. Ça a d'abord été utilisé pour faire des aides auditives. Puis ensuite, ça fait des ordinateurs, ça fait tout ce qu'on a connu. En fait, on est juste en train de commencer... Les chercheurs de mon domaine, de nos domaines, ne sont pas capables de prévoir tout ce qui va se passer. On est juste capable de vous dire, ça y est, ça se passe.
1: C'est en train de se passer. On ne sait pas jusqu'où ça va nous entraîner. Mais justement, il faut que ce soit des chercheurs et des chercheuses comme vous, très conscientes aussi de tout, qui s'en emparent. Il ne faut pas laisser ça, je le disais au début, aux mains uniquement. Vous parlez d'intérêt géostratégique. On parle beaucoup de cryptographie. Enfin, il faut faire attention. Il y a des dangers, vu justement l'ampleur de ce que ça pourrait ouvrir comme possible.
2: Il y a des dangers, il y a des opportunités formidables.
1: Et il y a des opportunités.
2: C'est-à-dire que,
1: voilà,
2: comme vous le disiez... Ce qui est formidable, c'est qu'on se retrouve des physiciens. Moi, je parle maintenant au quotidien avec des informaticiens.
1: Ouais.
2: C'est lié avec des géologues. On va parler avec des biologistes, etc. On peut parler bientôt avec des médecins. C'est formidable. On vit une histoire, une aventure scientifique formidable. Et bien sûr, comme il y a des possibilités énormes, il y a des enjeux économiques et des enjeux politiques. Et donc là, il y a d'autres sujets qui arrivent, qui modifie aussi la façon peut-être dont les choses s'organisent.
1: D'où l'intérêt de vous entendre, de comprendre de quoi on parle et ce que vous menez comme recherche. Pour en savoir plus sur cette seconde révolution quantique en marche, je ne peux que vous renvoyer, chers amis auditrices et auditeurs, sur vos cours, Pascal Sennelin, au Collège de France. Vous avez été invité comme professeur, je l'ai dit cette année, sur la chaire d'innovation technologique Liliane Bettencourt, et votre leçon inaugurale vient de paraître aux éditions du Collège de France sous le titre, je lis tout de suite, Atomes artificiels artificielle et photons au cœur d'une seconde révolution quantique. C'est extrêmement intéressant, c'est un peu ardu, hein, c'est pour spécialistes, mais on peut aussi... Ah non, je trouve que si on la suit en vrai sur Internet, et c'est possible pour tous nos auditeurs, là...
2: C'est plus facile avec le visuel et le discours que le texte. J'imagine.
1: Exactement, parce qu'on vous comprend extrêmement bien, on l'a compris tout de suite. Je vous renvoie aussi, évidemment, sur les stand-up de Célia Pellué, sur vos chroniques, dans la dernière, sur votre page Facebook, Instagram, ça vaut le détour. Et puis, je rappelle aussi le titre de votre... Allez-y, le titre de votre spectacle, chère Célia Pellué.
3: Les particules hésitent aussi.
1: Eh ben voilà, et nous on hésite. On n'hésite pas sur votre choix musical. Chère Célia, vous avez choisi votre complice Cerise, Le ciel est bleu, tout à fait de circonstance avant notre éphéméride mensuelle du ciel d'Afrique sur RFI.

0: Cerise sur RFI, le ciel se devra d'être bleu pour notre éphéméride mensuelle tant attendue de notre réseau d'astronomes sur le continent.
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0: Bonjour Sylvain Boulet, ravi de vous retrouver sous les étoiles exactement, en commençant bien sûr par féliciter notre nouveau lauréat de lunettes astronomiques, Isidore Pereira à Cotonou au Bénin, bravo à lui. Alors que pourra-t-il observer Sylvain cet été? Quels sont les moments à ne pas rater d'ici au 15 septembre pour tout notre fantastique réseau d'astronomes sur le continent?
2: Bonjour Caroline, alors pendant ces deux prochains mois, la danse des planètes continue. Alors d'abord, en début nuit, Vénus est toujours bien visible sur l'horizon ouest dans la constellation du Lion. Alors cette planète, qu'on appelle également l'étoile du berger, se dirige et traversera tout doucement la constellation de la Vierge jusqu'en septembre. Elle sera visitée par un joli croissant lunaire le 17 juillet et le 16 août. Mmh. Alors la belle aux anneaux, Saturne, elle sera visible dès le milieu de nuit mi-juillet et se lèvera de plus en plus tôt pour être visible dès la première partie de nuit en août. Et puis la Lune se rapproche de Saturne les 4 août et 31 août. Alors en fin de nuit, vous pourrez aussi observer ces deux prochains mois la planète Mars dans la constellation du Taureau, puis des Gémeaux assez hautes sur l'horizon est. Alors la planète rouge se rapproche tout doucement de la Terre et sera au plus proche de notre planète début 2027. Mmh. La Lune se rapproche de la planète Mars le 9 août et le 6 septembre. Et puis si vous avez de bons yeux, vous pourrez voir également la planète Mercure juste avant le lever du Soleil sur l'horizon est. Alors elle n'est pas très brillante, elle sera détectable au-dessus de l'horizon est dans les lueurs de l'aube. Et on voit également réapparaître Jupiter fin août juste avant le lever du Soleil et la planète géante sera de plus en plus haute au petit matin en septembre. À noter que Jupiter sera visité par la Lune vers le 8 septembre.
0: Et le mois d'août, Sylvain, si je ne me trompe pas, c'est bien le mois des étoiles filantes.
2: Oui, tout à fait. Cette année, le spectacle sera au rendez-vous. La Lune sera absente car ce sera la nouvelle Lune le 12 août et vous aurez donc un ciel noir pour profiter du spectacle. Vous devriez donc voir des dizaines d'étoiles filantes par heure. Alors pour rappel, à cette période de l'année, la Terre traverse un vaste nuage de poussière cométaire laissé par la comète Swift-Tuttle. Chaque étoile filante n'est pas plus grande qu'un petit pois rentrant à la vitesse phénoménale de 210 000 km/h et provoquant alors une belle traînée lumineuse. Et donc l'essaim des Perséides n'est pas visible qu'une nuit car la Terre rentre dans le nuage de poussière vers le 17 juillet et ressortira vers le 24 août. Alors cependant, évidemment, le clou du spectacle sera la nuit du 12 au 13 août avec une préférence pour la fin de nuit pour voir un maximum d'étoiles filantes.
0: Une date à retenir, celle du 12 août 2026, donc nuit de la nouvelle lune, qui succédera à un événement astronomique, une éclipse totale du Soleil que vous-même allez observer sur un bateau, Sylvain, au large de l'Espagne, je crois.
2: Et oui, Caroline, alors le 12 août, il y aura une éclipse totale de soleil qui débutera en Russie, qui touchera le Groenland, l'Islande et finira en Espagne. Et effectivement, je serai au milieu de l'océan Atlantique. Alors l'éclipse ne sera que partielle dans le nord-ouest de l'Afrique, mais elle constitue quand même un beau spectacle à ne pas rater pour nos amis du Maroc, d'Algérie, de Mauritanie, de Tunisie ou encore du Sénégal. Le soleil, par exemple, sera obscurci à 98% à Alger, 92% à Marrakech, 46% à Nouakchott et 36% à Dakar. En tout cas, évidemment, l'éclipse sera visible juste avant le coucher du soleil et vous verrez dans tous ces pays un soleil éclipsé se coucher. Alors pour rappel, c'est bel et bien la Lune qui passe devant le soleil et qui cache une partie de notre étoile. Et attention, si vous observez le phénomène, n'oubliez pas de protéger vos yeux avec des lunettes adaptées. Les lunettes de soleil, les filtres faits maison ne servent à rien et pourront provoquer des brûlures à vos rétines. Alors profitez du spectacle, mais protégez-vous bien.
0: Merci Sylvain pour tous ces conseils essentiels. Bonne éclipse à vous et à vous toutes et tous qui nous écoutez. On se retrouve, Sylvain, autour du 15 septembre.
2: Oui, Caroline. 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
0: Un grand merci à Sylvain Boulet de nous le rappeler chaque mois. Célia Pénua, je me tourne vers vous parce que vous connaissez notre planétologue préféré, Sylvain Boulet, et que vous allez peut-être le rejoindre au Festival d'Astronomie de Florence.
3: Exactement.
0: Cet été.
3: Exactement, dans le Gers, dans ce très beau festival où il y a des conférences pour tous les niveaux, des événements. Moi, je vais tenter d'animer une nuit étoilée avec des blagues. Voilà, c'est le projet un peu...
0: Vous avez commencé à les travailler, vos blagues ?
3: Alors, Un petit peu, il y a encore un peu de boulot.
0: Il y en a une qu'on peut vous demander, mais alors là, c'est complètement au débeauté. Non,
3: ah, je pense que ce serait compliqué.
0: Pascal Sennelard, vous dites dans votre leçon inaugurale que vous avez commencé, enfin, la physique quantique dans laquelle vous êtes maintenant, c'était pas votre premier amour, si j'ose dire. Au début, c'était vous aussi, vous regardiez les le ciel et les étoiles.
4: Tout à fait. En fait, j'ai eu la chance qu'on me mette le pied à l'étrier. Donc moi, je venais pas d'une famille de scientifiques, pas du tout. Et donc, je venais de Sologne, où il y a la station de radioastronomie de Nancy, et les chercheurs et les ingénieurs m'ont accueilli pour mon stage de troisième. Et j'y suis retournée après pendant 5 ans. Et donc, j'ai eu la chance de d'abord regarder, d'essayer d'explorer le fond cosmologique avec ces ingénieurs, ces chercheurs qui m'expliquaient leurs travaux, et c'était génial.
0: Et ensuite, l'infiniment petit.
4: Vous oui, avez, parce
0: vous
4: que
0: pas devenu astronaute comme vous le pensiez.
4: Ni astronaute, ni astronome, parce que j'ai compris que c'était une science où les échelles de temps sont longues, comme Célia le disait, et que moi, je suis un petit peu pressée, et donc j'avais envie de mettre les mains dans le cambouis moi-même pour avoir des réponses à mes questions plus rapidement.
0: Et dans quel cambouis, hein, puisque je rappelle que vous êtes une physicienne quantique qui arrivait à manipuler un par un les photons, les grains de lumière pour en faire des calculs quantiques. Allez, je parle. Le mot de la fin avec vous, Célia Pelluet, entre l'infiniment grand et l'infiniment petit, les étoiles, les capteurs quantiques, vous rejoignez. Le tout, finalement, ce serait quoi votre vœu ou votre souhait à vous en tant que jeune physicienne et jeune humoriste, hein, de talent, les deux?
3: Mon souhait pour la suite, ce serait qu'on arrive à faire de la science raisonnable et responsable, tout en découvrant toujours plus de choses merveilleuses.
0: Oh ben, on partage, parce qu'elle a votre souhait à vous.
4: Le même, c'est parfait.
0: Super, merci infiniment à toutes les deux. Merci Pascal Sennelard d'avoir
4: merci
0: pris sur votre temps déjà très très compressé. Pour être en direct avec nous sur RFI, je renvoie, je l'ai dit, sur vos cours au Collège de France, mais aussi sur les articles, les vidéos qui vous ont été consacrés. Et pour cause, on vous souhaite juste de continuer comme ça, cher Pascal Sennelard.
4: Merci beaucoup.
0: Merci Célia Pelluet d'avoir été en direct avec nous. On vous retrouve sur les réseaux, dans vos chroniques, sur La Dernière et en spectacle aussi, Les Particules Hésite aussi, qui sera en tournée en France et à la rentrée, et qui sera d'ailleurs, je crois, au CERN à l'automne prochain, à Genève.
3: Exactement, au CERN en décembre.
0: Ah.
3: J'ai une date en décembre au CERN. Et à Paris, tous les samedis au théâtre de 10h de janvier à mars 2027.
0: Ah ben, on retire la date et nous, on ira en tout cas. Autour de la question, c'est fini pour aujourd'hui. Vous pouvez nous retrouver en rediffusion ce soir à 23h, temps universel. Et bien sûr, n'hésitez pas à vous abonner à notre podcast. Au plaisir de vous retrouver demain. Ce sera notre dernière de la saison et on va se faire du bien. Autour de la question, comment ça marche? L'effet placebo, enquête historique et scientifique sur ce rien qui nous soigne. Le placebo en question, avec Thibaut Baduel à la réalisation, Caroline Fillette en coulisses, Caroline Lachowski au micro pour vous servir. Merci pour votre curiosité. Surtout gardez l'esprit libre et ouvert à tous les possibles. À l'écoute de RFI, ce sera bientôt l'heure du journal et à suivre sur le Pont des Arts en itinérance estivale dans les festivals.
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0: Chanson d'Anne Sylvestre pour illustrer ce reportage de Léa Boutin-Rivière aux Francofolies de La Rochelle. Et puis enfin, avant la première demi-finale du Mondial de foot prévue demain entre la France et l'Espagne, une minute de silence sera observée. Juste avant le coup d'envoi de la rencontre, une minute de recueillement pour rendre hommage aux victimes de l'attentat de Nice, 10 ans jour pour jour après cet attentat qui a coûté la vie à 86 personnes venues assister au feu d'artifice. C'était le 14 juillet 2016 sur la promenade des Anglais. Ainsi se referme ce journal, où que vous soyez sur la planète. Merci à tous de l'avoir écouté.
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3: Bonjour à toutes et à tous, très heureux de vous retrouver en ce début de semaine sur RFI pour Radio Foot International. France, Espagne, Angleterre, Argentine, ce sont les deux affiches des demi-finales du Mondial 2026. La tension monte à mesure que le rêve d'accrocher une nouvelle étoile se concrétise. Côté espagnol, on ne peut pas dire que la préparation du match se passe sereinement. L'ancien Premier ministre Mariano Rajoy s'est distingué par une sortie nauséabonde raciste sur les Bleus. Tollé en Espagne, partout dans le monde, les réactions foisonnent. De son côté, la Roja s'affiche sereine, très sereine, à quelques heures de ce nouveau classique du foot mondial. Simple stratégie ou excès de confiance, on en parle dans cette émission, notamment avec vous, Nabil Djellit. Bonjour Nabil.
4: Bonjour à tous, plaisir d'être avec vous.
3: Plaisir partagé, on arrive à la fin de la Coupe du Monde, mais toujours un plaisir d'avoir vos analyses, mon cher Nabil. Ambiance contrastée également chez les Anglais, malgré leur qualification en demi-finale après leur victoire étriquée contre la Norvège de 2-1. Thomas Tuchel, le sélectionneur des Three Lions, et Jude Bellingham ne sont pas sur la même longueur d'onde. De la friture sur la ligne entre les deux hommes, préjudiciable en fin de compétition. On se posera la question dans l'émission avec Jackie Bonnevet et Ludovic Duchesne. Messieurs, bonjour.
5: Salut et bonjour à toutes et à tous. Salut Jackie.
6: Bonjour à tous.
5: Et Nabil.
4: Salut Ludo, salut Jackie.
3: Et pour clôturer cette émission, messieurs, retour sur l'un des faits marquants du week-end durant le quart de finale Argentine-Suisse, l'exclusion de l'attaquant Brahim Mbolo pour un deuxième carton jaune après une simulation. La VAR est intervenue, les Suisses ont pesté et une nouvelle polémique est née. Pas mal de choses à dire ce lundi. 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
7: C'est terminé, l'équipe de France.
8: Semi-finale,
7: l'équipe de France se qualifie grâce à Kylian Mbappé, grâce à Ousmane Dembélé.
8: L'Espagne a la classification pour disputer la semi-finale du Mondial.
9: 2-1 pour l'Espagne qui jouera la France en demi-finale.
3: Et c'est le match que tout le monde attendait avant le début de la compétition France-Espagne. Deux sélections aux ambitions illimitées portées par un collectif étincelant et des joueurs de classe mondiale. Oui, mais voilà, le match approche et l'atmosphère autour de la rencontre devient nauséabonde, surtout depuis la sortie complètement lunaire de l'ancien Premier ministre espagnol Mariano Rajoy. Je cite, il convient de rappeler que la France a remporté tous ses matchs dans cette Coupe du Monde. Cela dit, elle ne compte aucun joueur français dans ses rangs. Des propos racistes condamnés tous azimuts. Messieurs, avant d'entrer dans le vif du sujet, vous avez suivi cette polémique. Nabil Djellit, je vais me tourner vers vous en premier. Comment vous avez réagi lorsque vous avez lu ces propos infâmes?
4: Bah, je me dis que si ce monsieur-là me connaissait, peut-être qu'il dirait que je suis un bon chroniqueur, mais pas français, quoi. Puisque il fonctionne apparemment de manière essentialiste, puisque c'est des systèmes de croyances qui font que qu'on pense que lorsqu'on est j'aime pas ce mot-là, racisé, ou du moins qu'on soit de couleur, ou du moins qu'on ait une histoire familiale récente de d'immigration, bah qu'on soit pas français, sauf qu'en fait le modèle français, il est comme ça. D'ailleurs, c'est un modèle qui pour moi un modèle de réussite, et non pas seulement dans le football, très souvent décrié, peut-être de manière un peu parfois pas toujours très pertinente, pour différentes raisons, parce qu'on instrumentalise certaines choses à des fins parfois politiques. Mais enfin bon, la France, c'est pas si mal que ça, et ça marche dans pas mal de choses, et avec des gens qui viennent de partout. Donc ça, c'est déjà moi ma première réaction. Maintenant, évidemment, c'est indigne. J'ai aimé aussi, et je lâcherai la balle après ça, la réaction des joueurs espagnols.
3: On en parlera.
4: Et j'ai aimé la réaction des joueurs espagnols.
3: Ils sont montés au front.
4: Et je trouve que c'est la meilleure réponse. C'est même pas à nous de la donner. C'est les Espagnols qui l'ont donnée à cet ancien Premier ministre.
3: Ludovic Duchesne, oui. ce qui est surprenant dans cette déclaration, on comprend ce que dit Nabil Djellit, c'est que l'ancien Premier ministre commence sa déclaration en mettant en avant la qualité de cette équipe, et puis une sorte de sortie de route un peu complètement incontrôlée, où il va parler de la ressemblance des joueurs, de leur couleur de peau et de leur
5: origine. La couleur à la nationalité. Donc déjà, c'est ne rien comprendre à l'histoire de France. Moi, je pense que, de mémoire, Jean-Marie Le Pen avait fait à peu près la même sortie.
3: C'est-à-dire ?
5: Moi, la première réaction, c'est de me faire rire. C'est tellement ridicule que, venant en plus d'un ancien Premier ministre, c'est vraiment ne pas connaître l'histoire de France. La France est un pays d'immigration.
4: Et l'Espagne aussi, d'ailleurs.
5: Et l'Espagne aussi.
4: Qu'est-ce qu'il va lui dire, là ?
5: Mais c'est ne rien connaître à l'histoire de France et à notre pays. On n'est pas un pays tout blanc, on est un pays coloré. On est un pays qui a colonisé aussi. Et donc, l'immigration, c'est, moi, j'ai toujours pensé que c'était une chance pour la France. Et on le vit comme ça. Et le prochain sélectionneur, ce sera Zidane. Il va dire quoi sur Zidane ? Donc, à un moment donné, il faut se rendre à l'évidence.
4: Il est supporter du Real et il dira rien.
5: Non, voilà. Non, mais franchement, et je pense quand même que, puisqu'il y a eu beaucoup d'attaques sur l'équipe de France et des attaques sous la ceinture,
4: c'est de la jalousie.
5: Je pense que la France gêne, dérange.
4: C'est de la jalousie.
5: Je pense vraiment on pose un problème à beaucoup de. Enfin, et là, c'est des politiques. Et
3: parce que normalement, on parlait de contenu sportif.
5: Après,
3: on dérange sportivement.
5: Je vais te dire une chose, que ce soit l'Espagne, le Paraguay et même des fois la France, quand les politiques commencent à se mêler du sport, du foot, en général, ça se passe mal. Il faut vraiment qu'ils sortent de ça, qu'ils aient un regard extérieur. On l'a vécu aussi en France après certaines compétitions. Je pense que
3: la récupération, moins ils en parlent, en tous les cas.
5: Oui. Bah, bien sûr, parce que c'est à ce moment-là que ça les intéresse.
4: Mais c'est un signe d'impuissance, en fait.
5: Oui, et puis cette sortie-là, elle est...
4: T'as plus d'explication rationnelle.
5: Elle est foncièrement dérangeante. Ça veut rien dire. C'est ridicule, en fait.
3: Jackie, on parle de l'avant-match d'une des rencontres les plus attendues de ces derniers mois. Beaucoup d'observateurs avaient, coché cette demi-finale France-Espagne. Là, elle est plus que parasitée. Cet avant-match est plus que parasité, puisqu'aujourd'hui, on ne parle quasiment plus que de ce dérapage. Dérapage, en plus, c'est même pas assez fort. Ces propos racistes plutôt que le sportif.
2: Raciste, oui. Oui, et puis surtout, je pense qu'on doit avoir un devoir d'exemplarité, surtout quand on a des postes comme celui-là. Moi, je m'occupe de la formation des entraîneurs BEPF. Et ben, on insiste aussi, on invite les stagiaires, les entraîneurs en formation, justement, à faire attention au langage, le langage sexiste, le langage guerrier, tous ces, c'est plus d'actualité. Même devant le but, souvent on dit tue-le, des choses comme ça. C'est fini, ça, fini, c'est malvenu, et c'est triste. Et nous, on insiste justement pour tout ce qui est la fédération, la direction technique nationale, on insiste, on travaille les exercices, mais on doit travailler notre langage, on doit travailler les éléments de langage pour pas justement en arriver là où on est dans l'excès. Et c'est vrai que la réponse des joueurs espagnols était juste remarquable. Ouais. Alors ça parasite un tout petit peu, je pense, après, plus important. C'est le foot, c'est deux belles équipes, c'est deux grosses nations. Et maintenant, on va se concentrer sur le match, sur des choses aussi futiles.
3: En tout cas, messieurs, il y a eu des...
4: Je ne savais même pas qui c'était, moi.
3: Mariano Rajoy. Si vous suivez un peu la politique espagnole.
4: Si, je suis la politique. Je suis sur... Non, je me souviens d'Aznar, moi.
3: C'était avant. Et mais là, oui, vous ne vous souvenez plus du nom. Bah voilà, vous l'avez dans l'actualité.
4: Ah, mais ouais, en fait, moi, il m'intéresse pas comme la paraguayenne, là. Je trouve qu'on leur a donné trop de force.
3: On va en parler, puisque c'est pas le premier épisode raciste qui touche l'équipe de France. Je voulais, messieurs, que vous écoutiez une réaction. Alors, oui, on fait aussi un petit peu le jeu, mais il y a eu des réactions politiques en France, à l'instar du ministre Laurent Nunez, qui a tenu à clarifier, en tout cas, la situation au micro de nos confrères de BFM TV.
6: C'est absolument inacceptable. Voilà, c'est pas du tout ce qu'est la France. C'est pas du tout ce qu'est la France. Voilà. La France est un pays de diversité où tout le monde peut s'épanouir, tout le monde trouve sa place. Je me dis qu'on a encore beaucoup de chemin à faire pour qu'on soit vraiment tous ensemble, qu'on vive tous ensemble dans le même pays avec beaucoup de cohésion. Je crois qu'on s'en éloigne quand on tient des propos comme cela. On ne donne pas une image d'espérance à de nombreux jeunes qui vivent dans les quartiers, qui sont des citoyens à part entière de la République.
3: Je vais rester sur ces propos racistes. Nabil Djellit, t'es embrayé sur ce que vous étiez en train de dire. Ce n'est pas la première fois ces dernières semaines que l'équipe de France est attaquée avec des attaques concrètement racistes sur la couleur de peau des joueurs, sur les origines.
5: Sur le jeu, ils ne nous attaquent pas, oui, voilà, bizarrement. Donc, tu vois, c'est ça qui est...
3: En tout cas, le sportif a été complètement délaissé. Vous parlez de la députée paragouayenne, ouais. Céleste Amaria. Trois dérapages...
4: Amaria, on peut lui mettre un carton rouge, pas un carton jaune.
3: c'est rouge. Vous saisissez la perche, vous avez bien raison. On en compte trois des dérapages racistes. Il y avait le gardien paragouayen, l'ancien gardien de Chilavert,
4: oui, Chilavert.
3: Juste avant le match. Mais c'est le premier cas concret de propos racistes contre l'équipe de France pendant la compétition. Puis cette députée paragouayenne juste après le match. Et maintenant Mariano Rajoy, ancien Premier ministre. Trois attaques racistes pour l'équipe de France en l'espace de trois semaines. Mais qu'est-ce qui se passe
4: Ce qui se passe, c'est qu'en fait, on est sur une planète où le racisme, en fait, ça existe.
5: Quoi, des contextes, c'est limité.
4: Voilà. Du racisme, ça fait partie, c'est concomitant de l'histoire de l'humanité. Et ces gens-là, ils ont des croyances, et surtout, ils ont pas d'autre réponse au fait que les Français soient les meilleurs. Ils sont jaloux, donc du coup ils vont sur un autre terrain.
3: On l'explique que parce que vous estimez que l'équipe de France étant plus difficilement touchable sur le côté sportif, on va chercher d'autres aspects.
4: De toute façon, on a qu'à voir le monde dans lequel on vit aussi un peu. Il y a de plus en plus de populisme. On est sur une phase comme ça globalement au niveau de l'histoire des régimes politiques et tout. C'est une tendance qui est lourde, qui est forte. Chasser le racisme à l'extérieur, c'est bien. Le chasser aussi chez nous, c'est important. Ludo parlait à juste titre de parole qui s'est libérée d'une parole décomplexée. Je vous rappelle que cette équipe de France, elle a été régulièrement aussi attaquée en France. Et lorsque, par exemple, Mbappé s'est soulevé contre ça, on lui a presque reproché d'être soulevé contre ça. Donc, chez nous aussi, il faut effectivement travailler là-dessus. Je trouve très bien la réaction de Laurent Nunez, qui représente l'État français, qui est monté au créneau en première ligne pour défendre l'équipe de France et sa composition sociologique, en rappelant effectivement que c'est une fierté pour nous d'avoir des gamins très souvent qui viennent des quartiers populaires, mais qui renvoient une image depuis le début de la compétition vraiment très bonne en termes de valeurs, en termes de tout ce qu'ils font. Moi, ce que je vois, honnêtement, c'est une forme de jalousie. C'est-à-dire que quand ils n'y arrivent plus, tu vas sur ce genre de terrain. Et moi, j'ai pas trop envie de leur donner de la force à ces gens-là, parce que ces gens-là profitent aussi un peu de ce que sont les réseaux sociaux et tout ça.
3: Mais il faut en parler aussi, parce que si on ne dénonce pas et qu'on ne met pas ça en avant...
4: Je dis pas qu'il faut pas le dénoncer, mais je veux pas que ça occupe l'espace médiatique de manière disproportionnée. Moi, je préfère qu'on parle de Lamine Yamal, je préfère qu'on parle du jeu espagnol, je préfère qu'on parle de l'équipe de France, et la meilleure réponse, elle est toujours sur le terrain.
3: On va en parler du sport
5: très clair.
3: Et on va aller sur ce terrain-là, parce qu'il faut quand même qu'on aille au bout de la pensée. Mais j'ai bien compris que c'était pas personnel. J'ai compris votre.
5: Non, on a rien contre toi, ça fait.
3: Mais je le prenais pas personnellement.
4: Qui nous laisse tranquille, quoi. Qui nous laisse prendre du plaisir.
5: Ludovic, tu peux rester.
3: Moi, je vais rester. Ludovic Duchesne, vous le disiez, les joueurs espagnols sont montés au créneau, à l'instar de Borja Iglesias, qui a donné une interview hier concernant les propos de l'ex-premier ministre Mariano Rajoy. Ce type de propos racistes, ces dérapages nauséabonds politiciens, est-ce que ça peut avoir un impact sur la préparation mentale des joueurs, et ici d'abord espagnol, parce que l'ancien premier ministre, il représente malheureusement encore un petit peu l'Espagne.
5: Non, je crois pas. Puis les joueurs espagnols vont pas se tromper de combat, et j'espère qu'il y a aucun joueur qui fait partie des 26 du groupe espagnol qui pense ne serait-ce que un peu ce genre de choses. Je crois pas du tout. Je crois que les joueurs, quand on est, et là Jackie pourra le dire, mais quand on est un joueur de foot, on grandit dans des centres de formation où tout le monde est mélangé, il y a toutes les couleurs, il y a toutes les religions, mais c'est ça le foot. Le foot, on intègre tout le monde, il n'y a pas de différence. C'est vraiment l'un des seuls sports où tu as une vraie intégration de toutes les couleurs, de toutes les religions.

0: effectivement, du côté de l'équipe de France, ça peut être un levier, un moteur supplémentaire.
1: Bah, oui,
0: mais
1: oui.
0: À ce premier ministre espagnol, cet ancien premier ministre espagnol, j'ai envie de lui dire, mais Yamal, il vient d'où? Laporte est normand, le normand, il vient d'où?
1: Nico Williams.
0: Je veux dire, j'ai l'impression qu'il y a un choc presque.
2: Nico Williams, voilà.
0: Voilà, c'est un choc multiculturel, un choc aussi générationnel. Lekja, le président marocain de la Fédé, il a quand même dit, je connais pas de marocain, d'espagnol qui s'appelle Yamal.
1: Oui.
0: Donc en fait, partout, chacun y va avec sa petite pièce, tranquillement, sans aucun sens des responsabilités, au lieu de se dire, bah finalement c'est super, moi dans mon équipe j'ai des gars qui ont été formés aux Pays-Bas, en Belgique, et il y a des, je sais pas, des Algériens ou des Marocains qui jouent en France ou en Espagne, et finalement, bah c'est ça, il y a des passerelles, il y a des ponts, et c'est aussi ça les identités d'aujourd'hui,
1: Nabil,
0: elles sont mélangées.
1: Il faut aussi voir que le racisme est extrêmement présent dans les tribunes en Espagne, et qu'il y a des vrais problèmes dans certains clubs de racisme, et Vinicius en est le premier touché, et avec des attitudes totalement impardonnables et inadmissibles de la part de soi-disant supporters dans les stades espagnols. Donc je dis pas que nous on le vit pas, mais peut-être moins en France, mais en Espagne c'est un vrai sujet. Donc ça se confirme avec un ancien premier ministre. Moi je trouve que c'est extrêmement triste, mais entre toi et moi, pour moi il y a aucun rapport avec le foot. Oui. Là.
3: Non, puis je pense pas que sincèrement que les joueurs ils écoutent ça. Je pense qu'ils passent à autre chose. Non. Ils se connaissent, ils s'apprécient. Que ce soit les Espagnols, les Français, ils se connaissent bien. Ils jouent parfois dans les mêmes clubs.
1: Oui.
3: Ils ont du respect.
1: Bah, ils jouent
3: avec les Argentins, disons que ça sera peut-être un peu différent si on va...
0: Parce qu'il y a une rivalité sportive aussi.
3: Mais
0: il y a
3: des antécédents récents. Je ne pense pas que ça impacte sur qui que ce soit. Voilà.
4: Bon, et ben on va clore le dossier.
0: Comme on dit à la piscine, on va clore.
4: Et on va, exactement. On va laisser Manoraoui plonger tout seul en eau profonde. L'autre axe, messieurs, de cet avant-match, on le rappelle, France-Espagne à suivre demain en intégralité sur RFI, coup d'envoi 19h temps universel. Ce sont les propos des Espagnols et cette confiance affichée avant d'affronter ces bleus qui impressionne beaucoup de sélections durant la compétition. On va entendre certains joueurs s'exprimer sur l'équipe de France, mais messieurs, j'aimerais avoir votre avis d'abord sur ce côté très confiant de la Roja. Alors on sait que c'est pas la première fois qu'ils affichent clairement leurs ambitions, c'est une équipe qui est très sûre de ses capacités, mais est-ce que vous êtes surpris des déclarations de certains joueurs espagnols avant d'affronter l'équipe de France, Ludo Duchesne?
1: Pas du tout. L'Espagne est une grande nation du football. Ils nous ont battu sur les deux derniers matchs officiels en Ligue des Nations et en demi-finale de l'Euro, ils ont battu l'équipe de France et assez nettement à chaque fois. Bon, je pense que ça, le paysage a beaucoup changé et que la dynamique s'est limite inversée. Mais ça me gêne pas. Lamine Yamal est un peu un récidiviste. Il aime bien un peu faire un peu de provocation.
4: C'est sa marque de fabrique,
1: ouais. Il le fait beaucoup avec le Barça, contre le Real notamment, etc. Donc moi, ça ne gêne pas. L'Espagne est une grande équipe. Je pense qu'encore une fois, on ne va pas se tromper. Ils ont pris un but dans la compétition. Je pense que c'est la demi-finale. De l'autre côté, il y a une grande demi-finale également. Donc, on va pas se tromper, se dire ah les arrogants et tout ça. Je pense pas, même pas que Deschamps puisse se servir de ça. Qu'ils aient confiance en eux, ça me semble logique. C'est une grande équipe, donc moi j'ai aucun souci. Mais je vais te dire un truc, moi j'ai pas peur non plus de l'Espagne, et je pense que les Français n'ont pas peur de l'Espagne. C'est dans les deux sens, je pense.
4: On va écouter Lamine Yamal, l'ailier espagnol, qui a été le premier à décocher la première flèche concernant cette demi-finale contre la France.
5: On est vraiment contents d'avoir atteint ces demi-finales. C'était très difficile, on l'a vu. On est tombé face à une équipe de Belgique très regroupée qui nous a posé beaucoup de problèmes, mais on est dans le dernier carré et c'est tout ce qui compte. De mon côté, je me sens de mieux en mieux. Je reviens de blessure, mais je continue de progresser. À présent, on va jouer face à une équipe qui a d'immenses qualités, tant offensivement que défensivement. Elle est très athlétique. Mais nous, on va jouer notre jeu. On va tenter de conserver la possession et on va le faire sans crainte. Si la France doit avoir peur d'une équipe, c'est bien la nôtre.
6: Sin ningún miedo. Yo creo que si alguien puede ir con seguridad contra Francia somos nosotros.
3: Il a rien dit d'extraordinaire entre nous.
4: Si la France doit avoir peur d'une équipe, c'est bien la nôtre. Messieurs, est-ce qu'on peut parler d'un petit peu d'arrogance quand même de la part des Espagnols?
3: Non, moi j'ai pas senti d'arrogance. J'ai senti quelqu'un qui est très lucide dans ses propos. On sait très bien, nous, les Français, qu'actuellement, la meilleure équipe, c'est nous. Je suis pas sûr qu'on gagne, mais on est à la meilleure équipe. On a l'équipe qui a aucun point faible. Il n'y a pas de blessés, il y a une bonne ambiance. On est parfait à tout point de vue. On est actuellement meilleur que l'Espagne. Est-ce qu'on va se qualifier?
1: Ça
3: c'est un autre problème. On est bien d'accord. Mais les Espagnols savent aussi très bien qu'ils ont une bonne équipe. Ils savent très bien que c'est compliqué quand on les rencontre, nous les Français. Ils savent tout ça. Et puis, progressivement, ils vont, à l'image peut-être de Yamal, montrer un peu

0: plus, parce que dans les joueurs vedettes attendus, c'est peut-être le seul qui est pas vraiment présent. Alors c'est vrai, il relève de blessures, mais on attend plus de lui. Enfin, peut-être pas pour le, pas pour demain, hein. On est bien d'accord.
1: On a pas envie, là.
0: Mais moi, je trouve que les déclarations des part et d'autre, à ce niveau-là, ont été juste remarquables, exemplaires à tout point de vue. Bien sûr qu'ils sont en confiance. Il va quand même pas dire on n'est pas en confiance. Par contre, ils ont tous eu beaucoup de mal à se qualifier. Nous, ça a été peut-être un petit peu plus, j'allais pas dire simple, un peu plus facile, un peu plus aisé.
1: Plus que, ouais.
0: Mais les autres, ils ont quand même bien galéré pour tous se qualifier.
2: D'où, Nabil, ma question. L'Espagne a montré de très belles choses dans le jeu, mais ce n'est pas l'Espagne de 2024 qui a roulé sur les sélections européennes durant l'Euro. Il y avait des choses plutôt bonnes et des choses un peu moins bonnes en quart de finale face à la Belgique. Peut-être que certains auraient pu s'attendre à plus d'humilité dans certaines déclarations. Ou alors, non, on est habitué, l'Espagne est sûre de ses forces et c'est normal qu'elle se montre confiante,
3: non,
2: cette
3: mais
2: équipe.
3: Après, c'est pas Lyon-Saint-Etienne, mais ça reste quand même un derby, quoi. C'est deux pays.
2: C'est un nouveau classique
3: voilà,
2: du football mondial.
3: C'est deux pays voisins qui se tirent la bourre sur les 20 dernières années. Ils gagnent l'Euro, ils gagnent la Coupe du Monde. On gagne la Coupe du Monde, on arrive en finale de la Coupe du Monde. Donc, en fait, voilà, c'est deux cols hors catégorie qui se rencontrent, tout simplement. Moi, je pense que aujourd'hui, Jackie l'a très bien dit. Moi, ma seule question que je me pose, c'est est-ce que la meilleure équipe va gagner? Et la meilleure équipe, tout le monde est d'accord, même les Espagnols, pour dire que c'est l'équipe de France. Mais dans un tournoi, malheureusement, et parfois, c'est pas toujours la meilleure équipe qui gagne. La question, elle est simple. On sait tous que la meilleure équipe, c'est l'équipe de France. On sait tous que devant, c'est exceptionnel et que c'est globalement équilibré. Et qu'on parle de devant, mais Upamecano, c'est deux saillies 2.0. Ouais. Je veux dire, bon, il était n'importe quel joueur qui se pointe face à lui, ça devient un porte-clé, quoi, depuis le début, quoi. Non, mais c'est vrai, quoi. Il est incroyable. Il faut le dire. Donc,
2: ouais,
3: c'est
2: ouais.
3: Super.
2: L'image est
3: c'est super. Mais dans l'histoire du football, et c'est déjà arrivé, t'as eu des équipes dominantes comme les Pays-Bas.
1: Ah, bien sûr.
3: Ou d'autres sur un tournoi qui ont pas validé. Je sais pas ce que je souhaite.
2: C'est parfois pas le beau jeu
3: qui
2: l'emporte.
3: Là, la question, elle est simple. Est-ce que le train, il va arriver à l'heure?
2: Bon.
3: C'est tout.
2: On a posé la question à nos auditeurs sur, la question de la surconfiance espagnole. Je vous propose, messieurs, d'écouter la réaction de nos auditeurs à la suite de cette question.
4: C'est Frankie depuis le Bénin Cotonou. Je pense que l'Espagne est beaucoup trop confiante parce que actuellement c'est elle la meilleure défense et la France la meilleure attaque. Donc je pense que ce match c'est du 50-50.
5: Emmanuel depuis Lomé au Togo. Je pense que cette équipe de la Roja est très confiante. Par contre, c'est une équipe espagnole qui respecte bel et bien l'équipe de France. Je pense que c'est un coup de communication puisque une demi-finale se joue aussi dans la tête. C'est à 50-50. Et espérons que demain nous aurons un bon match de la part des deux équipes.
6: Pour soutenir les souvenirs depuis Kinshasa, après avoir entendu les déclarations de joueurs espagnols, dont c'est de Lamine Yamal, je suis pas très choqué par ça. Je pense que ce sont des compétiteurs et ça vaut de même pour les joueurs français. Ce sont des compétiteurs et ils doivent montrer une certaine confiance avant un match aussi crucial. Je pense que ça va booster l'équipe de France davantage. À mon avis, c'est un match très équilibré.
7: C'est Diallo Mamoudou depuis Dakar. Je pense que les Espagnols sont en confiance avec leur milieu de terrain, Dani Olmo et Rodri, avec l'attaque. Je pense que les Espagnols passeront avec la défense solide.
8: Mohamed Fadiga depuis la Guinée. Concernant la confiance de l'équipe de l'Espagne, maintenant l'heure n'est plus au calcul.
9: Je suis Colarin depuis le Mali. Les Espagnols sont confiants, mais rien n'est gagné d'avance. Les deux rencontres passées entre la France et l'Espagne, l'Espagne les a gagnées. Mais l'équipe de France actuelle, là, c'est une équipe qui est en place. Et l'Espagne se reste sur le truc.
2: Oui, nos auditeurs plutôt d'accord avec vous, messieurs, pas vraiment
3: c'est
2: d'arrogance.
3: C'est des auditeurs de qualité, il n'y a aucune surprise.
2: Et une demi-finale dont, pour l'instant, l'identité du vainqueur est mise sous suspense, si on le comprend, tant les deux sélections évoluent à haut niveau. Messieurs, pour clôturer le débat rapidement, qui a le plus la pression avant cette demi-finale, la France ou l'Espagne?
3: C'est nous, quand même. Parce qu'en fait, nous, si on ne gagne pas, si on ne va pas au bout avec l'équipe qu'on a, bah, on va avoir des regrets. L'Espagne, vous avez raison, Sofiane. Ils sont très bons, mais c'est plus exactement la même équipe. D'ailleurs, ce qui faisait leur spécificité, cette verticalité sur les côtés, c'est des racines et des ailes, sauf que ils sont sur deux cylindres. Puisque Nico Williams n'est pas là de l'autre côté. Ils sont en demi-finale sans trop souffrir. Là, ils arrivent face à l'équipe de France. C'est tout bénef, hein, pour eux s'ils nous sortent. Hein.
0: Et pour l'instant, on n'a pas eu de surprise. Moi, je suis venu la semaine dernière. Alors, pour les quarts de finale, j'avais dit il y a 4 favoris, 4 outsiders. Et les 4 favoris sont qualifiés. Passés. On les retrouve en demi-finale. C'est tout.
3: Et là, qu'est-ce que tu vois?
0: Là, je vois la France qui va se qualifier.
3: Et de l'autre côté, tu vois quoi?
2: Ludo, rapidement sur la pression.
0: Contre, ça va être très compliqué parce que j'avais dit que l'Argentine.
2: Mais si on fera le, on fera le débat de.
3: En difficulté. Si c'est un oracle, moi, j'en profite.
2: Laissez des thèmes à Anigassé dans la semaine, mon cher Nabil.
1: Ne pas oublier aussi que l'Espagne, bizarrement, c'est sa deuxième demi-finale de Coupe du Monde seulement.
2: Oui. Ça veut dire première que, en 2010
1: dans,
2: pour la victoire.
1: Toute son histoire, pour eux, ils sont champions d'Europe, mais pardon de dire qu'un champion d'Europe, c'est pas une Coupe du Monde, et qu'ils rentrent un peu aussi dans l'inconnu. Évidemment, aucun joueur n'était là en 2010. Oui. Donc pour eux, c'est quand même, voilà, c'est pas non plus rien. Et je pense qu'il va y avoir aussi un maximum de pression sur l'Espagne. On sort de deux finales de Coupe du Monde. Donc c'est vrai que j'aurais plus tendance à dire sur ce qui se passe depuis quelques semaines que la France est favorite.
3: Ah oui, oui.
1: Et que j'espère qu'on va montrer les muscles. Oui,
2: petit chiffre pour les fans de l'équipe de France. La dernière fois que la France et l'Espagne se sont rencontrées en Coupe du Monde, vous vous en souvenez, c'était en huitième de finale en 2006 pour une victoire des Français 3-1. Et les Espagnols avaient déjà été un peu
3: champions. Je veux dire quelque chose, Sofiane. Votre thème sur l'arrogance des Espagnols, on peut faire un flashback. Je pense que leur arrogance était beaucoup
2: plus forte en 2006.
3: À ce moment-là, que maintenant, et d'ailleurs, ils voulaient.
2: Parce que les médias s'étaient même emparés un petit peu de cette.
3: De Marca,
2: c'est ça.
3: On va envoyer Zidane à la retraite.
2: C'est ça.
3: Là, c'est de l'arrogance.
2: Mais on a l'impression de retrouver.
3: Ça a été payé cash.
2: Hein. On a l'impression peut-être de retrouver des petits parallèles et peut-être avec un résultat peut-être similaire en.
1: Il y avait quoi,
2: 3-1
3: peut-être que c'est. Riviera et Zidane.
0: Voilà, qu'est-ce qu'on leur a dit. Sofiane, si je peux me permettre, ça met quand même en valeur la formation à la française. Parce qu'avec un palmarès et des finales de Coupe du Monde sans arrêt. Moi, ce qui me choque un peu, c'est qu'on va chercher beaucoup d'entraîneurs étrangers, alors qu'on a des entraîneurs français de qualité, des formations extraordinaires. Et ça me surprend un peu qu'on n'utilise pas le maximum d'entraîneurs français de grande qualité. Voilà. Alors, je veux bien, les Portugais font des choses extraordinaires.
2: Vous allez avoir Didier Deschamps sur le
0: mais
2: marché.
0: Les Portugais n'ont jamais fait de Coupe du Monde.
1: Trucs,
0: ils n'ont jamais fait de Coupe du Monde.
1: Je partage ton avis.
2: Et Didier Deschamps va être sur le marché des entraîneurs. Et je pense que le club qu'il arrivera à l'avoir aura fait une très belle affaire. Si la confiance règne dans le camp espagnol, on l'a dit, avant cette demi-finale du Mondial, eh bien, c'est un peu moins le cas côté anglais. Des petites tensions apparues après le quart de finale remporté contre la Norvège.

0: We're just waiting for the whistle now. And there it is. England fans celebrate in Miami. And England will play in a World Cup semi-final in Atlanta.
1: Une petite sortie de route peut-elle coûter cher à l'arrivée, alors que tout semblait aller pour le mieux chez les Three Lions, un petit caillou dans la chaussure. Cette incompréhension entre Thomas Tuchel et Jude Bellingham concernant la prestation anglaise contre la Norvège, est-ce qu'elle révèle un début de scission entre l'entraîneur et les joueurs anglais? Eh bien, on va écouter la petite querelle entre les deux hommes.
2: On s'est rendu la tâche vraiment, vraiment très compliquée. Le résultat est fantastique. On est dans le dernier carré. C'est incroyable. Mais je ne suis pas satisfait de la performance. On a été brouillon. On a commis énormément d'erreurs techniques. On n'a pas joué assez vite. On n'a pas été assez constant dans ce qu'on faisait. Aujourd'hui, on a eu la réussite. On va progresser. On doit progresser. Là, c'est le moment de célébrer et de savourer cette qualification. Ensuite, on aura 3 jours pour travailler. Mais il nous faudra une meilleure performance.
3: Le coach peut critiquer notre prestation, mais peut-être qu'il ne sait pas ce que c'est que d'évoluer dans des conditions difficiles face à des joueurs comme Haaland, Odegaard, Nusa ou encore Sorloth. Le match était compliqué, tous mes coéquipiers ont été dans le dur. On a essayé de créer un bon état d'esprit et on doit continuer sur cette lancée à l'approche des demi-finales. Je ne saurais trop féliciter les gars. On ne remporte pas les matchs en faisant circuler le ballon, ni en enchaînant 1000 passes. Parfois, il faut gagner à l'arrache, et c'est ce qu'on a fait.
1: Oui, pif, paf, critique de, et boum, critique de Thomas Tuchel. Réponse dans la foulée, en zone mixte du milieu de terrain du Real Madrid. Jude Bellingham, Jackie Bonnevet, j'ai envie de me tourner vers vous en premier, évidemment, vous avez suivi cette critique de Thomas Tuchel à la suite de ce quart de finale et la réponse de Jude Bellingham. Est-ce que vous avez été étonné de voir un joueur, un cadre d'une sélection, alors critiquer, c'est un gros mot, mais en tout cas remettre en question, remettre en cause l'analyse de son entraîneur?
4: Mais je crois qu'il faut recontextualiser. Fin de match, fatigue du coach, certainement une joie, mais peut-être quelque part, peut-être une légère frustration d'avoir peut-être pas fait encore un peu mieux. Donc tout ça réuni fait qu'on dit des choses parfois qui sont pas toujours judicieuses, même le coach. À partir de là, quand on dit ça à un joueur qui s'est qualifié pour les demi-finales, qui a quand même été assez extraordinaire sur ce match, lui, il est quand même aussi en haute fréquence et il répond d'une manière un petit peu directe. Moi, je crois qu'après tout ça se calme. C'est vrai que c'était pas très bienvenu de la part Tuchel, que j'aime bien en plus, qui avait fait des très bonnes choses au PSG, qu'on connaît bien nous en France. Mais ça peut arriver. Je pense pas que ça peut détériorer quoi que ce soit, justement. C'est des petites fautes de goût de la part d'un coach qui a certainement été très fatigué et qui attendait peut-être un peu mieux de son équipe. Voilà, pas plus.
1: Nabil, d'accord. La responsabilité est plus du côté du coach que de la réponse du joueur. Vous n'êtes pas d'accord?
5: Bah non, moi je suis pas d'accord. Enfin, pas totalement, on va dire. Je pense que Jude Bellingham, il doit quand même aussi se maîtriser. Il y a quand même une autorité, il y a quand même une hiérarchie, quoi. Et même si on n'est pas d'accord avec la hiérarchie, on le dit pas au Mondovision, quoi. On va voir la hiérarchie et on lui dit « Ouais, je t'ai entendu là-dessus. »
1: Pour vous, c'est une remise en cause de l'entraîneur?
5: Pour moi, c'est se mettre le feu inutilement, quoi. C'est un coup de pyromane, quoi, tout simplement. Ils ont deux. Alors, je sais pas quels sont réellement l'état de leur relation. Je sais pas quelle va être la suite. Mais bon,
1: elles sont cabossées. On se souvient à l'arrivée de Thomas Tuchel, Jude Bellingham n'était pas dans les petits papiers.
5: C'est pas le joueur.
1: Il l'avait critiqué lors de la défaite face au Sénégal en amical.
5: Ouais, c'est juste. Alors après, Jude Bellingham, c'est une star mondiale aujourd'hui. C'est un joueur qui joue au Real Madrid. C'est un joueur qui pourrait très bien être Ballon d'Or. C'est un joueur avec de la personnalité
4: Et puis c'est un joueur qui vient de faire un match extraordinaire en collant deux buts quand même.
5: Et donc c'est un joueur qui porte jusqu'à présent l'équipe d'Angleterre avec un week-end. Donc il a une forme de légitimité pour dire peut-être un peu le fond de sa pensée, mais pas en Mondovision pour moi comme ça. Je veux dire. Après, t'es pas obligé de t'apprécier pour gagner. Hein. Je veux dire, il leur reste 2 matchs à vivre ensemble. Hein. Je veux dire, tu sais, c'est comme quand tu cohabites, tu sais que c'est terminé, mais tu sais qu'il reste 1 mois à vivre ensemble.
1: On serre les dents.
5: Et vaut mieux que ça se passe pour le mieux. voilà, donc là, ils sont en mission non pas pour leurs égos, ils sont en mission pour l'Angleterre, qui n'a pas gagné la Coupe du Monde depuis 1966. Point.
1: Ludovic Duchesne, on parlait de parasiter les avant-matchs. La relation entre un coach et son meilleur joueur, puisqu'actuellement, sur ces dernières semaines, c'est vraiment Jude Bellingham qui tire son équipe vers l'Euro. Avec Harry Kane, évidemment, est-ce que ces tensions peuvent malheureusement un petit peu empiéter sur l'ambiance générale et sur la préparation de grands matchs?
6: Non, mais je crois qu'il y a déjà des antécédents entre eux. Donc ça, déjà, c'est pas une très très bonne nouvelle pour leur relation. Il y a plusieurs choses. Thomas Tuchel, je l'ai trouvé extrêmement excité pendant tout le match.
5: C'est vrai.
6: Mais surexcité même.
1: Contre le Mexique aussi,
6: déjà, le tour précédent. Difficile de le canaliser parce qu'il sautait dans tous les sens. Donc après sa déclaration, je la trouve pas terrible non plus. En fait, moi, je vais mettre un peu la balle au centre. Et Bellingham, qui a fait un très grand match. Heureusement qu'il était là. Mmh. Parce qu'en fait, l'Angleterre s'en sort bien sur ce match.
1: Ah, oui.
6: Parce qu'ils ont vraiment été extrêmement moyens et même extrêmement naïfs, j'ai trouvé. Et Bellingham les a en quelque sorte sauvés parce qu'Harry Kane, on l'avait pratiquement pas vu. Oui. Et après sa déclaration, je pense qu'elle est malvenue quand même. Je pense qu'il aurait mieux fallu lui dire entre quatre yeux, dire à Thomas Tuchel, attends là, t'as été trop loin, il faisait chaud, il y avait une super équipe de Norvège, on aurait peut-être pu faire différemment, mais on se qualifie. Voilà, la balle au centre entre les deux, mais ça dénote quand même d'une certaine tension. Oui. Et on le sait, Thomas Tuchel a fait des choix extrêmement forts dans cette Coupe du Monde, se privant de joueurs qui sont deux joueurs de très très grande qualité, et peut-être que ça n'a pas plu à tout le monde.
1: Et c'est intéressant ce que vous dites, mon cher Ludovic Duchesne, mais comme depuis le début de l'émission...
6: Ouais, ce que j'allais dire, que ça, parce que sinon...
1: J'en prends que 10 secondes. Pourquoi ? Parce que vous parlez de Thomas Tuchel. C'est un entraîneur qui est connu aussi pour tenter des coups.
6: Il est clivant, Thomas Tuchel.
1: Vous parliez de la liste, c'est un entraîneur clivant qui dit ce qu'il pense, que ce soit face aux journalistes ou même directement face aux joueurs. Cette posture d'entraîneur un peu surpuissant, est-ce qu'elle est discutable, notamment sur une Coupe du Monde et en plus lors des tours cruciaux comme on arrive en demi-finale.
6: Là, il a raison parce qu'ils sont en demi-finale. Après, quand tu te prives de Palmer, de Foden, de Trent Alexander, moi je vais te dire, heureusement pour lui qu'il est en demi-finale.
5: Après, il a
6: parce que
5: son
6: sinon,
5: choix.
6: Tout le monde lui aurait sauté dessus.
5: C'est
6: quand
5: comme
6: même,
5: nous en 96 là, quand il prend pas Cantona et Papin ou Ginola et Papin,
6: ouais,
5: ou je sais
6: donc,
5: plus.
6: Mais donc du coup, t'as raison
5: en fait,
6: puisque
5: y a un moment,
6: parce que tu gagnes.
5: Ouais,
6: mais il a intérêt à gagner parce que quand tu te prives quand même
5: tout, hein.
6: des joueurs donc de Palmer et de Foden. Moi, je vois bien Gordon cela, mais enfin, pour moi, il n'y a pas photo.
4: Les sorties de route des coachs et des joueurs, elles interviennent justement en période de haute fréquence, quand on est dans l'immédiat. Parfois, les gens sont pris et ils disent des choses qui, avec du recul, on se dit, mon Dieu, ils auraient mieux fait de la fermer.
5: Ouais.
4: Et c'est ce qu'on initie à nos entraîneurs. Justement, quand on est en début de saison, il y a les interviews de tous les entraîneurs
5: surtout
4: du monde
5: la fermer pas,
4: sont
5: nous,
4: remarquables.
5: Ça nous fait le sel de notre travail.
4: Ah,
5: donc,
4: parfait.
5: Si vous pouvez travailler pour nous en disant...
1: On peut remercier, c'est vrai qu'on peut remercier Jude Bellingham et Thomas Tuchel d'avoir parlé.
5: Surtout restez vous-même.
4: Surtout restez vous-même, comme ça... Ça permet
6: après,
4: à
6: juste un petit mot sur ce qu'on voit justement sur les réseaux sociaux. Ouais. Dans le groupe anglais, il y a quand même quelque chose de très fort qui s'est construit. Quand on le voit dans le vestiaire.
1: Comme on dit, il y a ce petit truc en plus.
6: Je sais pas si vous avez vu l'image où John Stones fait semblant d'être blessé. Il faut une blague à Thomas Tuchel, finalement, il n'y a rien. Bon voilà, je pense qu'il y a quand même un truc. Les supporters, les chansons à la fin, sur les Beatles, etc. C'est extraordinaire.
5: Et
6: il se passe un truc vraiment très fort.
1: Il se passe un truc. C'est vrai, on le sent. On regarde suffisamment les Coupes du Monde pour savoir qu'il y a des équipes qui ont la petite chose en plus qui peut les amener le plus loin. On parlait des tensions potentielles entre Tuchel et Bellingham. Messieurs, pour clôturer ce débat, alors on va voir ce qu'on en saura peut-être dans les prochains jours, prochaines semaines, mais il y a aussi eu cette épidémie qui a été avérée dans le camp anglais. Declan Rice avait été mis en quarantaine quelques jours avant le match. Il a disputé à peine une heure de jeu et en plus c'était un Declan Rice qui n'était certainement pas à 100%. On ne sait pas trop aussi qui a été contaminé ou pas, mais il y a aussi ce contexte d'épidémie autour de la sélection.
6: Ouais,
1: ça rajoute pas les tensions entre l'entraîneur et un joueur plus l'épidémie. Est-ce qu'on n'est pas sur quelque chose aussi de compliqué à gérer là?
5: Puis l'Angleterre, c'est un des pays qui a le plus voyagé pendant la compétition, qui a connu des méridiens très différents d'un moment à un autre, qui a été aussi en altitude face au Mexique, et qui a joué un match où pas beaucoup d'équipes s'en seraient sorties, à mon avis. Je pense qu'il y a beaucoup, il y a un tourbillon émotionnel. Et c'est une équipe qui est sur presque, non pas une Coupe du Monde, mais sur une expédition, quoi, complètement, quoi. C'est pas Christophe Colomb qui découvre le Nouveau Monde, mais enfin, on n'en est pas loin, quoi.
6: C'est Thomas Tuchel.
4: Mais entre nous, Angleterre, Argentine, je sais pas s'il y a vraiment un favori là-dedans et un outsider. Alors que quand on parle de, on sait qu'on est meilleur que l'Espagne, est-ce qu'on va gagner, c'est encore autre chose. Mais concernant les Anglais, franchement, est-ce que c'est pas eux les favoris par rapport à l'Argentine, justement?
1: Mais est-ce qu'ils sont favoris, même en sachant qu'il peut y avoir des tensions entre les joueurs?
5: T'es sur le terrain, là, non, mais il y a un moment.
6: Je pense qu'ils vont, j'espère pour eux qu'ils vont arriver à s'entendre, à se dire leurs quatre vérités. Tourelle, il a un ego. Ouais. D'ailleurs, Tourelle, ce qui m'amuse un peu, c'est que je trouve qu'il n'était pas du tout comme ça au Paris Saint-Germain. Parce que quand on se rappelle justement de son comportement avec les Mbappé, les Neymar, les Messi, etc., il n'était pas du tout dans cet état d'esprit. Jamais il aurait osé leur dire ce qu'il a sorti sur Bellingham, parce que Bellingham, il a déjà mis 2-3 fois dans le mur. Moi, je dis pas que c'est bien ce qu'a fait Bellingham. Et je pense qu'il aurait vraiment pas dû le faire d'ailleurs. Connaissant son caractère et puis le joueur qu'il est et le match qu'il venait de faire, Jackie Bellingham, oui. Heureusement qu'il était là contre la Norvège. Il a été magnifique.
1: C'est celui qui qualifie.
6: C'est un joueur magnifique.
1: Les Flyers, et pour le bien du football, on espère.
4: C'est celui qu'on aime, mais c'est pas celui qu'on a vraiment vu au Real Madrid cette saison.
6: Non, pas du tout même.
1: Pas du tout. Comme quoi, les grands joueurs se révèlent dans les plus grandes compétitions. On espère que Radio Foot permettra de rabibocher Thomas Tuchel et Jude Bellingham. On va leur envoyer notre débat. Vidéo, et on espère en tout cas que les Anglais finiront de la plus belle des manières la compétition. On le disait, les Anglais qui affronteront l'Argentine, demi-finale à suivre ce mercredi 19h temps universel. On va parler un petit peu des Argentins. Enfin, un petit peu, les Argentins, on le disait, malmenés par la Suisse en quart de finale. Un match, vous vous en souvenez, chers auditeurs, marqué par cette exclusion de l'attaquant suisse Brel Embolo.
7: Voilà, il n'y a pas eu de faute après review et il y a eu simulation. Nous dit l'arbitre João Pinheiro, il avait déjà pris un carton jaune en première période, Brel Embolo, yellow card, carton jaune, un deuxième, ça fait rouge, la Suisse va terminer cette partie à 10.
1: Et le nouveau règlement qui profite à l'Albi Céleste gêné par la Suisse, les Argentins qui s'étaient fait égaliser un peu plus tôt dans la partie ont réussi à prendre le dessus sur leur adversaire grâce à cette supériorité numérique. Les Suisses fulminent car avant de recevoir un deuxième carton jaune pour simulation, ce carton jaune reçu donc par Brel Embolo, l'arbitre de la rencontre avait sanctionné Leandro Paredes, mais la VAR est intervenu. Alors l'idée c'est pas de décrire la règle et l'esprit de la règle, mais si on va juste rappeler ce qu'il s'est passé. L'arbitre avait donc mis un carton jaune à Leandro Paredes qui était selon lui coupable d'une faute et d'un croche-patte.
6: Et dis donc, pour une fois, c'est pas le cas, c'est quand même rare. Hein.
1: Pourtant Paredes,
6: il a des antécédents.
1: Il a des antécédents. Exactement. Et puis l'arbitre, on lui parle dans l'oreillette, on lui dit il faut revoir les images parce que vous vous êtes peut-être trompé d'identité sur la personne qui doit recevoir un carton jaune. Il voit les images, on a l'impression donc que Brel Embolo glisse ou en tout cas fait une simulation. L'arbitre décide donc de changer l'identité du joueur. C'est Brel Embolo qui reçoit le carton jaune et est donc exclu parce qu'il avait été averti un petit peu plus tôt sur une faute. Sur qui ? Sur Leandro Paredes. Tiens, toujours dans les bons coups le milieu argentin. Messieurs, le fait de pouvoir changer d'identité de carton jaune, c'était déjà arrivé dans le mondial. Je ne sais pas si vous vous en souvenez, dans le match États-Unis-Paraguay, Miguel Almirón pour simulation aussi avait reçu un carton jaune, mais c'était pas le cas initialement. C'est après revisionnage des images que l'arbitre avait changé d'avis. Est-ce que avant d'entrer concrètement sur le débat de Brel Embolo, est-ce que cette règle est bonne et efficace en tout cas?
6: Bah, moi, ça me gêne pas. Moi, ce qui me gêne, c'est la simulation d'Embolo. Quand tu reviens partout et que les Suisses sont vraiment dans le match pour le coup, ce qui me gêne, c'est cette simulation qui est pour moi insensée. Qu'est-ce qui vient à ce moment-là du match faire ce qui fait cette simulation-là, alors peut-être, attention, que les Argentins ont le don pour pousser les autres à bout, ça sans doute, et Embolo avait dû prendre des coups, des insultes, etc., etc. Mais quand même, cette simulation-là, moi, elle me pose problème. Après, ta question, c'est sur le règlement. Bah oui, mais le règlement, tu dois, aujourd'hui, t'es obligé de t'adapter. Donc, que l'arbitre soit rappelé pour ça. Moi, je pense que l'arbitre aurait été encore un peu plus grand s'il n'avait pas mis de jaune. Parce que là, pour le coup, ça fait cher. Surtout qu'il venait d'en mettre un il n'y a pas longtemps.
1: C'est plus pour ça, finalement.
6: Il aurait été un petit peu diplomate.
5: Lui, il a respecté les lois du jeu.
1: Parce que la simulation a lieu au milieu du terrain. Ouais. Dans une zone où il n'y a pas de danger.
6: C'est vrai que c'est encore plus fou, Sofiane. Mais Embolo, mais qu'est-ce qu'il fait? Mais qu'est-ce que c'est que ce truc? Moi,
4: il plombe son équipe.
6: Mais oui,
4: il plombe son équipe parce que c'est un deuxième carton.
5: C'est triché, quoi.
4: Triché.
5: Il a triché, s'est fait reprendre.
4: Et surtout quand il sait qu'il a déjà un jaune.
6: Mais oui.
5: Qui était un orange, faut le dire.
1: C'était une très belle photo sur Leandro Paredes.
5: Mon bel orangé, comme dirait l'auteur.
4: Donc c'est là qu'un joueur peut justement plomber son équipe comme il l'a fait, en sachant que la Suisse faisait un match remarquable et qu'après, quand ils ont joué à 10, ils ont fait quoi? Ils ont fait un 4-4-1 et ils ont fait fallait que subir. La donne du match a complètement changé. Moi, la question que je me pose, c'est que bientôt, les entraîneurs, quand il y a un joueur comme ça qui a un jaune, surtout un attaquant, est-ce qu'il serait peut-être pas judicieux de le sortir comme Didier Deschamps l'a fait avec notre ami Olysée? C'est à réfléchir et ça fait partie du coaching.
1: La frustration des Suisses, messieurs, naît quand même de l'application de cette règle. Vous le disiez, puisqu'il y a eu un match avant l'expulsion de Brelembolo et un match après. Les Argentins, c'était très compliqué d'ailleurs. Après l'égalisation, ils auraient pu perdre. La rencontre, les Suisses étaient meilleurs à ce moment-là.
5: Tout à fait. Ça n'aurait pas été quelque chose de très étonnant, puisqu'ils ont sorti d'ailleurs un bon tournoi, cette équipe de Suisse. En plus, ils n'ont pas pu avoir toute leur force sur ce match-là, parce que Manzambi, qui est franchement une des révélations de la Coupe du Monde, était absent.
8: Super joueur.
5: Voilà. Mais pour moi, Suisse et Égypte, c'est la même, en fait, c'est la même histoire. C'est-à-dire qu'en fait, deux questions que tu peux te poser. Tu peux t'interroger sur le niveau de l'arbitrage, mais tu peux t'interroger jusqu'à la fin du monde. Ou alors tu peux t'interroger sur ce que t'as pas fait, ou ce que t'as raté, et pourquoi tu t'es fait éliminer. Les Égyptiens, ils ont pris 3 buts en un quart d'heure, leur défense. Pour la Suisse, malheureusement, et il doit le savoir au fond de lui-même. Et si tu le vois dans un mois.
1: Il est sorti en pleurs, Brelembolo.
5: Il sait qu'il a fait n'importe quoi. Tout simplement, et qu'il a donné le bâton pour se faire battre. Il a mis son équipe dans la panade.
1: Si on peut essayer de chercher un juste milieu, même si vous l'avez dit, une règle, on doit l'appliquer, on ne remet pas en cause.
5: Voilà, on refait les lois.
4: L'arbitrage a été remarquable en plus, rien à dire sur l'arbitrage.
1: On ne remet pas en cause le règlement, mais je vais essayer d'aller du côté de Ludovic Duchesne. Est-ce qu'il n'aurait pas été plus judicieux dans ce cas de figure en quart de finale de Coupe du Monde de peut-être estimer que Brelembolo ne méritait pas un deuxième jaune, sachant qu'il avait déjà un jaune, mais peut-être que là, on entre sur du cas par cas qui est peut-être pas.
8: Non, mais ça aurait pu être.
5: Pour faire le truc.
8: Ça aurait pu être. Un raisonnement. Après, il s'est passé d'autres choses dans ce match. Quand on a su comment Messi avait parlé à l'arbitre. Moi, l'Argentine, j'ai vraiment des gros soucis avec eux. Donc, quand on sait ça, que Messi, la manière dont il parle à un arbitre, ça peut pas rester. On peut pas rester comme ça dans le match. Il peut pas ne rien se passer. Ça, c'est impossible. Les coups qui ont été mis, encore une fois. Voilà, l'arbitrage, moi, je trouve, a pas été très bon parce qu'il y a beaucoup de choses qui sont laissées passer aux Argentins. Mais sur le cas précis dont tu parles, moi, le seul responsable, c'est Mbolo pour moi.
1: Bon, en tout cas, les Suisses sont pas d'accord avec vous, Ludovic Duchesne. On va entendre Dan Doyle, l'ailier suisse, qui voit un deux poids deux mesures et s'estime lésé, en tout cas, par l'arbitrage face à l'Argentine.
9: Être à 11, ça aurait été différent. À la mi-temps, en étant mené 1-0, on sentait qu'on avait la possibilité de les bousculer. On revient dans cette deuxième mi-temps, on tente, on loupe. Et ensuite on marque, on revient dans ce match et dans un de nos moments forts, on se fait expulser sur une action, franchement. J'ai revu l'action, pour moi il n'y a pas faute, mais passer de carton jaune pour eux à carton jaune pour nous qui nous expulse un joueur sur une simulation dans une zone offensive, c'est la première fois que je vois une décision comme ça. Surtout si il y a simulation pour nous, il y a souvent des simulations aussi pour eux, donc c'est ça qui est incompréhensible, donc très difficile à accepter. Il reste un petit goût amer avec cette décision, parce que je pense que ça aurait été un match complètement différent.
1: Oui, très difficile à accepter.
5: Ils ont le moral,
1: je pense que Dan Doyle n'est pas au courant aussi de l'ensemble des nouveaux points du règlement. On le rappelle, cette règle pour changer l'identité d'une personne qui a un carton jaune, d'un joueur qui a un carton jaune, ça a démarré en début de compétition et il y a eu un seul cas de figure avant, c'était en tout début de compétition, États-Unis-Paraguay, pas sûr que la Nati a regardé ce match en l'occurrence. Avant de revenir un petit peu sur l'Argentine, c'est intéressant ce que vous disiez, Ludovic Duchesne, messieurs, les Suisses, eux, ne comprennent pas, et on a pris qu'une seule réaction, mais l'ensemble des joueurs et du staff suisse ne comprend pas la décision de l'arbitre et estime que c'est une injustice. Est-ce que vous comprenez
4: ça? Ce qu'ils ne devraient pas comprendre, c'est le comportement de Mbolo. C'est ça qu'ils ne devraient pas comprendre. Parce qu'au fond d'eux-mêmes, que ce soit le coach, comme ce soit les joueurs, vous imaginez qu'ils ont quand même la haine contre leurs joueurs. Parce qu'il les pénalise, il leur empêche certainement d'aller en demi-finale.
1: Mais sont-ils vraiment énervés face à Mbolo lorsque Dan Doyle dans le son explique que des simulations, il y en a tout le temps, dans les zones offensives, dès qu'il y a un contact, je veux dire, tous les joueurs
4: on peut pas avoir cet esprit de essayer de tricher, de gruger, c'est pas l'esprit du foot. Et là
1: tout le monde,
4: il a déjà un carton.
5: Mais Mbolo, il prend un jaune 5 minutes avant, c'était limite à orange. Qu'est-ce qui lui traverse l'esprit d'aller faire une simulation? Non mais je veux dire, Mbolo, tu le vois dans 2 mois, tu le regardes dans les yeux, mais il te dit j'ai déconné. Il te dit, j'ai fait tourner le match.
1: Sur ce cas-là, je suis d'accord. Ouais, mais allez, je vais me faire l'avocat. Je vais me faire l'avocat du diable. Si un joueur d'une autre sélection feinte un tamponnage et fait quatre tonneaux dans une zone totalement offensive où il se passe rien, on est très loin du but. Donc là, maintenant, ça y est, on met tout le temps carton jaune, alors que très souvent, lorsqu'il y a des simulations, c'est plutôt dans la surface que les arbitres ont plutôt tendance à mettre le carton jaune. Là, normalement, il y a une jurisprudence.
8: Non, mais moi, dans cet état d'esprit, je comprends. Et ce que je pense que les Suisses auraient dû dire, c'est plus le reste de l'arbitrage et tout ce qui s'est passé autour. Parce que là, il y avait des choses à dire. Notamment, évidemment, sur l'Argentine, sur pratiquement tous les matchs de l'Argentine. Là, je pense qu'il y avait énormément de choses à dire. Sur ce geste-là, Mbolo s'est complètement trompé. Est-ce qu'il aurait pas, il aurait pu faire une réprimande? Est-ce qu'il est obligé de mettre le carton jaune? Si c'est la règle, c'est malheureux.
5: Ah, c'est la règle. C'est la peut-être règle. Que dans l'esprit, si tu regardes dans les yeux, l'arbitre, il dit, bon, moi, j'aurais préféré pas mettre carton jaune parce que je tue un peu le match à ce moment-là.
8: Voilà.
5: Mais il est pris par le règlement.
4: Mais il est noté.
1: Et puis il a une bonne pression. Il n'est même pas pris, c'est juste le règlement régit.
5: Et s'il ne met pas, et si la Suisse gagne, qu'est-ce que vont dire les Argentins derrière? Ils vont te dire l'arbitre il a pas bien arbitré non plus.
8: Ouais.
5: Donc si en fait si tu veux tu t'en sors pas.
1: Après c'est encore une fois je reviens sur le concept de simulation. Il suffit qu'il y ait un début de contact.
5: Elle est grossière.
1: Bien sûr, mais je veux dire
5: c'est même pas genre à 50%.
8: Surtout
4: on est d'accord. Surtout elle est placée sur le terrain.
8: Incompréhensible.
1: Mais encore une fois des joueurs qui simulent un impact beaucoup plus fort que celui initial. Ça existe tout le temps.
8: Ça existe. Mais là c'est le règlement qui fait. Il met jaune. On l'appelle en disant, bah non, finalement, en fait, le premier appel, il est par rapport à Paredes,
1: c'est
8: parce qu'il ne mérite pas ce carton jaune.
1: Et en fait, c'est en visionnant les images
8: de sa carrière. Alors, il mérite un carton jaune, mais en l'occurrence, il ne mérite pas, là.
5: En gros, ils ont eu la poisse.
1: Oui, parce que Mbolo est victime de la nouvelle règle, mais indirectement.
8: Mais oui,
1: parce qu'on devait simplement changer l'identité, mais vu qu'il y avait la simulation.
4: Ce qu'il faut signaler, justement, dans le management, dans le coaching, et notamment qui a été remarquable de l'équipe de France contre le Paraguay, c'est que les entraîneurs, tout au long de la saison ou tout au long de la préparation, ils préparent les joueurs à l'injustice, ils préparent les joueurs à se contenir, ce qui a remarquablement bien fait l'équipe de France contre le Paraguay. Et ça, c'est à signaler, et ça, c'est aussi du talent. Les talents, c'est pas que mettre des lunettes à la Messi, c'est aussi bien se comporter face à des agressions extérieures, voilà.
1: Bon, et ben c'est un beau message passé à la Nati qui reviendra plus forte, on l'espère, dans 4 ans pour la prochaine Coupe du Monde. Radio Foot, c'est fini pour aujourd'hui. Vous retrouverez Annie Gasnier de demain en direct sur RFI. Messieurs, merci beaucoup pour votre participation au débat. Enflammé aujourd'hui. Je salue le maestro Laurent Salerno à la réalisation et Pierre Guérin qui m'a aidé à préparer cette émission. Excellente soirée à toutes et à toutes à l'écoute de la Radio du Monde. Bye bye.
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0: Lundi 13 juillet, bonsoir à tous. Ravi de vous retrouver pour la session soirée de l'info sur RFI. C'est parti pour 3 heures d'actualité. Dans 10 minutes, le grand reportage des rediffusions tout l'été. Ce soir, la Pologne pour parler des réfugiés ukrainiens. Ils sont 90% à être passés par la Pologne depuis l'invasion de 2022. Et avec le temps, eh bien, un sentiment anti-ukrainien s'est développé. Ce sera avec Adrien Sarlat. Juste après, le débat du jour. Ce soir, on va parler défense. On est à quelques heures du défilé militaire du 14 juillet en France. La défense à l'épreuve de la technologie. Rarement les progrès n'ont été aussi rapides que ces dernières années et rarement les conflits n'ont aussi été nombreux sur la planète. D'où notre question ce soir, est-ce que la guerre fait sa révolution? Qu'est-ce que les évolutions actuelles annoncent? Réponse à suivre dans 30 minutes. Dans une heure, le grand journal du soir et le dossier qui sera consacré aux incendies en Europe. Conséquence des vagues de chaleur. 18h30, temps universel, Afrique Soir. Première édition de ce lundi. 19h10, temps universel, dans 2h10, le grand entretien du soir avec Gaël Musquet. Il sera à nouveau question d'environnement. L'adaptation au changement climatique, affirme ce météorologue, est un marathon. Il sera avec Charlotte de Rouen et puis Accent d'Europe. Avec les illustrations des canicules, on sera en Hongrie. Les lacs boueux sont boudés par les touristes. Ce sera à 19h40, temps universel. Voilà pour le programme. Pour l'heure 17h, bientôt 2 minutes en temps universel. Bonsoir Adrien Delgrange.
2: Bonsoir.
0: L'heure de votre journal est à la une ce soir. Le protocole d'accord entre Washington et Téhéran mis à mal.
2: Oui, les bombardements américains sur l'Iran se poursuivent. Les répliques iraniennes sur les bases militaires américaines dans la région continuent. Et ces dernières heures, les États-Unis annoncent reprendre leur blocus des ports iraniens, tandis que l'Iran rejette toute ingérence américaine. Nicolas Roca, bonsoir.
3: Bonsoir Adrien.
2: Désormais, les deux camps veulent faire payer les navires qui empruntent le détroit d'Ormuz.
3: Oui, une taxe de 20% pour rembourser les États-Unis d'être, je cite, les gardiens du détroit d'Ormuz. Donald Trump, sur son réseau social Truth Social, reprend ce lundi l'un des arguments iraniens pourtant critiqué par Washington depuis le début des négociations. La gestion de ce point de passage stratégique mérite une compensation financière pour le pays qui en prend la charge. L'Iran assure ne permettre en aucune circonstance aux États-Unis de s'immiscer dans la gestion du détroit. Téhéran a d'ailleurs eu recours ce lundi à des tirs de sommation à l'encontre de deux navires tentant de traverser. Autre symbole d'un cessez-le-feu dont l'existence ne semble plus que théorique, les affrontements ont repris sur tous les fronts depuis mercredi dernier. D'après les agences officielles iraniennes, 23 personnes sont mortes dans le pays, tandis que les gardiens de la révolution ont annoncé avoir ciblé ce lundi les bases militaires utilisées par les Américains en Jordanie, au Bahreïn et au Koweït. L'escalade se poursuit avec la mise en place de ce blocus américain pour les navires iraniens et les clients de Téhéran. Il devrait rentrer en vigueur dans les prochaines heures selon l'armée américaine.
2: Antonio Guterres, le secrétaire général de l'ONU, exprime ce soir sa profonde inquiétude devant l'escalade d'une nouvelle confrontation militaire dans la région du Golfe. Merci Nicolas Roca. Venons-en à présent aux dernières déclarations d'Emmanuel Macron qui parlait ce matin d'un réveil stratégique au service de la paix et au prix du sang s'il le faut. Le président français a lancé un puissant message de mobilisation des Européens juste avant de réunir aujourd'hui à Paris les 37 pays qui soutiennent militairement l'Ukraine. Une coalition des volontaires dénoncée par Moscou comme « va-t-en-guerre ». Franck Alexandre, lors de son traditionnel et dernier discours aux armées à la veille du 14 juillet, le chef de l'État rappelle que la France n'est pas seule.
4: Un dernier discours aux armées, presque comme des adieux, l'occasion aussi pour Emmanuel Macron de faire le bilan et dire sa satisfaction d'avoir orchestré un réveil stratégique en doublant par exemple le budget des armées.
5: 64 milliards d'euros en 2027, c'est en 10 ans. Un doublement du budget des armées. Nous l'avons chaque année tenu à l'euro près. Oui, l'engagement a été tenu, les faits sont là et l'histoire jugera.
4: Tout en réaffirmant une ligne de non-belligérance, le chef de l'État a souligné la capacité de la France à nouer des coalitions, notamment pour soutenir l'Ukraine. Dans le brouillard de la guerre, a-t-il martelé, la France n'est pas seule.
5: L'Europe est en train de devenir une puissance, une Europe unie nous rend tous plus forts. Le message que nous envoyons au monde est le suivant. La paix est notre but. Oui, nous chérissons la liberté et le droit. Et oui, nous nous tenons prêts à combattre pour les défendre et au prix du sang s'il le faut.
4: Un message empreint de détermination et qui sera décliné ce mardi sur les Champs-Élysées où 500 soldats des États membres de la coalition des volontaires ouvriront la parade du 14 juillet.
2: Nous sommes à présent en Pologne après avoir retiré la plus haute distinction polonaise à Volodymyr Zelensky. Le camp nationaliste polonais entend désormais introduire une proposition de loi pour bloquer l'adhésion de l'Ukraine à l'Union européenne. Au cœur de ces tensions, les massacres de Voligny perpétrés durant la Seconde Guerre mondiale par les nationalistes ukrainiens qui auraient tué plus de 100 000 civils polonais, des événements officiellement qualifiés de génocide par la Pologne, mais que Kiev refuse toujours de reconnaître, donnant même une unité militaire le nom du bataillon responsable des exactions. À Varsovie, le récit d'Adrien Sarla.
6: Avec cette proposition de loi, le député nationaliste et conservateur du PiS, Przemysław Czarnek, espère bien mettre à l'arrêt la candidature européenne de l'Ukraine, accusée de glorifier des assassins.
7: Dans cette proposition de loi, en plus de commémorer les victimes, nous exigeons que le gouvernement de la République de Pologne prenne toutes les mesures s'opposant à tout développement du processus d'intégration de l'Ukraine avec l'Union européenne.
6: Une idée déjà soufflée par le président Karol Nawrocki durant sa campagne électorale, lui exige l'exhumation des corps des victimes ainsi qu'une reconnaissance et des excuses de la part de Kiev.
8: La connaissance, la vérité et la mémoire du génocide de Voligny façonnent l'avenir. Nous sommes ici pour le passé mais aussi pour le futur, pour nos enfants.
6: Le député européen Waldemar Buda, lui aussi issu du PiS, assure qu'il aurait lui-même voté en faveur de cette loi s'il siégeait à la Diète.
9: On ne peut pas parler d'état de droit et de valeurs communes s'il y a un pays qui aspire à rejoindre l'Union européenne et en même temps refuse de reconnaître ou de faire un geste de réconciliation concernant des agissements passés.
6: En tant qu'État membre européen, la Pologne a la possibilité à elle seule de mettre son veto à la candidature de l'Ukraine. La proposition de loi devrait être examinée dès cette semaine à l'Assemblée. Adrien Sarla, Varsovie, RFI.
2: Une décision du Parlement hongrois avec un amendement qui vient d'être adopté. Cet amendement vise à mettre fin au mandat du président Tamás Szulyok, qualifié de marionnette de Viktor Orban par le nouveau Premier ministre. Dans l'actualité française, cet incendie hors norme aux portes de Paris. La forêt de Fontainebleau brûle depuis dimanche matin. Marius Lafont, notre reporter, s'est rendu près de l'un des points les plus chauds du brasier où les habitants sont dépassés par la puissance du feu. Reportage.
10: Dans la rue médusée, les habitants regardent avec inquiétude la colonne de fumée jaune-blanche qui occulte le soleil et empêche de respirer. Cet habitant surveille sa maison, masque sur le nez.
11: Ça pique le nez et la gorge, donc je pense que c'est pas très bon de respirer cet air chargé.
10: Devant les flammes qui menacent les maisons, certains ont pris la fuite.
12: Dans le jardin, en fait, nous on est sortis, on avait eu vraiment une feu derrière le jardin. Et là, c'est l'enfer. J'ai mal dormi, j'ai fait que 2 heures pour dormir. J'ai envie de dormir, mais je veux pas.
10: Le vent alimente le feu dans le massif des Trois Pignons, au cœur de la forêt. Près de 1000 hectares ont brûlé. Depuis 45 ans qu'il vit à Noisy-sur-École, Jean-Claude n'a jamais vu ça.
13: Ouais, je connais bien parce que je vais aux champignons, je vais me balader justement dans les Trois Pignons. Et là, quand je vais voir ça, dans quelques jours, tout brûlé, je pense que ça me va de la peine.
10: Certains ont déjà rangé leurs valises dans leur voiture. S'il faut partir en urgence, d'autres mouillent devant chez eux dans l'espoir que les braises qui retombent ne mettent pas le feu devant leur porte.
14: Oh bah j'essaye de, par les moyens du bord, je mouille un peu la paille là, et puis les herbes qui sont sèches pour essayer de limiter la propagation du feu.
10: Beaucoup ici sont résignés à partir, mais déplorent le manque de communication des autorités sur la progression de l'incendie.
2: Marius Lafont, près de Fontainebleau, avant de refermer ce journal et avant la première demi-finale de la Coupe du Monde prévue demain, on parle là de football, la rencontre entre la France et l'Espagne. Nous avons appris qu'une minute de silence sera observée par les joueurs et les spectateurs juste avant le coup d'envoi du match. Une minute de recueillement pour rendre hommage aux victimes de l'attentat de Nice, 10 ans jour pour jour après cet attentat qui a coûté la avis à 86 personnes qui étaient venues assister au feu d'artifice. C'était le 14 juillet 2016 sur la promenade des Anglais. Ainsi se referme ce journal. Vous soyez sur la planète. Merci à tous de l'avoir écouté. Grand reportage est à suivre et dans une vingtaine de minutes, le débat du jour sur la Radio Mondiale.
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15: Ils pensent toujours que la Pologne est plus proche d'eux culturellement, mais je leur explique toujours que ça ne changera pas grand-chose si tu comprends la langue alors que tu vis sous un pont. Mieux vaut ne rien comprendre, mais dormir dans un lit et avoir de quoi manger.
1: 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Jacques Alix.
16: Depuis l'invasion partielle de l'Ukraine en 2022, 90% des réfugiés sont passés par la Pologne. Près d'un million d'Ukrainiens se sont établis dans le pays. Mais avec le temps, la solidarité dopée par la peur de voir les Russes envahir le sol polonais s'est érodée. Un sentiment anti-ukrainien s'est même développé et les aides aux réfugiés se sont taries. Les Ukrainiens qui continuent de passer la frontière sont ceux qui étaient malades ou infirmes ou trop précaires pour fuir dès le départ. Ils ont souvent besoin d'un accompagnement et ne sont accueillis que par des bénévoles qui leur proposent de migrer vers d'autres pays. La Pologne, simple terre de transit pour Ukrainiens fragilisés, un grand reportage d'Adrien Sarlat.
17: Varsovie, gare de l'Est, il fait moins 15 degrés quand le bus médicalisé de deux étages, bardé d'inscriptions en cyrillique, fait son apparition sur le perron. À l'intérieur, la quarantaine de voyageurs arrive au terme d'un long périple à travers l'Ukraine et l'est de la Pologne.
18: Allez, on prend les bagages et on se dirige de ce côté.
17: Très vite, c'est la cohue. Les passagers ukrainiens capables de se déplacer seuls se précipitent pour sortir et se massent sur le perron. De la vapeur s'échappe des bouches et sous les manteaux, les corps se raidissent.
19: À l'hôtel, je veux aller à l'hôtel. Pourquoi on est bloqué là ?
17: Tadeusz s'active à vider les valises de la soute. Le bénévole polonais a l'habitude d'accueillir ce genre de convoi médicalisé.
20: Ils ont fait un voyage de plus de 15 heures. Donc nous, on essaye de faire en sorte qu'ils n'aient pas à rester dans le froid. La majorité des gens sont soit très âgés, soit malades, ou bien alors ils ne tiennent plus sur leurs jambes et on ne peut pas les poser par terre.
17: Au milieu de la foule, le teint blafard, Elena a le regard perdu devant elle. À côté, son mari est muré dans le silence, le bonnet baissé jusqu'aux yeux. Tous deux sont aveugles et leur immobilité tranche avec l'agitation ambiante.
21: C'était dur et c'était long. On n'est pas habitué. Ça fait longtemps que je n'avais pas fait un aussi long voyage.
17: C'est leur fils de 37 ans, Yuri, lui aussi malvoyant, qui guide le trio tout droit venu de Zaporizhia, dans l'est de l'Ukraine.
22: C'est la première fois qu'on va à l'étranger, donc pour mes parents, c'était un gros stress. On avait espoir que la guerre s'arrêterait rapidement, mais quand on a vu que les tirs se rapprochaient trop, on n'a juste plus eu le choix.
21: Quand toutes les nuits, tu ne peux plus dormir, quand tu ne peux pas te reposer. Pourtant, nous, on n'avait pas l'intention de partir. On voulait rester à la maison.
17: Alors que la petite famille se dirige prudemment vers la gare pour échapper au froid mordant, les bénévoles, épaulés par les sauveteurs de la Croix-Rouge, extraient les passagers restants, dont 6 sont allaités sur des brancards.
23: Tenez-la, retenez-la.
24: On va doucement, doucement.
17: Les jambes de Tatiana ne supportent plus ses 180 kilos. La faire sortir du bus pour l'asseoir sur un fauteuil roulant est une épreuve de force pour les 4 hommes qui s'affairent autour d'elle. Elle passe à peine dans l'encadrement de la porte du bus.
23: C'est bien, c'est très bien, madame. Super.
15: Maintenant, vous pivotez vers moi, tout doucement. Encore, encore. et on s'assoit tout doucement.
17: Comme beaucoup ici, son handicap l'a longtemps empêché de quitter la région de Dnipro, dont elle est originaire.
0: Mes enfants sont partis d'abord il y a 4 ans, mais moi je suis malade, je n'ai pas pu aller avec eux. De mon côté j'ai attendu un peu, mais ensuite je n'avais tout simplement pas la force de supporter tout ça. Personne ne pensait que la guerre durerait si longtemps. On se disait que ce serait fini en un an. Qui pouvait penser que ça durerait autant? C'est terrible. Il y a des bombes, il n'y a pas de lumière. Ils nous ont coupé l'eau. Psychologiquement, c'est très difficile là-bas.
17: Si elle a pu bénéficier de ce convoi, c'est grâce à un réseau international de bénévoles qui se coordonnent pour exfiltrer les Ukrainiens et assurer leur transfert à travers l'Europe.
0: Ce sont des amis qui m'ont recommandé de contacter Rubikus. Je remercie les bénévoles car c'est grâce à eux que j'ai pu faire ce voyage et le tout gratuit. Et je leur en suis très reconnaissante.
17: Côté polonais, c'est le collectif de bénévoles asymétriques qui prend le relais de Rubikus. Avec à leur tête Kagetan qui coordonne les opérations à leur arrivée à Varsovie. Son bonnet noir vissé sur la tête, ce soir, il se charge personnellement de répartir les réfugiés. Certains iront dans des appartements gracieusement mis à disposition par les bénévoles, d'autres dans un hôtel à quelques minutes de la gare.
15: En cet horrible mois de février, il n'y a que des hébergements payants. C'est pour ça qu'on s'efforce d'envoyer une partie des gens chez nos bénévoles. Aujourd'hui, on a 3 cas graves, dont la femme en obésité morbide et un cas d'oncologie.
17: En l'absence de dispositif d'aide de l'État ou de la ville de Varsovie, la nuit à l'hôtel est financée par une cagnotte citoyenne lancée par l'association. De la grande vague de solidarité déployée il y a 4 ans, il ne reste plus grand-chose en Pologne.
15: On n'est qu'une petite organisation, on ne vit que de ce que les gens mettent sur notre cagnotte. Mais les coûts du carburant, des parkings, la réparation des véhicules, l'achat de la nourriture, les médicaments, ça grimpe jusqu'à 3 500 € par mois. On est constamment hors budget, mais on continue d'aider. À un moment donné, on essayait de rembourser l'essence à chaque bénévole, mais aujourd'hui, on peut même plus le permettre.
17: Alors, pour les 38 personnes arrivées ce soir, le séjour en Pologne sera de courte durée.
15: En l'espace de 48 heures maxi, tous seront déjà partis.
17: Car face à l'absence d'aide de la part des pouvoirs publics polonais, les bénévoles assurent plutôt une mission de transfert pour les réfugiés. Ils les invitent ensuite à poursuivre leur périple vers le Danemark, la Finlande, la Norvège ou certaines régions d'Allemagne où la politique d'accueil des réfugiés leur est bien plus favorable. Au fil des mois, leur statut spécial établi en 2022 ici s'est progressivement réduit à peau de chagrin et depuis le mois de novembre, les Ukrainiens doivent pouvoir justifier d'un emploi pour pouvoir prétendre aux allocations sociales en Pologne.
15: 60 à 70% des gens qui arrivent ici souffrent déjà d'un syndrome post-traumatique. Et selon le gouvernement, ils devraient sortir du train et immédiatement aller au travail. Sinon, ils n'auront droit à aucune aide. Mais c'est impossible.
17: Comme beaucoup de passagers arrivés ce soir, les parents de Yuri, tous deux aveugles, sont dans l'incapacité de travailler. Alors, ils ont rapidement compris qu'il n'y avait pas de place pour eux en Pologne.
3: On a choisi d'aller en Finlande car la procédure d'accueil est plus claire et donc plus pratique. Je sais déjà comment ça va se passer. En comparaison, la Pologne n'a rien mis en place de spécifique pour les réfugiés ukrainiens. La législation est floue et on ne sait pas ce qui nous attend. La Pologne paraît plus facile dans le sens où la langue est plus proche de l'ukrainien et donc plus facile à apprendre. Mais dans notre cas particulier, ça n'a pas d'importance. Nous avons d'autres priorités.
15: Ils pensent toujours que la Pologne est plus proche d'eux culturellement, mais je leur explique toujours que ça ne changera pas grand-chose si tu comprends la langue alors que tu vis sous un pont. Mieux vaut ne rien comprendre quand les gens parlent en Finlande, mais dormir dans un lit et avoir de quoi manger.
17: C'est à cette triste réalité que s'est heurtée Nadia. Son prénom ainsi que celui des membres de sa famille ont été modifiés car ils ont encore des parents en territoire occupé.
4: Je peux faire monter un journaliste dans ma chambre? Venez.
17: Depuis son arrivée en 2023, cette rescapée d'une région limitrophe de la Crimée vit avec ses deux enfants dans cet hôtel privé en périphérie de Varsovie, reconverti en centre d'hébergement pour les réfugiés ukrainiens. En charge de sa fille Anna, atteinte de paralysie cérébrale infantile, impossible pour elle de travailler. Nadia passe le plus clair de son temps dans cette pièce d'une vingtaine de mètres carrés, recouverte d'une moquette rouge bordeaux avec Anna. La jeune fille est allongée sur l'un des trois lits simples de la pièce et n'en bouge pas depuis qu'elle s'est faite opérer du pied le mois dernier.
4: Au début, on a vécu ici gratuitement, pendant 2 ans, avec ma fille handicapée et son frère jumeau. Puis les règles ont changé et depuis mai 2025, je me suis mise à payer 6 euros par jour, donc 106 euros par mois, car je touchais 200 euros d'allocation familiale.
17: Une situation qui semblait tenable jusqu'au mois de novembre où elle a cessé de toucher ses 200 euros, ne pouvant pas justifier d'un emploi. Il est donc devenu urgent pour elle de trouver une école à sa fille afin de se dégager du temps dans la journée pour pouvoir aller travailler.
4: On a trouvé une école spécialisée à Varsovie. Elle a commencé à y aller. Elle a fait le premier trimestre. Je me suis dit que j'allais enfin pouvoir commencer à chercher un travail début janvier, en me disant que tout était réglé pour elle. Puis l'hôpital nous a appelés pour programmer l'opération qu'elle attendait depuis 1 an. Elle a eu lieu en janvier et depuis elle est alitée et je n'ai pas le moyen d'aller où que ce soit.
17: Chaque mois, elle reçoit 750 euros d'allocation invalidité pour sa fille, une seule et unique rentrée d'argent que l'État polonais considère comme un revenu et qui l'oblige donc à payer un loyer de 550
4: euros. Il me reste donc 200 euros pour vivre. C'est très difficile et j'aimerais que les cas comme le mien soient pris en compte par ceux qui prennent les décisions, car des mamans célibataires réfugiées, il y en a plein et on a besoin d'un soutien financier. Toutes ne peuvent pas aller travailler sans que ça dépende de nous, mais des circonstances. C'est déjà dur d'être dans un pays étranger d'un point de vue émotionnel. Et je ne pourrais même pas vous expliquer. Je me suis retrouvée à devoir quitter l'endroit où j'ai vécu toute ma vie, alors que je ne m'étais jamais imaginée pouvoir vivre ailleurs. Et en plus, il faut résoudre ce genre de problèmes financiers. Pour l'instant, la question que je me pose, c'est comment allons-nous vivre? Bien sûr que l'aide va s'arrêter un jour ou l'autre, mais je n'ai nulle part où aller.
5: Рано или поздно. Ну, возвращаться некуда.
17: Mais même le statut des réfugiés en capacité de travailler est aujourd'hui menacé en Pologne. Maria Jakubowicz, elle-même d'origine ukrainienne, s'occupe de régulariser leur situation administrative. Son bureau est jonché de dossiers en cours de traitement et elle sait combien le statut spécial des réfugiés ukrainiens mis en place au début de la guerre est précieux pour eux.
7: La loi de mars 2022 a exonéré les Ukrainiens de ces permis de travail et le marché du travail est devenu très actif. Les employeurs n'avaient plus besoin de ressources supplémentaires pour embaucher un Ukrainien car ces autorisations de travail étaient difficiles à obtenir. Elles étaient chères et elles créaient une situation de soumission du travailleur par rapport à l'employeur. Depuis, les Ukrainiens ne sont plus obligés d'accepter des mauvais postes ou de travailler pour des employeurs peu scrupuleux.
17: Un compromis gagnant-gagnant qui a permis aux Ukrainiens de participer à hauteur de 2,7% de la croissance du PIB polonais en 2024. Et ce, malgré des travaux en moyenne moins payés et à des postes souvent très sous-évalués par rapport au niveau de qualification des réfugiés.
7: Les Ukrainiens aiment travailler, mais les Polonais pas tant que ça. J'anime aussi des ateliers d'intégration pour les Ukrainiens. Et l'autre jour, 3 femmes m'ont dit la même chose. Quand les employeurs disent « demain, il peut y avoir des heures supplémentaires, qui veut les faire ?», les Ukrainiens répondent « moi, je veux ». Et les Polonais râlent, parce qu'ils veulent qu'on leur propose individuellement, pour qu'ils puissent ensuite négocier leurs conditions, etc. Tandis que les Ukrainiens se disent « des heures sup, payées double, ok, on prend ». Donc les approches sont différentes, et ce genre de situation attise l'animosité. Mais c'est ce qui permet aux Ukrainiens d'entretenir leur famille, de se loger et de stabiliser leur vie ici.

0: La présidente de Tatiana n'aura pas le temps de se confronter.
1: Votre valise est là ?
2: Oui, c'est le sac de sport noir, là.
0: Pour les deux femmes, c'est déjà le jour du grand départ, moins de 48 heures après leur arrivée à l'hôtel.
3: Ici, c'était super, super, il faisait bien chaud. Il y a des toilettes, des douches, de quoi d'autre on peut bien avoir besoin? Il y a de l'eau, il nous apporte à manger, on a tout ce qu'il nous faut.
0: La petite femme énergique prend place aux côtés de Tatiana à l'arrière de la voiture, direction l'aéroport. Sa nièce, elle, rêve déjà de son atterrissage à Helsinki dans quelques heures seulement.
2: Mes enfants me manquent terriblement. Je veux embrasser ma fille, mes petits-enfants. Ça fait 4 ans que je ne les ai pas vus. Et eux aussi, ils m'attendent. Ils appellent toutes les 15 minutes en demandant « C'est quand que tu arrives, babouchka ?» Et moi aussi, je suis impatiente. Je veux embrasser mon petit-fils, sentir son odeur. Je me souviens comme il sent bon.
0: Sur son téléphone, elle télécharge les 2 billets d'avion que lui ont réservés les bénévoles, car elle est bien trop large pour tenir sur un seul siège. Mais Tadeusz au volant sait bien qu'elle est incapable de déchiffrer les documents elle-même.
4: Ceux qui sont arrivés il y a 4 ans savaient se débrouiller. Ils parlaient plusieurs langues, ils venaient de l'ouest de l'Ukraine, de la région de Lviv par exemple, ou des grosses villes comme Kiev. Donc c'était plus simple, ils étaient capables de lire les informations. Mais aujourd'hui, la plupart de ceux qui arrivent, eh bien, ils ne comprennent pas l'alphabet latin. Donc notre aide s'arrête au moment où la personne s'assoit dans le wagon ou dans le bus à sa place.
0: Kajetan sait pourtant qu'ils ne sont pas en mesure d'aider toutes les personnes qui continuent d'arriver en Pologne et que certains doivent se débrouiller seuls. Mais il craint que leur précarité ne se renforce encore davantage à partir de la semaine prochaine.
5: Si la loi proposée par le gouvernement est adoptée par le Parlement et que le président la vote, aucun réfugié ukrainien arrivant en Pologne ne recevra plus aucune aide, ni pour le logement, ni pour la nourriture, ni pour les soins médicaux, ce qui revient à violer la directive européenne pour les réfugiés signée en 2022. C'est bien la preuve que la Pologne refuse d'être solidaire avec l'Europe, car elle fait en sorte que tous les réfugiés qui ont besoin d'une aide particulière aillent à l'Ouest. Et ils finissent par devenir une charge pour les budgets de l'Allemagne, du Danemark ou de la Finlande, partout où ils reçoivent de l'aide, comme prévu dans la directive européenne.
0: Plus que quelques minutes avant le grand départ, Lyudmila et Tatiana s'apprêtent à s'envoler pour la première fois de leur vie.
3: Et ce sac, je ne peux pas le prendre ?
2: On a de quoi manger dedans, je veux le prendre à la main.
5: Qu'est-ce que vous voulez que je vous dise ? C'est pas moi qui fais les règles de l'avion, hein. Ils vont vous faire payer 50 euros pour un sac supplémentaire si vous le prenez.
0: Assise sur des fauteuils roulants, elle salue l'assistance médicale de l'aéroport qui vient les récupérer pour les aider à embarquer. Devant les portiques de sécurité, Lyudmila fait un discret signe de croix sans parvenir à dissimuler les larmes au fond de ses yeux.
3: Je remercie Dieu de nous aider. On ne l'a peut-être pas mérité, mais il est avec nous. C'est rien, c'est juste que je pleure tout le temps. Je suis émotive. Tout va bien.
0: Encore une dernière accolade et c'est déjà l'heure d'y aller.
5: Allez, bon voyage.
0: Dans quelques heures, elles poseront le pied en Finlande où débutera leur nouvelle vie. Kajetan, lui, est déjà en train de planifier le transfert du prochain convoi de réfugiés ukrainiens qui ne garderont bientôt eux aussi de la Pologne qu'un bref souvenir.
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2: Eh bien, merci à toute l'équipe de Grand Reportage. On parle défense ce soir dans le débat du jour.
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2: Un sujet qui est au cœur de l'actualité. Aujourd'hui se tenait à Paris un sommet de la coalition des volontaires qui rassemble les alliés de l'Ukraine. Et demain, la France va organiser le défilé militaire du 14 juillet sous le signe de l'aide à Kiev, puisque ce sont 500 soldats des États membres de cette coalition des volontaires qui vont ouvrir la parade sur les Champs-Élysées. Le sujet fait l'actualité et pour cause, rarement les conflits n'ont été aussi nombreux sur la planète et jamais sans doute le progrès technologique n'a été aussi fulgurant. D'où notre question ce soir, est-ce que la guerre fait sa révolution? Quelle technologie constitue aujourd'hui un tournant et qu'est-ce que cela annonce? Soyez les bienvenus dans le débat du jour. Et pour répondre à ces questions, nos deux invités en studio, Frédéric Coste, bonsoir.
3: Bonsoir.
2: Vous êtes maître de recherche à la Fondation pour la recherche stratégique. Face à vous, le général Charles Baudouin, bonsoir.
4: Bonsoir.
2: Vous êtes commissaire général du salon Eurosatory, qui est le plus grand salon mondial de la défense et de la sécurité terrestre et aéroterrestre. Merci à vous deux d'avoir accepté l'invitation du débat du jour sur RFI. Ma première question, quel recul est-ce qu'on a aujourd'hui? Je vous pose la question, général Charles Baudouin, sur l'évolution technologique des guerres depuis 20 ans. Question large, hein, mais qui va nous permettre d'amener le sujet et de le planter. Est-ce que c'est la question que je posais au début pour présenter un peu l'émission, est-ce que c'est la progression la plus spectaculaire de l'histoire?
4: Pas de l'histoire, parce qu'il faut se replacer dans le contexte de la Deuxième Guerre mondiale et même de la Première Guerre mondiale, où les progrès étaient fulgurants en 4 ans de ces deux guerres mondiales. Mais retrouvons le même paradigme, en fait, le même esprit. Nous sommes en train de clore 30 ans de conflits asymétriques. C'est la fin d'un cycle. Et nous retrouvons ce que nous avons pu connaître sans faire la guerre, c'est-à-dire le risque d'une guerre mondiale symétrique en Europe. Et donc, depuis le recul que nous avons maintenant, depuis 2022, nous montre bien que 2022. Nous avons les lignes forces.
2: Oui, c'est 22, pas un hasard.
4: C'est l'attaque des Russes, hein. Ouais. Même s'il y a eu une première alerte en 2014, ouais. La première guerre du Donbass. Nous savons maintenant très bien, 4 ans après, quelles sont les lignes forces de ce que seront demain les armées technologiques.
2: Alors, quelles seront-elles? Qu'est-ce que ça annonce? En quoi l'Ukraine a constitué un tournant?
4: Ça annonce des armées qui doivent retrouver la logique de la masse abordable. C'est-à-dire que nous avons pendant 30 ans, avec des armées qui ont été réduites aux acquis, produit des systèmes très sophistiqués, surtout en Europe et aux États-Unis, très, très coûteux en coût de possession, très peu nombreux. Or, la guerre symétrique que nous avions oubliée nous montre bien qu'aujourd'hui, il faut des systèmes consommables. Les Américains sont aujourd'hui en train de s'apercevoir qu'ils épuisent leurs munitions, ouais. Le tiers de leurs munitions de Tomahawk
2: on rappelle.
4: En Iran.
2: Ouais. Quels sont les Tomahawk
4: américains? C'est-à-dire qu'aujourd'hui, il faut compter sur des milliers et des milliers d'obus d'artillerie, des milliers et des milliers d'obus de char, des milliers de roquettes et de missiles,
2: ouais.
4: Que nous n'avons pas en stock. Donc les armées européennes redécouvrent avec effarement ce qu'est la guerre de haute intensité et doivent s'y adapter rapidement.
2: Donc en fait, ça veut dire, Frédéric Coste, si vous êtes d'accord avec ce que dit le général Charles Baudouin, qu'il y a aujourd'hui deux visages des conflits. Il y a par exemple le visage de ce qui se passe en Ukraine, que la Russie mène, et par exemple la guerre qui reste conventionnelle aujourd'hui menée par l'Europe, ou en tout cas les moyens de défense européens?
3: Non, c'est encore plus compliqué que ça, malheureusement. En réalité, quand on observe les phases de révolution militaire, ce qu'on appelle la révolution militaire, puisque c'est le thème de l'émission.
2: Je vous en prie.
3: Désolé. Le concept de révolution militaire, il vient d'historiens militaires qui ont constaté que durant certaines époques, on avait des modes de conflictualité qui étaient très stables. Et ces époques pouvaient être extrêmement longues. Et que entre ces époques, il y avait des périodes de révolution militaire qui pouvaient être assez longues aussi, quelques centaines d'années. C'est pour ça que quand vous parlez de 20 ans, moi je vais projeter sur un temps beaucoup plus long. Et que en fait, ces périodes étaient des périodes de transformation de l'art de la guerre, de la manière de faire la guerre, mais également des organisations militaires. Elles se structurent différemment. Évidemment, des doctrines d'emploi des matériels, et puis également de la perception que les civils et les militaires ont de la guerre. Comment on qualifie une guerre juste? Comment on arrive à accepter les nouvelles technologies, les technologies du moment. Ce que ces historiens ont montré, donc, c'est que lors de ces périodes de révolution militaire, il y a toujours en amont, en début de phase, des grappes d'innovation technologique. Or, c'est un peu mélangé. C'est soit des technologies déjà existantes qu'on va utiliser différemment. Ce sont des technologies qui sont déjà existantes, mais qui vont maturer, qui vont franchir en fait des étapes dans leur maturation, et puis de vraies innovations technologiques, des nouveautés. Mmh. Et quand on regarde,
5: ça se traduit comment à l'épreuve 2026?
3: En 2026, en fait, ça se traduit par une chose, ça se traduit par le fait que la plupart des technologies sur lesquelles sont fondées les nouveautés actuelles, ce dont vous parlez, sont en fait des technologies qui datent des années 1920, 1930, 1940.
5: Vous avez des exemples ?
3: L'intelligence artificielle. Toutes les bases de l'intelligence artificielle ont été posées dans les années 40 et 50. Mmh. C'est-à-dire ses objectifs, ses principales méthodes, ses concepts sont toujours les mêmes à l'heure actuelle. On parle de l'IA comme étant une technologie de pointe. Elle a connu des améliorations, incrémentales au fur et à mesure. Mais en réalité, c'est pas vraiment une discipline, mais le domaine de l'IA est né. Ouais. Dans les années 40 et 50. Un autre exemple, le premier drone, il est français et il date de 1917.
5: Donc quand on dit par exemple que rarement ou peut-être jamais les progrès technologiques pour servir la défense n'ont été aussi rapides, pour vous c'est juste la maturation, le temps de maturation, il n'y a aucune surprise. Le temps de maturation de ces progrès-là.
3: Alors il y a toujours de la surprise. Il y a toujours de la surprise parce que quand on parle de maturation technologique, c'est jamais des processus linéaires. On va revenir en arrière, on va échouer. Si on reprend l'exemple de l'intelligence artificielle, les gens qui s'intéressent à l'intelligence artificielle parlent divers. C'est-à-dire qu'on avait survendu ce que l'IA était capable de faire, notamment à la fin des années 80. Et puis, comme ça n'arrivait pas aux objectifs vendus par les promoteurs, les financements sont coupés. Donc, c'est compliqué de vous dire, dans 20 ou 30 ans, ça sera comme ça. Par contre, quand on regarde en arrière, on voit bien qu'il y avait des tendances qui étaient tirées depuis très longtemps. Oui. Mais il y a tout un ensemble de technologies qui ont... Et c'est pour ça qu'on peut parler à nouveau de révolution militaire telle que définie par le concept en histoire militaire. On a un ensemble de technologies qui ont maturé, qui ont progressé ensemble. Technologie de l'information et de la communication, technologie des capteurs qui ont... Juste un exemple. Ouais. En 1900, comme méthode de communication, on a le télégraphe, ce qu'on appelle le télégraphe sans fil, le morse sans fil, et puis les débuts de la radio, c'est tout. Quand on compare avec ce qu'il y a maintenant, 120 ans, 125 ans plus tard, c'est extraordinaire. La diversification des supports et des méthodes des technologies de l'information et de la communication. C'est exactement la même chose pour les capteurs. De la même manière, on a évidemment un progrès fulgurant de l'informatique. L'informatique date des années 40, 50, Turing notamment. Et puis on a des vagues de progression grâce notamment à la microélectronique. Et on arrive à des sociétés qui sont numérisées, digitalisées et maintenant qui sont capables d'utiliser des IA de plus en plus perfectionnées. Donc on a effectivement une progression en parallèle d'un certain nombre de technologies. Alors on pourrait également parler des technologies missiles, balistiques, notamment des moteurs, qui font qu'on arrive là maintenant, mais ces technologies, en réalité, c'est un processus de maturation très très long, très long. À l'échelle de l'humanité, c'est très court. Hein. Ouais. 100 ans, 80 ans, 70 ans, c'est ridicule.
5: Ça arrive maintenant à un moment où, alors je pourrais presque, j'ai envie de dire aboutissement technologique. Bon, en écho à ce mot de maturation.
3: Non, parce que ça va encore progresser. Non, ça va encore progresser.
5: En tout cas, ça arrive à un moment où Comme je le disais, rarement il y a eu autant de conflits multiples ouverts sur la planète. J'ai pas dit que le monde était plus instable que jamais, mais en tout cas, il y a particulièrement beaucoup de conflits dans le monde aujourd'hui. Général Charles Baudouin, quel parallèle entre, encore une question large, progrès technologique et guerre? Ma question, elle est directe. Est-ce que le pays, la puissance qui maîtrise de mieux la technologie en matière de défense est celle qui remporte la guerre aujourd'hui?
4: Celle qui remporte la guerre, ce sera celle qui l'a fait déjà la guerre. Le problème des États-Unis et de l'Europe aujourd'hui, c'est qu'ils ne sont pas dans la guerre, ils observent la guerre. Et ça rejoint ce que vous disiez, c'est-à-dire l'effort de guerre monstrueux que font les Ukrainiens, dont le président disait encore ce matin lors de son discours qu'il étonne tout le monde. Ce sont quand même les premiers soldats à utiliser l'IA, l'intelligence artificielle, au niveau du simple soldat. La guerre a changé de nature, elle n'est plus la même. Et la guerre va se nourrir de la disponibilité de technologie. On ne fait pas une guerre technologique pour la technologie. On fait une guerre technologique nouvelle aujourd'hui parce que les drones qui arrivent à maturité deviennent un game changer, c'est-à-dire qu'ils rendent le champ de bataille transparent. Le moindre soldat est vu, le moindre char est vu. Comment je vais survivre face aux drones? Nous avons tous en tête ces images de soldats, les derniers instants, ce soldat qui essaie de lutter contre un drone qui va les percuter. C'est assez sidérant. C'est aujourd'hui une obsession pour les soldats. Depuis 1945, aucun soldat n'avait regardé le ciel avec effroi, en tout cas aucun soldat occidental, parce qu'on avait la supériorité aérienne totale. Donc ce changement de paradigme, les drones qui sont partout, qui sont aujourd'hui vraiment, qui modifient totalement la guerre, qui reposaient sur la surprise. Or, le drone tue la surprise. Ouais. Sans surprise.
5: C'est la plus grande révolution technologique, le drone.
4: Le drone, c'est aujourd'hui, pour moi, Il change la guerre. C'est-à-dire que j'ai été lieutenant dans les chars dans les années 80-90. Le moindre mouvement de terrain est un obstacle pour moi pour voir derrière le mouvement de terrain. Je devais deviner ce qu'il y a et essayer d'observer ce qu'il y a derrière. Là maintenant, c'est fini. Vous voyez déjà tout ce qui va se passer. Et les drones étant équipés de caméras thermiques, vous voyez un être humain même s'il est dans les bois, encore plus un char.
5: Donc, et le drone est particulièrement difficile à intercepter.
4: Oui, ce premier changement qui est le drone. Vous êtes vu constamment. Et vous êtes vu pour être tué. Et ce qui va vous tuer, c'est pas un être humain. C'est une machine. L'être humain est loin derrière. Mais donc, vous avez un problème, vous, d'une vie que vous allez perdre, va être une machine qui coûte 1000 euros ou 5000 euros qui va vous tuer. Et ça, c'est quelque chose que doivent prendre en compte les gens. Le soldat, maintenant, va devoir lutter contre des robots. Ça, c'est le premier paradigme. Le deuxième paradigme, et qui change la guerre, c'est
5: ça ça fera peut-être moins de morts. C'est une question.
4: Pardon?
5: Est-ce que ça fera demain moins de morts? Est-ce que la progrès technologique, je vous égare peut-être par rapport à votre argumentation, mais c'est intéressant de savoir si demain, les hommes seront davantage tués par les robots, est-ce que ça annonce moins de victimes civiles dans les conflits?
4: Ça annonce une guerre de robots.
5: Ouais.
4: Même si on n'ira pas jusqu'au bout, mais on en va vers une guerre de robots. Pourquoi? Parce que, d'abord, le prix de la vie humaine, en Europe est incalculable. Et ça fera basculer des décisions de démocratie, d'engagement dans une guerre. Les peuples ne supporteront plus d'avoir des pertes immenses. Et même par rapport à des guerres qui se situent dans la guerre du Golfe. On est quand même les Américains eux-mêmes ne peuvent plus supporter les pertes qu'ils ont eues en Afghanistan et en Irak dans les guerres. C'est pour ça que le président Trump ne va pas au sol. Ouais. Parce que le peuple américain n'en veut plus de ces guerres-là.
5: On pourrait juger ça comme une bonne nouvelle.
4: Or, ces guerres étant de plus en plus létales, notamment celles qui sont l'exemple de l'Ukraine, fait qu'aujourd'hui, un champ de bataille létal, on va essayer de faire du combat à distance. Ce qu'on appelle le remote warfare. C'est-à-dire, on va mettre l'homme le plus possible à distance de la menace. Donc, ça va être une guerre de robots. Ouais. Aujourd'hui, sur le champ de bataille d'Ukraine, vous ne voyez plus de chars. Vous voyez malheureusement encore des fantassins parce qu'il faut qu'ils soient présents dans les tranchées pour tenir le terrain, mais c'est du drone, de l'antidrone, du missile, de l'antimissile. Il n'y a plus d'hélicoptères, il n'y a plus de chars, il n'y a plus de... Même les avions sont un peu loin du champ de bataille et ce sont des missiles qui vont assister. Deuxième point important, c'est qu'aujourd'hui la guerre se nourrit aussi de la facilité technologique qu'on a eue. Je précise, nous avons développé le GPS. GPS, vous l'avez, je l'ai, tout le monde l'a, et tout véhicule blindé, tout système blindé est équipé de GPS. C'est-à-dire, je sais où je suis, je sais où sont mes amis. Sauf qu'aujourd'hui, le GPS est brouillé. Et un système à 5000 euros va brouiller un satellite qui une constellation satellite comme une GPS. Donc aujourd'hui, sur le champ de bataille d'Ukraine, les auditeurs doivent comprendre que les gens ne peuvent plus se repérer au GPS. Et donc, c'est là que l'intelligence artificielle arrive. Quand je ne peux plus me localiser sur le champ de bataille, quand mon drone ne peut plus se localiser, il va se localiser non plus par le GPS, mais par l'intelligence artificielle. Ouais. C'est pour ça que la guerre se nourrit face aux menaces qui apparaissent sur le champ de bataille de la technologie disponible. Ouais. Et c'est pour ça qu'elle accède, et c'est un accélérateur formidable. Il n'y a pas aujourd'hui dans l'armée française, dans l'armée britannique, dans l'armée allemande, de système d'IA. Il y a deux systèmes d'IA aujourd'hui dans deux armées. Elles sont à haut niveau chez les Américains. C'est ce qu'on a vu en Iran. C'était le haut état-major américain s'est ciblé ses cibles stratégiques par de l'IA. Et le soldat ukrainien s'est utilisé de l'IA en bas niveau pour ses drones et son anti-drone. Voilà les deux paradigmes. Mais demain, toutes les armées seront équipées d'intelligence artificielle. Donc, ils sont en train de faire la trace.
5: Vous répondez à ma question en disant que finalement, à quel point le progrès technologique est indispensable aux forces qui mènent une guerre. Mais j'ai envie de vous répondre. Alors, c'est peut-être plus une question géopolitique que défense. Mais pourquoi la première puissance mondiale, les États-Unis, sont enlisés en Iran?
4: D'abord parce qu'ils ont mené... Peut-être c'est un sujet qui est d'abord un échec de la diplomatie et d'un but de guerre recherché. La première guerre du Golfe 2003 a montré que l'échec de la guerre, c'est de ne pas se mettre en place un système politique et d'avoir réussi la finalité du conflit qui est d'instaurer une stabilité politique. Donc quel est le projet politique en Iran aujourd'hui? Aujourd'hui, nous sommes dans une dynamique des guerres. De la part de beaucoup d'autocrates ou de démocrates qui sont des fois embarqués dans la guerre. On a eu ça aussi en Libye. On a eu ça. Quel est le système final qu'on met en place? Et si on part sur un conflit avec des armées en pensant que les armées vont résoudre le problème, on se trompe lourdement. Et donc, l'échec aujourd'hui de l'Iran, c'est l'échec d'un projet politique qu'il n'y avait pas. On a pensé faire plier des gens à coup de guerre. Ils ont pas plié. Donc, on continue à faire la guerre. Et quelle est la solution politique? Elle est difficile à envisager.
5: Bien sûr. Donc, finalement, le progrès technologique n'est pas une fin en soi. Dans une manière de faire la guerre.
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5: La guerre fait-elle sa révolution? C'est la question qu'on pose ce soir dans le débat du jour. L'actualité en termes de défense, je le disais, est importante. Il y a eu ce sommet de la coalition des volontaires aujourd'hui. Plus de 30 pays réunis sous la présidence d'Emmanuel Macron. Ce sont les alliés de l'Ukraine qui étaient réunis à la veille, évidemment, du défilé militaire du 14 juillet où 500 soldats des États membres de cette coalition des volontaires participeront. Ils ouvriront même la parade sur les Champs-Élysées à Paris. Général Charles Baudouin est commissaire général du salon Eurosatory, qui est le plus grand salon mondial de la défense et de la sécurité terrestre et aéroterrestre. Frédéric Coste, maître de recherche à la Fondation pour la recherche stratégique. Demain, ce sera une guerre machine contre machine, nous a dit général Charles Baudouin. Est-ce que... Ah, je vous vois hésiter. Alors, vous n'êtes pas d'accord?
3: Non. C'est pas que je sois pas d'accord. C'est que, enfin, machine contre machine. Il faut rester, il faut faire attention à ce que, à la place de l'homme, l'homme reste, aura toujours une place.
5: La machine, elle est dirigée par l'homme, déjà.
3: De moins en moins. En tout cas, il faudra poser.
5: Ça peut être inquiétant.
3: Il faudra poser des garde-fous éthiques, des garde-fous technologiques, techniques. Le problème, c'est qu'on n'a pas tous les États n'ont pas la même définition de ce que doivent être ces garde-fous. Mais il y aura toujours des hommes. En tout cas, encore pour très très longtemps, il y aura des hommes dans la boucle. C'est-à-dire que Terminator, c'est pas impossible, mais il va falloir encore pas mal de temps. Et il y a quelque chose qu'il faut avoir en tête, c'est que l'IA, elle s'installe d'autant mieux qu'elle a été prévue dès l'origine sur les systèmes. Or, quand on regarde un certain nombre de systèmes chez nous, occidentaux, en France, ce sont des systèmes de la guerre froide qui n'ont pas été prévus pour intégrer autant d'outils digitaux, ni même donc et donc de l'IA. Et donc, à un moment donné, la mise en place d'aides de blocs d'IA dans ces plateformes va commencer à plafonner. Il va y avoir des limites techniques. Donc il va falloir faire l'effort de racheter, de refaire des nouvelles plateformes, des nouveaux blindés, des nouveaux où l'IA sera native. Elle aura été, les systèmes auront été conçus pour intégrer dès l'origine de l'IA. Et ça va coûter extrêmement cher. On va avoir, en fait, et là je rejoins le général.
5: Mais ces investissements, ils vont être faits. C'est indispensable.
3: Oui, c'est indispensable.
5: Rater le train justement, c'est encore un tournant, peut-être le tournant l'IA.
3: Moi, je veux bien, mais on regarde la dette publique, il y a déjà un petit problème. Enfin, moi, je veux bien... Je suis alors fondamentalement pour que les budgets de défense continuent d'augmenter. Hein, ça, il n'y a aucun problème. Il va quand même falloir trouver l'argent. Il va falloir réussir à articuler, en fait, des programmes extrêmement coûteux de très haut niveau avec, j'allais dire, du bottom-up, c'est-à-dire des petits programmes qui vont faire progresser les systèmes et qui viendront des utilisateurs eux-mêmes. Et c'est ce qu'on a vu, c'est ce qu'on voit d'ailleurs en Ukraine, c'est-à-dire qu'il y a des innovations qui sont produites par les utilisateurs eux-mêmes sur le terrain, avec une décentralisation extrêmement forte de l'amélioration des technologies utilisées, notamment vous parliez des drones, avec des fabrications locales. À travers de la 3D laisser aux opérateurs à des niveaux très très bas, hein, vraiment très très bas de la hiérarchie militaire, l'initiative de bidouiller, de faire du do it yourself, et dès que ça marche, dès qu'un drone a été un peu modifié et que ça fonctionne, ben on diffuse l'information et on voit si ça prend dans d'autres unités. Donc on va devoir articuler du très bas niveau, du niveau terrain où on aura de l'innovation qui sera... Mais on l'a déjà vu, hein. Je veux dire, c'était le cas déjà pendant la Première Guerre mondiale. Et puis des programmes structurés, lourds, avec de la R&D de long terme, de la recherche et développement de long terme, ou pour créer ces fameuses plateformes avec de l'IA native.
5: C'est intéressant, Général Charles Baudouin, parce que quand on parle de l'IA, on a l'impression que ça va être une révolution. La question qu'on pose ce soir, est-ce que la guerre fait sa révolution ? On comprend bien, à vous écouter, que oui, elle le fait actuellement, mais que c'est aussi un aboutissement. Et donc l'IA, ça va être un aboutissement. Ça va pas être d'un coup, tout va changer dans 10 ans.
3: Ça va vite. Hein.
4: Ce que font les armées, déjà, c'est se servir de l'IA qui est développée pour le civil. Oui. Les sociétés qui, aujourd'hui, développent l'IA, Anthropique, OpenAI, développent pour le civil. Vous et moi, on utilise l'IA. Et je pense que beaucoup des auditeurs qui sont présents utilisent beaucoup plus l'IA que l'armée l'utilise sur le terrain. L'armée n'utilise pas encore l'IA sur le terrain.
3: Mais et sans s'en rendre compte, en plus. Parfois, sans s'en rendre compte.
4: Et donc, les budgets ne viendront pas de l'armée. Les budgets viendront des investissements. Sur Osatory, nous aurons pour la première fois observé un pôle d'exposants qui étaient des banques et des investisseurs. Pour la première fois sur un salon de défense au monde, on voyait des banques et des investisseurs exposés. Pourquoi ? Parce qu'on assistait à Rosatory à cette marche forcée, cette militarisation de la deep tech. La deep tech, pour nos auditeurs, c'est l'innovation de rupture. C'est l'IA, c'est le cloud, c'est l'espace commercial. C'est ça aujourd'hui qui drive la grande... je veux dire, c'est pas le drone, le problème, c'est même pas l'anti-drone, c'est pas ça, c'est classique, c'est pas le missile anti-missile, ça c'est connu. Non, ce qui conduit aujourd'hui la supériorité des armées de demain, et les Américains, les Chinois l'ont bien compris, c'est l'intelligence artificielle qui va permettre, à partir du civil, de militariser cette intelligence artificielle. Aujourd'hui, nous sommes en train de vivre une deuxième révolution de l'intelligence artificielle, et là, on va rejoindre Terminator. Ça va peut-être faire peur aux auditeurs, mais l'intelligence artificielle que nous avons développée jusqu'à présent, c'est une intelligence artificielle fondée sur le langage. L'intelligence artificielle vous répond, et les mots qu'elle vous construit sont une construction qu'elle ne pense pas, mais le mot qui suit le mot d'avant est un mot statistique. L'intelligence artificielle ne pense pas, elle est bête. En revanche, l'intelligence artificielle dont des scientifiques français ne sont pas les meilleurs au monde et qui est en train de faire une véritable révolution, c'est une nouvelle IA qui est fondée sur la... On reproduit le cortex animal, c'est-à-dire l'appréciation de mon environnement. Je suis une IA et je comprends mon environnement. Et cette IA, c'est une IA habitée pour des humanoïdes. Les Américains ont déjà construit 30 000 humanoïdes soldats. On en a envoyé deux en Ukraine. Les Chinois en ont fait aussi des milliers.
5: Oui, là,
4: tout ça, fera que demain, pas tout de suite, mais demain, nous aurons des équipiers aux robots, à des soldats.
5: Et concrètement, ça ressemblera à quoi ? Parce que on a bien compris, si je dois résumer ce que vous nous dites, c'est que l'IA amènera aussi une multiplication des acteurs, davantage que la guerre qu'on a connue jusqu'à aujourd'hui, avec notamment un rôle accru des entreprises. Et ça, vous êtes bien placé, vous, à Eurosatory, pour en parler. On n'a pas dit le mot guerre hybride. L'IA, ça sera la guerre de demain, la guerre hybride, et l'IA s'intégrera totalement dans cette guerre hybride. Est-ce que la guerre de demain, c'est la guerre que la Russie mène aujourd'hui en Europe ? Cette guerre hybride, ça c'est une guerre que la Russie mène en Europe avec les campagnes de désinformation, de sabotage, de déstabilisation. Et là, l'IA a pleinement son rôle. On est loin du champ de bataille.
4: Bien sûr. On a connu la guerre sur le seuil nucléaire. On connaît maintenant une guerre sur le seuil de la guerre. C'est-à-dire, je fais des attaques cyber monstrueuses, je vais détruire des sociétés, je vais empêcher des sociétés de fonctionner. Mais ça n'est pas, c'est une attaque immatérielle. Dans des champs immatériels, et donc elle ne va pas avoir des produits, des effets cinétiques, des effets létaux qui font que je suis dans une logique de guerre. Aujourd'hui, nous sommes attaqués tous les jours par la Russie, nos systèmes sont attaqués tous les jours par la Russie. On le sait, on s'arme contre. Je ne sais pas si on arrive, nous, occidentaux, à mener une attaque cyber sur la Russie, parce que peut-être qu'on a des principes qui s'opposent à ça, mais la guerre de demain est en train de se construire aujourd'hui, elle se construit avec ce qui existe déjà aujourd'hui, ce que vous voyez, dans ce qu'utilise le citoyen aujourd'hui, participera demain à l'outil de guerre de demain. C'est ça qu'il faut avoir en tête.
5: Mais quel cadre? C'est la grande question aussi. Ça va tellement vite. Il y a un cadre à la guerre.
4: Le cadre. Quel est le cadre de la guerre? Non, il n'y a plus de cadre à la guerre.
5: Il n'y a plus de cadre à la guerre.
4: On a pu faire un cadre qui n'a pas beaucoup marché pour le nucléaire, interdire les nations d'accéder au nucléaire, et encore, ils y accèdent. Je rappelle que nous sommes de l'action à se dire. Comment voulez-vous qu'on fasse un cadre pour l'IA?
5: C'est compliqué de faire un cadre pour l'IA, mais quand il y a un enjeu de guerre, c'est inquiétant.
4: Un cadre se fait dans des pays en temps de paix pour qu'ils s'entendent entre eux, pour respecter ce cadre. Aujourd'hui, vous avez des pays en Europe qui reviennent sur les accords de Stockholm. Je rappelle l'accord de Stockholm, interdit l'emploi de mines antipersonnelles. Des pays baltes aujourd'hui qui sont soumis à un risque de menace très fort d'attaque russe ont décidé de revenir aux mines antipersonnelles. Donc, sont sortis de ce traité des mines antipersonnelles. Comment voulez-vous que l'IA, que tout le monde peut développer aujourd'hui, rentre dans un cadre? Mais non. Qu'a montré le Pentagone aujourd'hui face à Anthropic? Il a été plus loin qu'Anthropic. Il a voulu utiliser Anthropic en disant « Je vais utiliser ton IA au-delà de ce que tu fais. Et je m'en arroge le droit. Et moi-même, État, je me demande comment c'est-il qu'un industriel privé puisse avoir autant de pouvoir ?» Donc on est dans des exemples aujourd'hui où des États eux-mêmes démocratiques vont aller sur ce champ de la déréglementation.
5: Les auditeurs sont inquiets, je pense, ce soir. Frédéric Coste sera le mot de la fin, mais pas de cadre, ça veut dire pas de limite à la guerre de demain?
3: Alors, il y aura des limites qui vont devenir en fait des limites même opérationnelles et qui vont créer en fait des faiblesses. C'est-à-dire qu'il y aura très certainement chez certaines démocraties des velléités de conserver un cadre éthique d'emploi des robots, de l'intelligence artificielle. Et malheureusement, ça deviendra un désavantage pour nous parce que effectivement, nos compétiteurs ne le feront pas. Et quand je dis nos compétiteurs, je commence à mettre les États-Unis dedans. Effectivement, le cas Anthropic est quand même révélateur. On a une entreprise qui décide d'une politique d'emploi, une politique d'emploi qui est dans ses contrats, et le Pentagone dit « Stop, vous n'avez pas le droit de nous limiter nos emplois, c'est nous qui les décidons ». Ça, c'est assez révélateur, et on va avoir, alors parlons pas des Chinois, etc., qui ont d'autres conceptions du droit, d'autres conceptions de l'éthique, et on va avoir très certainement des doubles, triples standards qui vont commencer à se mettre en place en matière effectivement d'encadrement du droit de la guerre et notamment d'utilisation des nouvelles technologies, l'IA, dans les combats.
5: Et le risque, c'est que la loi du plus fort prévale, comme c'est déjà le cas aujourd'hui, et sur un terrain de guerre.
4: Comme elle a toujours prévalu.
5: Voilà. Mais comme je pense aussi.
3: Mais cette érosion.
5: La situation géopolitique d'aujourd'hui est encore plus forte.
3: Cette érosion du cadre de juridique du droit des conflits armés, ça fait quand même un moment que ça dure.
5: Donc le progrès technologique, oui, la guerre fait sa révolution. On a répondu à la question, vous avez bien entendu, les humanoïdes de demain, général Charles Baudouin. Merci beaucoup. Frédéric Coste, merci à vous.
3: Merci.
5: Florence Ponce à la préparation de ce débat et Valentin Vaner à la réalisation.
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5: Allez, dans une minute, ce sera le grand journal du soir. Et puis dans 30 minutes, Afrique Soir, la première édition. Bonsoir Zéphirin Quadio.
6: Bonsoir Romain, bonsoir à tous.
5: Quel programme ce soir Zéphirin?
6: L'ouverture du procès de l'opposant historique ougandais Kizza Besigye ce lundi devant la haute cour de Kampala. Après plusieurs mois de débats consacrés à des questions de procédure, l'opposant demande désormais que son procès ne puisse pas commencer tant que la question de sa défense n'aura pas été réglée. régler. Nous parlerons aussi de l'affaire Mounta Gatal, l'avocat et homme politique malien pro-démocratie, enlevé il y a près de 2 mois et demi. Le comité des disparitions forcées des Nations Unies demande aux autorités maliennes de transition de prendre des mesures immédiates pour rechercher, localiser et protéger l'ancien ministre et défenseur de la démocratie. Et puis nous évoquerons également la progression de l'épidémie d'Ebola en République démocratique du Congo.
5: Eh bien, merci Zéphirin Quadio. Rendez-vous dans 30 minutes et rendez-vous dans 30 secondes pour le grand journal du soir. Le grand dossier, ce sera sur les incendies en Europe.
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10: Guten Abend, ich begrüße Sie zur Tagesschau. Stundenlang an Instagram und TikTok hängen bleiben, das kann der psychischen Gesundheit schaden. Besonders Kinder und Jugendliche sind gefährdet. Viele Regierungen sagen, die Plattformen tun zu wenig, um Minderjährige zu schützen. Australien hatte deshalb als erstes Land ein Social-Media-Verbot für unter 16-Jährige beschlossen. Europäische Staaten wie Spanien, Frankreich und Griechenland planen ähnliche Regeln und auch auf EU-Ebene kommt Bewegung in die Debatte. Ein Expertengremium hat jetzt Empfehlungen für ein mögliches europäisches Gesetz vorgelegt.
11: Sie sind oft stundenlang am Smartphone, oft auf Social-Media-Plattformen, denen vorgeworfen wird, bewusst süchtig zu machen oder auf denen Gewaltvideos zu sehen sind. In der EU soll die Nutzung für Kinder und Jugendliche in Zukunft nicht vollständig verboten werden, aber doch stark beschränkt. So steht es in den Empfehlungen einer Gruppe von Fachleuten, die Kommissionspräsidentin von der Leyen beauftragt hatte. Jedes Kind, egal von wo oder aus welchem Umfeld es kommt, hat ein Recht, in einer sicheren digitalen Welt aufzuwachsen. Für Kleinkinder bis zum Alter von 2 Jahren raten die Fachleute komplett von Social-Media-Nutzung ab. Für Kinder jünger als 13 Social Media nur unter Aufsicht der Eltern oder in der Schule. Ab 13, bis sie volljährig sind, sollen Jugendliche dann zunehmend selbstständig Zugang bekommen. Die Plattformen müssen standardmäßig für ein altersgemäßes Umfeld sorgen. Von Social Media Plus ist die Rede, gemeint sind zusätzlich unter anderem Plattformen für Spiele.
12: Erst nachdem die Social Media Plus Anbieter bewiesen haben, dass ihre Angebote technisch sicher und altersangemessen sind, sollen sie im Binnenmarkt allgemeinen Zugang zu Minderjährigen erhalten.
11: Überlegungen zur Einschränkung von Social Media gibt es bereits in mehreren EU-Ländern, auch in Deutschland. In gewissem Rahmen sind individuelle nationale Wege möglich. Die EU-Kommission hätte es gern EU-weit einheitlich. Wir werden diesen Bericht und die Empfehlungen sorgfältig bewerten und dann nach dem Sommer einen Vorschlag machen. Es ist ein Thema, das noch für viele Diskussionen sorgen wird, bei Kindern und Jugendlichen, Eltern, aber auch bei den großen Tech-Unternehmen.
10: Der Konflikt um die Kontrolle der Straße von Hormus zwischen den USA und Iran ist weiter eskaliert. In der vergangenen Nacht griff die US-Armee Ziele in Iran an und zerstörte nach eigenen Angaben Raketenstellungen und Boote, um Iran an Angriffen auf den Schiffsverkehr zu hindern. Nun hat US-Präsident Trump eine erneute Blockade der iranischen Häfen in der Meerenge angekündigt. Die USA seien ab jetzt die Hüter der Straße von Hormus, schrieb er auf seiner Plattform Truth Social. Fragen wir nach bei Gudrun Engel in Washington. Was ist von den Ankündigungen Trumps zu halten?
13: Donald Trump würde damit einmal mehr internationales Recht brechen. Es ist eine steile Aussage. Die Sperrung der Straße von Hormuz für Iran und dessen Kunden aktiv durch das US-Militär, dafür aber freie Durchfahrt und freie Passage für alle anderen Länder unter dem Schutz der USA. Er bezeichnet die USA deshalb jetzt als Schutzengel der Straße von Hormuz. Doch wie immer bei Donald Trump sind Schutzengeltätigkeiten nicht kostenfrei zu haben. Deshalb sollen 20% des verschifften Warenwertes an die USA fließen. Wie das alles funktionieren soll, wer das durchsetzen soll und ob es tatsächlich Länder gibt, die bereit sind, dieses Schutzgeld an die USA zu zahlen, alles völlig unklar. Daher vermutlich eher wieder eine Ankündigung ohne Substanz. Und er widerspricht damit auch allen anderen Staats- und Regierungschefs und auch seinem eigenen Außenminister, die ja immer wieder betonen, wie wichtig das Recht auf freie Schifffahrt sei.
10: Vielen Dank, Gudrun Engel in Washington. Im Ukraine-Krieg setzen die Verbündeten Kiews auf eine Stärkung der Raketenabwehr. Deutschland, Frankreich und 7 weitere Länder schlossen dafür mit der Ukraine eine neue Koalition. Man wolle gemeinsam daran arbeiten, bestehende Raketenabwehrsysteme zu ergänzen, teilte Frankreichs Präsident Macron in Paris mit. Dort beriet die sogenannte Koalition der Willigen aus mehr als 30 westlichen Staaten über die weitere Unterstützung der Ukraine. Fragen wir nach bei Michael Strempel in Paris. Noch läuft die Pressekonferenz. Welche Themen standen denn im Mittelpunkt dieses Treffens?
14: Es ist ganz klar die Luftabwehr der Ukraine und die verheerenden Angriffe, die Russland auch in den letzten Tagen auf die Ukraine geflogen hat, mit vielen Opfern auch in der Zivilbevölkerung, die haben noch mal unterstrichen, wie dringlich dieses Problem ist. Präsident Macron hat gerade konkrete Zusagen für Frankreich gemacht, was die Lieferung von Luftabwehrmunition angeht. Es soll auch weitere Lizenzen geben, damit die Ukraine selbst solche Systeme bauen kann. Und diese Koalition, die sich heute gebildet hat, Luftabwehrkoalition, wie sie sich nennt, die will eine neue europäische Luftabwehr entwickeln, auch neue Systeme für die Ukraine, aber auch für andere europäische Staaten. Problem für die Ukraine ist nur, das kann nicht von heute auf morgen passieren.
10: Was kann diese Koalition der Willigen nun auf den Weg bringen?
14: Also sie hat schon wirklich einen großen Erfolg vorzuweisen, nämlich das Durchhaltevermögen der Ukraine. Und das liegt auch daran, dass diese über 30 Staaten an ihrer Seite geblieben sind, Militärhilfe geleistet haben, Finanzhilfe geleistet haben, als die USA unzuverlässig wurden. Und letztlich hat diese Koalition der Willigen mit dazu beigetragen, dass auch die USA die Ukraine nicht haben fallen lassen. Also für die Ukraine ist dieser freiwillige Zusammenschluss ein durchaus bedeutsamer.
10: Vielen Dank, Michael Strempel. Gehackte Regierungsnetzwerke und Sabotage von kritischer Infrastruktur. Deutschland, weitere EU-Staaten und Großbritannien machen Russland für zahlreiche Cyberangriffe verantwortlich. Der russische Inlandsgeheimdienst FSB soll unter anderem versucht haben, die Olympischen Spiele in Paris 2024 zu sabotieren. Auch ein vereitelter Angriff auf Kraftwerke in Polen wird Moskau zugeschrieben. Das Auswärtige Amt bestellte heute den russischen Botschafter ein. Die EU verhängte zudem Sanktionen gegen 4 russische Einrichtungen und Organisationen sowie 9 Personen, unter ihnen Geheimdienstoffiziere und Hacker. Nach mehr als einem Jahr Prozess hat das Oberlandesgericht München heute einen Iraker und seine Ex-Frau wegen der Versklavung von 2 jesidischen Mädchen verurteilt. Das Gericht sprach die beiden Angeklagten unter anderem wegen Völkermordes, Kriegsverbrechen und Verbrechen gegen die Menschlichkeit schuldig. Als Mitglied der Terrormiliz Islamischer Staat hatten sie die Mädchen im Irak versklavt und sexuell missbraucht. All das habe dem Ziel gedient, den jesidischen Glauben zu vernichten.
15: Lebenslange Freiheitsstrafe für den 45-jährigen Twana S. Die 30-jährige Mitangeklagte Arsia R. erhält eine Jugendstrafe von 9,5 Jahren. Das Münchner Oberlandesgericht verurteilt beide aufgrund des Weltrechtsprinzips des Völkerstrafgesetzes.
16: Völkermorde können, egal wo, egal von wem und egal an wem sie begangen werden, immer in Deutschland verfolgt werden. Das Ziel des Ganzen ist es, nach außen hin auch zu demonstrieren, dass die schwersten Verbrechen, die die Menschheit kennt, überall verfolgt werden können.
15: Hintergrund des Verfahrens ist der Vernichtungsfeldzug des IS gegen die religiöse Minderheit der Jesiden im Nordirak ab 2014. Tausende Menschen wurden getötet, Frauen und Kinder verschleppt. Laut Urteil schlossen sich auch Twana S. und Asia R. dem IS an. Auf Wunsch der Frau kaufte der Mann 2015 im Irak auf einem Basar ein 5-jähriges jesidisches Mädchen als Sklavin. Später kam noch ein 12-jähriges Mädchen dazu. Beide Kinder wurden von Twana S. vergewaltigt. Asia R. unterstützte ihn dabei.
17: Die beiden Angeklagten wussten, dass die Kinder im Zuge des Genozids aus dem Nordirak durch den IS verschleppt worden waren. Und sie handelten selbst in der Absicht, die religiöse Gruppe der Jesiden auszulöschen.
15: Eine der missbrauchten Jesidinnen trat im Prozess als Nebenklägerin auf. Twana S. war Anfang der 2000er Jahre als Asylbewerber nach Deutschland gekommen und radikalisierte sich später in einer islamistischen Moschee in München. 2015 hatte er im IS-Gebiet Asia A. kennengelernt.
10: Fast 12 Euro für eine Schachtel Zigaretten. So teuer könnte Rauchen bis 2030 werden. Die Bundesregierung will nach Informationen des ARD-Hauptstadtstudios die Tabaksteuer stärker erhöhen als bisher geplant. Um weitere rund 40 Cent pro Schachtel. Der Preis für Zigaretten und Tabak soll schrittweise jedes Jahr angehoben werden. Im Moment kostet eine Packung mit 20 Zigaretten rund 8 Euro. Im kommenden Jahr könnte der Preis dann bereits auf 9,10 Euro steigen.
18: Rund 8 Euro. So viel kostet die günstigste Packung Zigaretten in diesem Stuttgarter Kiosk. Inhaberin Karin Jon-Schünemann macht rund 70% ihres Umsatzes mit Tabak. Vor einer Erhöhung der Tabaksteuer hat sie keine Angst.
19: Ich glaube, meine Kunden tun weiter mir die Treue erhalten.
18: Ganz spurlos geht der Vorstoß an einigen Kunden aber doch nicht vorbei. Einige ziehen für sich vorsorglich Konsequenzen.
20: Über kurz oder lang wird man wahrscheinlich auch mit dem Rauchen aufhören müssen, weil es ist auch definitiv gesünder.
18: Grund für die Änderung ist den Angaben zufolge eine Lücke im Bundeshaushalt. Die Regierung erhofft sich dadurch Mehreinnahmen. Die sollen möglicherweise der stationären Versorgung zugutekommen. Der Bundesverband der Tabakwirtschaft, BVTE, sieht eine Tabaksteuererhöhung kritisch. Vom Verband heißt es, die Bundesregierung verplane Milliarden, die niemals kommen würden.
21: Der illegale Markt wird durch die Decke gehen. Das ist ein Konjunkturprogramm für die Mafia und hat nichts mit einer vernünftigen Steuerpolitik zu tun.
18: Anders sieht das der Gesundheitsökonom Stefan Gress. Er glaubt, je höher die Tabaksteuer, desto weniger Menschen, die rauchen. Mit einer massiven Verschiebung in den illegalen Markt rechnet er nicht.
22: Der Konsumrückgang, den es gibt, der ist bis maximal zu einem Drittel, das sagen die Studien, auf Schmuggel und solche Dinge zurückzuführen. Das sind aber alte Zahlen. Ich würde vermuten, dass das heute deutlich geringer wäre.
18: Im Kiosk in Stuttgart gilt für die meisten Kunden, wer raucht, der lässt sich so einfach nicht abschrecken. Steuererhöhung hin oder her.
10: Mehr Hintergründe zur Tabaksteuer gibt es bei tagesschau.de und auch in der Tagesschau-App, die einen Überblick über die wichtigsten Themen des Tages bietet. Es war eine der schwersten Flutkatastrophen in der deutschen Geschichte. Vor 5 Jahren fielen im Ahrtal und in mehreren Regionen Nordrhein-Westfalens binnen kürzester Zeit extreme Regenmengen. Viele Bewohner wurden im Schlaf vom Hochwasser überrascht, weil sie nicht rechtzeitig gewarnt worden waren. Mehr als 180 Menschen starben. Tausende verloren ihr Zuhause. Im Ahrtal dauert der Wiederaufbau bis heute an.
23: Das Ahrtal 5 Jahre nach der Flut. Hier neugebaute Häuser mit Wohnräumen im Obergeschoss und Notausgang auf dem Dach. An vielen Orten noch Baustellen. Mehr als 9000 Gebäude wurden in der Flutnacht vor 5 Jahren allein im Ahrtal komplett zerstört oder beschädigt. Auch in Nordrhein-Westfalen richtete das Wasser schwere Schäden an. In den Wassermassen schwammen auch viele weggerissene Öltanks aus den Heizungskellern. Der Wiederaufbau sollte auch die Chance sein, beim Heizen neu anzufangen. Ein Positivbeispiel: Marienthal. 90% der Haushalte werden jetzt aus einem Heizkraftwerk versorgt und sind damit sicherer als früher.
24: Indem nämlich in den Häusern keine Heizung mehr ist, sondern nur noch eine kleine Übergabestation. Und die ist in der Regel unterm Dach, sodass wir also sagen können, eine Ölverseuchung wird es bei uns im Ort nicht mehr geben.
23: Der Hydrologe Thomas Roggenkamp von der Universität Bonn sagt, der Hochwasserschutz müsse jetzt konsequent umgesetzt werden.
0: Kurz nach solchen Naturkatastrophen ist die Achtsamkeit sehr groß. Aber das muss auch über Jahrzehnte oder sogar über Jahrhunderte Bestand haben, damit nicht bei einem nächsten Extremhochwasser wieder die Menschen sagen, das gab es noch nie, das hatten wir im Ahrtal noch gar nicht gehabt, das ist neu.
23: Für viele Menschen im Ahrtal ist Hochwasserschutz weiterhin Thema, aber sie wollen auch lieber in die Zukunft schauen als zurück.
1: Das Tal ist super schön geworden und man freut sich jetzt an jedem Eck, was wieder irgendwie, ja, es ist ja auch vieles modernisiert worden, ne? Auch die Bahn ist ja jetzt super toll ausgebaut.
23: Bis alles fertig ist, wird es zwar noch dauern, aber nach 5 Jahren ist im Ahrtal schon viel Fortschritt sichtbar.
10: Und damit zu meinem Kollegen Ingo Zamperoni in Altenahr in Rheinland-Pfalz. Ingo, was plant ihr denn heute in den Tagesthemen?
2: Ja, ich stehe hier direkt am Ufer der Ahr und es ist kaum vorstellbar, dass hier oberhalb, wo ich stehe, vor 5 Jahren in der Nacht zum 15. Juli, das wäre gar nicht möglich gewesen, denn die Flutmassen, die schwappen bis hier oben hin. Das ganze Tal war hier geflutet. Was ist seitdem passiert? Was muss noch passieren? Und wie prägt diese Flutkatastrophe das Leben der Menschen hier in der Region bis heute und über Jahre vielleicht noch hinaus? Das und mehr alles live in den Tagesthemen von vor Ort hier in Altenahr.
10: Vielen Dank, Ingo, nach Altenahr. Ja, nun die Wettervorhersage für morgen, Dienstag, den 14. Juli.
3: Das Hoch bei Schottland sorgt bei uns weiter für heißes und sommerliches Wetter. Den Süden und die Mitte erreicht aber feuchtere Luft. Heute Nacht bleibt es oft trocken. Einzelne Schauer oder Gewitter können aber unwetterartig sein. Morgen ist es im Norden sonnig und trocken. Sonst gibt es neben Sonne auch dicke Quellwolken und vor allem am Nachmittag und Abend Schauer und Gewitter mit Unwettergefahr. Heute Nacht noch 22 Grad im Rhein-Main-Gebiet bis 13 Grad im Erzgebirge. Morgen im Norden und Osten 22 bis 29, im Südwesten bis zu 36 Grad. Am Mittwoch weiter viel Sonne, von Süddeutschland bis nach Sachsen und Thüringen ein paar Hitzegewitter. Die gibt's am Donnerstag vor allem im Süden und Nordosten. Am Freitag insgesamt mehr Wolken und regional kräftige Schauer und Gewitter.
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25: Mit Christian Ort von BR24. Schönen guten Abend aus München. Ja, auf die Jugend schimpfen. Welche Generation tut das nicht gerne? Es ist seit Jahrtausenden fest eingeübt.
26: Die heutige Jugend ist von Grund auf verdorben. Sie ist böse, gottlos und faul. Sie wird niemals so sein wie die Jugend vorher und es wird ihr niemals gelingen, unsere Kultur zu erhalten.
27: Babylonische Tontafel, circa 1000 vor Christus.
26: Die Jugend von heute liebt den Luxus, hat schlechte Manieren und verachtet die Autorität. Sie widersprechen ihren Eltern, legen die Beine übereinander und tyrannisieren ihre Lehrer.
27: Sokrates, 470 bis 399 vor Christus.
25: Ja, das war also schon immer so, dass man auf die Jugend geschimpft hat und so auch heute. Heute heißt es halt zu faul, zu viel am Handy, keine Manieren, keine Lust auf Politik. Aber stimmt das überhaupt? Und darf man über die Bedürfnisse der Jungen einfach hinweggehen? Fakt ist, es gibt in Deutschland heute sehr viel weniger Junge als ältere Menschen. Die Stimme der Jugend hat politisch weniger Gewicht. Nur 13% der Wähler bei der letzten Bundestagswahl waren unter 30 Jahre alt. Wird die Jugend von der Politik übersehen? Meine Kollegen Alexander König, Maximilian Steiner und Emilia Wegscheider waren in der 12. Klasse des Rabanus-Maurus-Gymnasiums im oberbayerischen St. Ottilien und haben sich umgehört und gefragt, welches Gefühl habt ihr eigentlich, wenn ihr an die große Politik denkt?
28: Übergangen und auch, dass das Stimmrecht erst ab 18 ist, finde ich, dass sehr viele einfach nicht beachtet werden, unsere Generation.
29: Man entwickelt ja auch schon sehr früh eigentlich eine etablierte Meinung und ich finde es sehr schade, dass man es erst mit 18 Jahren zeigen kann und auch wirklich wählen kann und selber in der Demokratie mitbestimmen darf. Und wir, unsere Generation, irgendwie Entscheidungen ausbaden muss, die von Menschen getroffen wurden, die gar nicht richtig damit mehr in Kontakt stehen und auch nicht in Kontakt stehen werden in der Zukunft.
30: Wenn man jetzt auch als Beispiel die Rente nimmt oder so, das ist ja durchgewunken worden von eben den Parteien und den älteren Menschen. Es wurde ja auch gesagt, dass die junge Union sich dann dem fügen soll jetzt und dass man kein so großes Geschiss drum machen soll. Und das ist halt einfach, dass man dann auch runtergemacht wird, wenn man dann für seine eigene Meinung einsteht.
29: Es wird immer von der Jugend geredet, aber die Jugend konkret gemeint, finde ich, wird in der Politik eher weniger.
25: Ja, zum Glück ist das heute Abend hier anders. Wir fragen: Generation ohne Lobby, geht die Politik an der Jugend vorbei? Schreibt eure Meinung in den Live-Chat auf unserem YouTube-Kanal @ARD Mitreden oder rufen Sie an 08000 44 1777, Ihre kostenfreie Nummer zu mir ins Studio. Ich freue mich auf Ihre Meinung und ich freue mich auf meine Gäste. Bei mir im Studio sind Lara Mücke und Oskar Emmert, beide 18 Jahre alt und auch Schüler des Rabanus-Maurus-Gymnasiums in St. Ottilien in Bayern. Und wir schon vor der Sendung gesprochen. Die Themen, die euch am meisten umtreiben, habt ihr gesagt, sind Altersarmut, die hohen Lebenshaltungskosten und ganz generell die große Unsicherheit, was die Zukunft bringt. Ich freue mich sehr auf eure Perspektive heute Abend. Schön, dass ihr da seid. Herzlich willkommen, Lara Mücke und Oskar Emmert.
5: Danke für die Einladung.
6: Ja, danke schön.
25: Außerdem ist uns Kilian Hampel zugeschaltet, 31 Jahre alt und damit ja so an der Schwelle Gen Z Millennial, würde ich mal sagen. Sozialforscher und einer der Autoren der Trendstudie Jugend, und die untersucht regelmäßig, wie es jungen Menschen im Land geht und was sie so bewegt. Und vieles von dem, was wir in der Umfrage gehört haben, das deckt sich mit den Studienergebnissen von Hampel und seinen Kollegen. Und die Frustration unter jungen Menschen, die ist wirklich besonders hoch. Viele fühlen sich von der Politik nicht gesehen, ja fast ohnmächtig den Entscheidungen über ihre Zukunft ausgeliefert. Und trotzdem, sagt er, sind sie optimistischer als Ältere. Wie die Politik junge Menschen in Zukunft besser mitnehmen könnte, kann er uns heute Abend erklären. Herzlich willkommen, zugeschaltet aus dem Studio in Kempten, Kilian Hampel.
7: Einen schönen guten Abend in die Runde. Hallo.
25: Und ich freue mich auf einen etwas älteren in der Runde, aber immer noch jung genug, mit 50 Jahren, Jan-Peter Bartels, unser Korrespondent im ARD-Hauptstadtstudio. Dort wird er intern gerne mal als Rentenguru bezeichnet, denn er beschäftigt sich schon seit vielen Jahren und vielen Regierungen mit der deutschen Rentenpolitik. Und er sagt, die Regierung, die aktuelle Bundesregierung, die müsste die Jungen bei der Rente stärker für sich gewinnen, stärker mitnehmen, hat die Jugend aber nicht wirklich im Blick. Wie geht es dann in Zukunft? Das kann er uns heute beantworten. Herzlich willkommen und schöne Grüße nach Berlin, Jan-Peter Bartels.
8: Schöne Grüße nach München, hallo.
25: Guten Abend in die Runde, guten Abend auch an Sie zu Hause. Rufen Sie gerne an 08000 44 1777, diskutieren Sie mit. Die Frage, geht die Politik an der Jugend vorbei? Und deshalb erstmal die Frage an euch beide im Studio, Lara Mücke, Oskar Emmert. Was sagt ihr auf einer Skala von 0, gar nicht, bis 10, geht absolut an uns vorbei? Wie sehr fühlt ihr euch von der Politik gehört?
6: Du, ich, wer zuerst? Ich würde es ein bisschen mittig, vielleicht ein bisschen drunter einordnen, also 4, 5, sowas, ja. Muss ich begründen?
25: Nein, gerne.
6: Es gibt einfach viele Themen, wo man, das habe ich auch in unserem Teaser schon gesagt, aneinander vorbeiredet, statt wirklich miteinander zu reden. Und ich glaube, dass da dann oftmals einfach wirklich die Meinung von der Jugend oder die Wünsche gar nicht erst so gehört werden und man dem auch deswegen gar nicht so entgegenkommen kann.
25: Mhm. Wie ist bei dir, Oskar?
5: Also ich würde mich da anschließen. Ich finde es schwierig, da eine ganz konkrete Zahl zu sagen. Und ich glaube, das basiert irgendwie auf Gegenseitigkeit. Also wir haben einerseits die Politik, die vielleicht nicht genug versucht, zu uns da einen Kanal zu finden. Wenn wir jetzt hören, dass Herrn Peter sagt, dass sie uns bei der Rente irgendwie nicht genug mitnehmen, nicht genug informieren oder so. Und gleichzeitig kann man sich natürlich die Frage stellen, ob da auch einfach ein bisschen mehr Motivation aus unserer Generation kommen sollte.
25: Das heißt, ihr seht ein bisschen einen Anteil auch bei euch?
6: Ja, natürlich. Anders funktioniert es ja gar nicht. Also es ist ja ein Geben und Nehmen. Also, und wenn, klar, durch Frustration ist dann auch irgendwann der Punkt, wo man sagt, warum sollten wir überhaupt noch? Aber wenn wir dann noch weniger machen, als wir sowieso schon können auch, dann führt das ja auch irgendwann zu gar nichts mehr.
25: Mhm. Kilian Hampel ist uns zugeschaltet, Sozialforscher. Herr Hampel, was Oskar und Lara sagen, deckt sich das mit Ihrer Studie?
7: Ja, da würde ich, dem können wir uns anschließen aus der Studienperspektive in unserer Trendstudie Jugend in Deutschland. Wir fragen wir Jahr für Jahr junge Menschen, 14- bis 29-Jährige. Und wir erleben da seit ein paar Jahren jetzt schon wirklich eine Tiefung bei der Zufriedenheit mit den politischen Verhältnissen. Also das ist das Zufriedenheitsbarometer, das wir abfragen in der Studie. Und da haben wir schon vor ein paar Jahren geschrieben, das ist wirklich ein Tiefpunkt und das ging aber tatsächlich noch weiter runter. Also man ist da sehr stark unzufrieden. Das ist ganz interessant, weil junge Menschen nicht wirklich das Gefühl haben, dass sie erstmal überhaupt wahrgenommen werden. Also da geht es bei den politischen Verhältnissen nicht nur darum, dass überhaupt für sie gearbeitet wird, das ist der zweite Schritt. Aber der erste Schritt, dass sie überhaupt gar nicht das Gefühl haben, dass Parteien und PolitikerInnen wissen, worum es eigentlich bei jungen Menschen geht und wo eigentlich gerade wirklich die wichtigen Themen sind.
25: Hm. Ist das denn wirklich so? Jan-Peter Bartels, Korrespondent im Hauptstadtstudio, beobachtet das politische Berlin schon viele Jahre. Ist das so, dass junge Menschen in dieser Regierung gar nicht mehr richtig wahrgenommen werden?
9: Also ich glaube das gar nicht, dass sie gar nicht wahrgenommen werden, weil in dieser Regierung hat sich ja zum Beispiel die junge Gruppe der Union stark dafür eingesetzt, dass die Rentenreform doch noch anders ausfällt, als das ursprünglich geplant war. Und da wurde jetzt sogar viel früher etwas gemacht, was eigentlich für die Jugend richtig gut sein könnte. Nur ich habe das Gefühl, dass es bei vielen Jungen überhaupt nicht ankommt. Und ich glaube, da liegt der Fehler, den viele Parteien heute machen, dass die Ansprache der Jugend offenbar nicht so gut funktioniert. Ich glaube, dass das bei AfD, bei Linken sehr gut funktioniert, aber bei den Parteien der Mitte, da sehe ich große Schwächen.
25: Kommt das bei euch an, Lara?
6: Ja, also wie ankommt das?
25: Also kommt das an, dass, was ja Peter Bartels sagt, ne, dass auch bei der aktuellen Rentenkommission die Vorschläge sollen 1:1 umgesetzt werden, dass da zumindest Bestandteile drin sind, die zumindest schon mal eine Verbesserung sind im Vergleich zu davor? Kommt das bei euch an oder bleibt weiterhin das Gefühl, ich werde im Alter ohnehin arm sein?
5: Naja, also wenn man jetzt als Politiker wirklich sicher gehen wollen würde, dass das ankommt, dann könnte man vielleicht auf solche Ideen kommen, wie jemanden in unsere Schule schicken, in alle Schulen schicken und einfach mal, vielleicht reicht schon eine Unterrichtsstunde, da irgendwie mal einen Überblick geben über das Thema. Also es gibt sicher da Luft nach oben. Ja. Und ja, also der Analyse mit dem, dass die politischen, die Verteidigung,

0: mais il faut qu'elles soient adaptées au climat présent et futur. Donc ces arbres que l'on plante aujourd'hui ne soient pas morts dans 10,
1: Dans
0: 15,
1: 10
0: 20,
1: ans.
0: 30 ans, 50 ans. Un arbre, ça pousse pas en une année. Donc il faut imaginer qu'il va falloir politiquement porter ces politiques publiques de végétalisation, porter des politiques aussi pour lutter contre la déforestation. Il faudrait déjà commencer aussi par ça. Les forêts asiatiques et les forêts sud-américaines qui sont ravagées par des politiques extrêmement néfastes pour l'intégralité de la planète. Et le GIEC le dit aussi, un arbre planté en zone tropicale, dans des pays en voie de développement, coûte beaucoup moins cher et est beaucoup plus efficace qu'un arbre planté en zone occidentale, dans les pays riches, où la main-d'œuvre est plus chère, où les espèces parfois sont plus chères, c'est plus complexe. Mais pour ça, il faut de la paix. Donc quand il y a la guerre au Niger, au Mali, et que malheureusement ces territoires ne permettent pas ben, à des agriculteurs de travailler l'agroforesterie, à des paysans de pouvoir planter, de pouvoir irriguer, eh ben, c'est toute la planète aujourd'hui qui suffoque et que, évidemment, malheureusement, encore nos égoïsmes au moment des COP, c'est aussi ça la conséquence. L'assurance vie des forêts européennes, ce sont les forêts tropicales. Pour protéger nos forêts qui brûlent en ce moment, eh ben, la manière la plus efficace de le faire, c'est aussi d'aider ces pays qui sont en guerre, ces pays en zone tropicale, qui n'ont pas forcément les moyens de le faire, de planter, de reboiser, d'accéder à des énergies qui ne tiennent pas, qui ne s'appuient pas sur le charbon et donc le bois, et ou le bois, pour pouvoir faire cuire les aliments, pour pouvoir alimenter des foyers. Et donc, donner accès à ces pays à des énergies, à des modes de transport décarbonés et renouvelables, c'est aussi permettre à ces territoires de s'en sortir sans avoir besoin de couper leurs arbres et ou de s'appuyer sur des énergies fossiles.
1: Face aux guerres justement que vous citiez, hein, qui ont lieu, que ce soit au Moyen-Orient, en Ukraine, en Afrique, est-ce que vous trouvez que le réchauffement climatique est relégué au second plan, en tout cas pour les pays qui auraient les moyens d'agir, les pays occidentaux?
0: Bien sûr, et on regarde ce qui se passe dans les Trois d'Hormuz, on se regarde ce qui se passe sur énormément de théâtres. On va avoir des plateaux télé et des plateaux médias qui vont durer des semaines sur ces conflits. C'est ce que j'appelle ne plus être distrait sur le fameux marathon d'adaptation et d'atténuation. Ce marathon, on arrête de le courir à chaque actualité et on voit à quel point l'industrie de l'armement, à quel point l'humain, l'espèce humaine s'ingénie à créer des armes toujours plus violentes, à quel point nos pays sont des génies pour créer des armes de destruction massive, des armes atomiques, aujourd'hui pour dissuader de se faire attaquer. L'énergie et l'argent consacré à ces armes de destruction massive devrait être consacré à des armes aujourd'hui de protection massive. C'est à ça que nos budgets militaires devraient servir aujourd'hui, c'est d'adapter, d'atténuer et de permettre aux populations de traverser ces épisodes compliqués qui nous attendent.
1: Merci beaucoup Gaëlle Musquet d'avoir été avec nous ce soir, météorologue spécialiste de l'anticipation et de la prévision des catastrophes naturelles. Merci à Sigrid Azeroual qui m'a aidé à la préparation de cette émission et à Fabrice Violet qui l'a réalisé. Restez avec nous dans 30 secondes, c'est Afrique Soir sur RFI.
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1: Bonsoir Zéphirin Quadio.
5: Bonsoir Charlotte Gorouin, bonsoir à toutes et à tous. À la une, ouverture d'un nouveau procès contre Constant Mutamba ce lundi à Kinshasa, en République démocratique du Congo. L'ancien ministre de la Justice, déjà condamné à 3 ans de prison pour détournement de fonds publics, comparaît cette fois avec l'ancien coordonnateur du fonds de réparation et d'indemnisation des victimes des activités illicites de l'Ouganda en RDC. Le chef des forces paramilitaires soudanaise, le général Mohamed Hamdan Daglo, dit Emeti, condamné à mort par contumace pour crime de guerre commis dans l'état du Darfour Ouest. Il a été

0: reconnu coupable avec 15 autres personnes par un tribunal de Port-Soudan situé dans l'est du pays. Vu de nouvelles tensions entre Ousmane Sonko et le président Bassirou Diomaye Faye, nous sommes au Sénégal, où l'ancien Premier ministre et actuel président de l'Assemblée nationale, qui dispose avec son parti d'une large majorité, menace de censurer le gouvernement par le biais d'une série de motions de censure. Le nouveau procès de Constant Mutamba a débuté donc ce lundi à Kinshasa. Nous sommes en République démocratique du Congo. L'ancien ministre de la Justice, déjà condamné à 3 ans de prison pour détournement de fonds publics, comparaît cette fois avec l'ancien coordonnateur du FRIVAO, le fonds de réparation et d'indemnisation des victimes des activités illicites de l'Ouganda en République démocratique du Congo. Le parquet les accuse d'avoir détourné plus de 20 millions de dollars destinés à l'indemnisation des victimes des activités illicites de l'Ouganda en Kisangani. Mais dès l'ouverture des débats, l'affaire a été renvoyée au 27 juillet prochain à Kinshasa. Compte rendu d'audience, Pascal Moulegoua.
1: À son arrivée devant la cour des cassations, Constant Mutamba s'est présenté entouré de 2 infirmiers, un tensiomètre encore fixé au bras. À ses côtés comparaissait son co-accusé, Chansar Boukolela, ancien coordonnateur du FRIVAO, vêtu de sa tenue des détenus. Le procureur général leur reproche plusieurs détournements présumés des fonds destinés aux réparations des victimes de Kisangani. Selon l'accusation, près de 14 millions de dollars avaient été versés à la société Congo Energy dans le cadre des marchés publics controversés. Les parquets évoquent également 4 millions de dollars attribués à l'Institut congolais pour la conservation de la nature. Il y a aussi 200 000 dollars à l'Assemblée provinciale de la Tchopo, plus d'1 million de dollars versés à la société privée d'Ivo SARL pour les tournages d'un documentaire, ou encore plus de 700 000 dollars à Tropic Architecture, une autre société privée. À la barre, Constant Mutamba a affirmé ne pas avoir été régulièrement informé de la procédure et a demandé un délai pour consulter les dossiers. La Cour a accédé à cette requête. Les dossiers avaient d'abord été instruits devant la Cour d'appel de Kinshasa contre le seul Chansar Boukolela. Au fil de l'enquête, le parquet a finalement mis en cause Constant Mutamba, estimé auteur moral présumé de ses détournements. Pascal Moulegoua, Kinshasa. RFI.
0: On lui avait été ouvert le 9 juin dernier devant la cour d'assises d'appel de Paris. Le procès de Gene Roy-Moussillo touche à sa fin cette semaine. Déjà condamné en première instance à 27 ans de réclusion criminelle pour complicité de génocide, l'ancien médecin rwandais est accusé d'avoir participé au génocide des Tutsis en 1994. Il lui est notamment reproché d'avoir pris part à des réunions de propagande anti-Tutsis et à des opérations d'enfouissement de corps après les massacres. Les avocats des partis civils ont présenté leur plaidoirie islandie. Parmi eux, Alice Zarka, qui représente le collectif des partis civils pour le Rwanda.
2: Il faut bien avoir à l'esprit qu'il était en charge de l'ensevelissement des corps par une décision administrative et que cet ensevelissement des corps fait partie intégrante du fait génocidaire. Quand il s'agit d'un génocide, on parle souvent de la planification du génocide en amont, de l'exécution des personnes, mais on parle rarement de la manière dont on fait disparaître les corps. Et là, il s'agissait bien d'une volonté de dissimuler les cadavres en creusant des fosses qui n'étaient absolument pas répertoriées, qui n'étaient pas consignées, ce qui fait qu'aujourd'hui, il est encore très difficile de savoir exactement où sont l'ensemble des fosses qui ont été creusées lors du génocide. Donc nous contestons le fait que M. Ramucho ait agi uniquement dans un but d'hygiène et d'assainissement, parce que justement ces fosses ont participé à la dissimulation du crime à l'époque du génocide et encore aujourd'hui.
0: Un propos recueilli par Clotilde Hazard. Au Soudan, le chef des forces paramilitaires, le général Mohamed Hamdan Daglodi Emeti, condamné à mort par contumace pour crime de guerre, crime commis dans l'état du Darfour Ouest. Il a été reconnu coupable avec 15 autres personnes par un tribunal de Port-Soudan, dans l'est du pays, une zone contrôlée par l'armée régulière. Il s'agit du premier jugement visant des dirigeants des FSR depuis le début de la guerre entre ce groupe paramilitaire et l'armée soudanaise en avril 2023. Le récit d'Alexandra Bonjon.
3: Au total, 16 personnes ont été jugées responsables des massacres commis lors de la prise de la ville d'El Geneina par les FSR. C'était en 2003. Les forces paramilitaires et leurs alliés des tribus locales avaient attaqué cette capitale du Darfour Ouest. Selon l'ONU, 10 000 à 15 000 personnes ont été tuées, majoritairement majoritairement des civils issus de la communauté massalite, dont le gouverneur de l'État, Kamissa Bakar, qui quelques heures plus tôt avait dénoncé ces attaques contre des civils. Parmi les personnes condamnées par le tribunal de Port-Soudan, le chef des FSR, Mohamed Hamdam Daglo, mais aussi son frère, Abdelrahmin Hamdam Daglo, numéro 2, est responsable des opérations militaires, ainsi qu'un deuxième frère, Al-Koni Hamdam Daglo, chargé des relations extérieures et surtout responsable des achats d'armes. Plusieurs officiers FSR ainsi que des chefs tribaux ont également été condamnés. Le tribunal de Port-Soudan indique qu'il va demander l'arrestation et l'extradition des personnes condamnées, notamment par l'intermédiaire d'Interpol.
0: Alexandra Brangeon, au Sénégal, la trêve dans le duel qui oppose le chef de l'État et son ancien allié, ex-premier ministre, aurait été de courte durée alors qu'il inaugurait le siège du PASTEF dans la ville sainte de Touba hier soir. Ousmane Sonko a tiré à boulets rouges sur Bassirou Diomaye Faye et ses choix politique. L'actuel président de l'Assemblée nationale, qui dispose avec son parti d'une large majorité, a même menacé de faire tomber le gouvernement par le biais de motions de censure. À Dakar, les explications de Léalisa Vestiaf.
4: Ousmane Sonko estime que l'actuel premier ministre, Alamin Oulo et Bassirou Diomaye Faye sont en train de renoncer à la renégociation de contrats stratégiques avec des multinationales sur la gestion des ressources naturelles et notamment du phosphate. Tout cela pour préserver le climat des affaires, selon Ousmane Sonko. Le président de l'Assemblée nationale, qui s'est montré particulièrement virulent hier, accusant Bassirou Diomaye Faye de faire passer ses ambitions politiques avec la création de son parti avant l'intérêt des Sénégalais. Exemple, la dette publique quasi impayable, affirme Ousmane Sonko, et l'absence toujours de programme avec le Fonds monétaire international. Il faut que les Sénégalais sachent qu'ils ne sont nullement la préoccupation de Diomaye Faye, a lancé Ousmane Sonko devant ses partisans à Touba. Le chef du PASTEF, qui se positionne ainsi en premier opposant du pays, cette offensive de communication politique a en tout cas suscité l'indignation de la coalition du président Bassirou Diomaye Faye, qui dans un communiqué qualifie les propos d'Ousmane Sonko de scandaleux, des attaques, je cite, crypto-personnelles qui n'honorent pas sa fonction de président de l'Assemblée nationale. Léalisa Vesterhoff, Dakar, RFI.
0: Et le premier ministre Mohamed Alamin Oulo a lui aussi réagi aux propos d'Ousmane Sonko. Son prédécesseur cherchait à faire du patriotisme. Le monopole d'un seul camp revient précisément à le trahir, a-t-il écrit sur sa page Facebook. Et puis au Sénégal toujours, l'ex-ministre de la Justice Ousmane Diagne, nommé président du Conseil constitutionnel par le chef de l'État Bassirou Diomaye Faye, selon un communiqué de la présidence. La Fédération sénégalaise de football tenait une conférence de presse cet après-midi. Son président Abdoulaye Faye est revenu sur le limogeage de Pape Thiaw, qui était jusqu'ici le sélectionneur des Lions de la Teranga, le Sénégal qui a eu un parcours difficile à la Coupe du Monde avec 3 défaites et une élimination en 16e de finale, un mondial auquel a participé le coach Pape Thiaw, mais sans contrat à cause de désaccords avec la fédération. Le président du Sénégal était même intervenu dans cette affaire à la veille du départ de l'équipe des Lions pour les États-Unis. Il a tout bloqué par ses prétentions démesurées et ça a fini par déteindre sur l'équipe. Se justifie le président de la fédération, Abdoulaye Fall, au micro de Babacar Fall.
5: C'est, je pense, le 27 qu'on a pu trouver un accord avec lui après l'intervention du chef de l'État. Et là aussi, il était vraiment en phase. Et pour lui, comme l'autorité a tranché, vraiment, il a accepté. Mais arrivé aussi à râler, bon, il est venu me voir pour me demander quand même que la fédération fasse un accompagnement. Voilà, sur les primes de victoire. Mais finalement, j'ai accepté quand même. Mais après, il n'y a pas eu signature. Parce que aussi, je pense qu'il y a des dispositions sur lesquelles il n'acceptait pas de bouger. À quelques heures du match, j'ai été informé que le coach, il n'allait pas conduire l'équipe parce que on n'a pas signé le contrat. Je pense que c'est cette situation qui a eu un impact peut-être négatif sur le fonctionnement de l'équipe.
0: Des propos recueillis par Babacar Fall. Il est 21h40 ici à Paris, 2h de moins en temps universel. Merci de rester à l'écoute de RFI.
6: Accent d'Europe, Juliette Gerbrand.
7: Depuis un an, la rivière est à sec.
8: Depuis une semaine, le Doubs a disparu sur plusieurs kilomètres. Au Malawi, des milliers de personnes dépendent du lac Chilwal, victimes depuis quelques années de sécheresses récurrentes. Un nouvel exemple, s'il en fallait, qui vient illustrer le dernier rapport du GIEC. Le dérèglement climatique touche toutes les régions du monde.
9: Bonjour et bienvenue dans cette émission consacrée aux effets du réchauffement. Vous l'avez entendu, il affecte toutes les régions du monde, donc dont l'Europe, qui semble être surprise par la canicule. Les chercheurs ont pourtant alerté, le continent se réchauffe deux fois plus vite que la moyenne du reste de la planète. Mais on le voit, la prise de conscience est lente et les adaptations difficiles à mettre en œuvre. L'agriculture et l'élevage sont durement touchés, on va y revenir dans cette émission, mais le tourisme et l'économie des loisirs également. Et je vous propose d'aller voir ça en Hongrie. L'été, dans ce pays d'Europe centrale qui n'a pas d'accès à la mer, les lacs sont pris d'assaut par les vacanciers. Mais leur niveau n'a jamais été aussi bas. Notre correspondante Florence Labruyère s'est rendue à une quarantaine de kilomètres de la capitale hongroise, au lac Velence. Il ressemble aujourd'hui à une mare boueuse et jaunâtre qui n'attire guère les baigneurs.
10: Timea Bach habite à Gardogne, une petite commune au bord du lac Velence. Cette jeune franco-hongroise ne reconnaît plus le lac de son enfance.
11: Alors ça ressemble presque à un désert en fait, on voit que de la terre desséchée, gris clair et l'eau au loin, mais le niveau est très bas donc...
10: Vous avez passé toutes vos vacances ici quand vous étiez petite, c'est ça?
11: Oui c'est ça exactement, donc on venait toujours ici les étés, il y avait beaucoup de touristes et on venait pour s'y baigner justement puisque on pouvait encore... Vu le niveau de l'eau, il y avait beaucoup de touristes qui venaient, donc on avait du mal à chaque fois qu'on arrivait à trouver rien qu'une place pour s'asseoir sur la plage, il y avait tellement de touristes. Puis là, c'est vrai qu'on peut plus du tout venir pour s'y baigner.
10: Et là, on a descendu un petit escalier, on a vu des pierres, un petit mur de pierres. Qu'est-ce qu'il y avait là avant ?
11: Alors tout ça, c'était recouvert d'eau. Avant, en fait, dès qu'on descendait les marches, on était immédiatement dans l'eau. On pouvait se baigner... Dès qu'on descendait ces marches-là, il y avait aussi des petits pontons, donc il y avait tout ce qui est voile pour faire du pédalo également. Donc tout ça, ça a disparu en fait, il n'y a plus que les pontons mais qui mènent dans la terre. Ça c'est vraiment la première fois que c'est aussi bas, ça c'est sûr.
10: Depuis le bord du lac, il faut marcher au moins 30 mètres pour avoir de l'eau jusqu'aux chevilles. La seule manière de se rafraîchir pour Zoltan et ses deux enfants, Lila, 9 ans, et Arthur, 6 ans.
12: On ne peut plus se baigner comme avant. On est allé sur une autre plage pour trouver un peu plus d'eau. On ne peut pas nager, mais pour barboter avec les enfants, c'est parfait.
10: Zoltan, un grand brun qui travaille dans la police, vient souvent en famille au bord du lac, où il a une petite résidence secondaire.
12: Il y a beaucoup moins de touristes qu'avant. On croit surtout des gens qui habitent ici. Avant, il y avait des touristes étrangers ou des vacanciers hongrois qui venaient pour une ou deux semaines. Je n'en vois plus vraiment. Nous, comme on a un appartement ici, on passe tous les étés, même s'il n'y a pas d'eau dans le lac. Les habitudes changent et le lac change aussi.
10: Et si vous ne pouvez plus nager dans le lac, alors comment est-ce que vous occupez vos journées ?
12: Les enfants font du vélo, on va sur l'aire de jeu, et l'air est bien meilleur qu'à Budapest.
10: Le niveau du lac Velence n'a jamais été aussi bas, observe Tomasz Felföldi, chercheur au Centre de recherche écologique de l'Académie des sciences de Hongrie.
13: Actuellement, le niveau de l'eau du lac Velence est de 44 cm. C'est un record historique. Normalement, il y a plus d'un mètre d'eau.
10: Trop peu de pluie en hiver et au printemps et forte température cet été. Résultat, le niveau du lac est encore plus bas qu'en 2022, année de grande sécheresse. Même si c'est dans la nature du lac de baisser de niveau en été, rappelle le biologiste Tomasz Felföldi.
13: Comme le lac est peu profond et qu'il a une large surface, l'eau s'évapore en été à cause des températures élevées. C'est son cycle normal de vie. Il perd de l'eau en été et se remplit en hiver. Mais là, on n'a jamais vu ça. Beaucoup de plages sont à sec.
10: Direction la mairie de Gardogne. J'ai rendez-vous avec Paul Hutvush. Ce quinquagénaire aux yeux bleus est un ancien entrepreneur. Aujourd'hui, il est maire sans étiquette de cette commune de 14 000 habitants et il se désole de la disparition progressive du lac.
14: On est seulement en début de saison. Si ça continue comme ça, il n'y aura plus que 30 cm d'eau à la fin de l'été. C'est décourageant ce qui nous attend fin septembre.
10: À Gardogne, la baisse du tourisme ne date pas d'hier. Grâce aux vols low cost, les Hongrois ont découvert d'autres destinations comme la Grèce ou la Croatie. Mais comme le lac diminue comme une peau de chagrin, on ne voit plus d'entreprises qui proposent des promenades en bateau ou des sorties à la voile. Le commerce va mal, constate le maire.
14: Notre plage principale s'appelle le Rayon de Soleil. Avant, il y avait 15 restaurants. Il n'y en a plus qu'un. Il n'y a plus assez d'eau dans le lac, donc il y a moins de touristes.
10: La pénurie d'eau a aussi un impact sur la faune. La rive ouest du lac est un parc naturel protégé. Aujourd'hui, il est complètement à sec. Les oiseaux sont partis nicher ailleurs, car ils n'ont plus assez d'eau pour vivre. Alors comment redonner vie au lac et à la biodiversité ? Pour Palle Tveuch, maire de Gardogne, il y a une solution.
14: Après avoir consulté plusieurs experts, nous pensons que la meilleure solution serait d'alimenter le lac avec l'eau du Danube. Nous sommes à 20 km du fleuve. Notre eau potable vient déjà des puits de captage qui sont sur la berge du Danube. Elle est assainie et transportée ici. Alors pourquoi ne pas faire venir l'eau dans le lac ? Il suffirait de construire des canalisations.
10: Un projet réalisable en 2 ans, selon le maire, si le gouvernement met la main à la poche. Une autre option serait de créer une zone humide avec des marais autour du lac pour mieux retenir l'eau. Mais ce type de projet ne donnerait des résultats qu'à long terme, souligne le chercheur Thomas Spelfeldi.
13: Si on laisse faire le cycle de la nature, le lac pourrait retrouver un niveau normal d'ici quelques années. Mais les humains n'ont pas le temps d'attendre.
10: En attendant, les communes essayent d'attirer les touristes avec d'autres loisirs. Dans la région, il y a des bains thermaux qui ont leur propre source et on peut faire le tour du lac en vélo, une belle promenade de 30 km.
9: Et pour l'agriculture aussi, il va falloir penser à des alternatives. Les organisations professionnelles estiment déjà à près de 8% la baisse moyenne de production de céréales pour l'Union européenne et le Royaume-Uni cette année. Pour le maïs français, c'est pire, c'est presque un tiers de pertes. Alors des changements s'imposent dans les pratiques, mais à très court terme, que peuvent faire les agriculteurs face à cette crise ? On a posé la question à Iñaki García de Cortázar Atauri. Il est ingénieur de recherche à l'INRAE, Institut national de recherche pour l'agriculture, l'alimentation et l'environnement.
15: La situation, c'est qu'on n'a pas beaucoup de marge de manœuvre actuellement par rapport à la situation en cours. Ce type d'événements comme les sécheresses ou comme les canicules, quand ils arrivent soudainement, on n'a pas beaucoup de voies d'adaptation que l'on peut déployer à très court terme, contrairement par exemple aux problèmes des gels dans lesquels on arrive à trouver des solutions techniques qui peuvent éventuellement éviter les dégâts. Mais dans les cas des sécheresses ou des canicules, les moyens techniques que l'on peut mettre en place, ils sont beaucoup plus limités.
16: Et justement, alors pas de réponse à très court terme, que faut-il faire à moyen et plus long terme ? On sait par exemple, on en avait parlé dans l'accent d'Europe, on crée de nouvelles variétés, par exemple de fruits résistantes à la chaleur.
15: On travaille sur plein de leviers en fait. Dans chaque territoire, dans chaque région, dans chaque pays, on va devoir trouver un peu des solutions qui sont adaptées aux conditions de production. On va trouver par exemple effectivement des nouvelles variétés qui vont être éventuellement résistantes à des températures plus élevées, mais aussi qui vont avoir un cycle qui va pouvoir se positionner en dehors des risques des canicules par exemple, ou des sécheresses accrues pendant l'été. On va chercher aussi des approches dans lesquelles on va diversifier les cultures. On va essayer d'étaler les risques de façon à avoir moins des pertes si on a un événement soudain qui arrive. Et après, en fonction des territoires, on va chercher à avoir les meilleures combinaisons des leviers, que ce soit par rapport à l'usage des sols, les meilleures zones de production pour certaines productions, mais sous les conditions climatiques qui sont en train d'arriver et qui vont évoluer dans les années à venir, afin de pouvoir trouver un nouveau équilibre et qui actuellement, il est en train de disparaître.
16: Est-ce que la gestion de l'eau est un levier également ?
15: La gestion de l'eau reste effectivement un levier. La question va être quelle va être la disponibilité dans la ressource et comment cette ressource elle va être partagée dans les différents secteurs qui sont aussi besoin en parallèle, hein, pas seulement que l'agriculture. Et en fait, l'eau, elle est un outil de production, effectivement, par rapport à ce qui va être la mise en place d'un rendement, mais c'est aussi un outil de gestion des exploitations, parfois pour des actions qui peuvent être aussi de pouvoir simplifier un semis ou pouvoir permettre avoir des abris avec de la végétation autour des parcelles. Donc ça va être une ressource qu'il va falloir réfléchir de façon globale, pas exclusivement comme un outil de production, mais afin de permettre de donner de la durabilité au système en fait.
16: Est-ce que le modèle agricole est en cause? On critique beaucoup l'agriculture intensive.
15: Aujourd'hui, la difficulté, c'est qu'on est face à plein de modèles d'agriculture. Il n'y en a pas qu'un, et il y en a certains qui sont plus ou moins implantés selon les territoires. Nous, ce que l'on voit, c'est que en fait, les certains modèles qui se sont beaucoup optimisés, qui se sont beaucoup spécialisés, aujourd'hui, ils sont mis en danger par rapport à des événements qui peuvent malheureusement détruire la totalité de la production. Donc, tous ces modèles où un territoire est très dépendant d'une seule production, d'une seule culture, ils sont aujourd'hui en grande difficulté pour faire face à des événements qui vont être certainement de plus en plus fréquent et important en intensité. Donc l'important, c'est de donner des alternatives à ces cultures et de construire des modèles plus robustes sur la durée.
16: Iñaki Garcia de Cortazara Taouri, ingénieur et directeur de l'unité agroclim de l'INRAE. On va parler à présent d'élevage. En France, plus de 2,5 millions de volailles sont mortes de déshydratation et de chaleur dans les élevages à cause de la canicule du mois de juin. Et là encore, on a le sentiment de ne pas savoir tirer les leçons du passé, puisque en 2003, la chaleur avait décimé près de 5 millions de volatiles. C'est l'occasion de s'interroger avec le journaliste Olivier Favier, qu'on retrouve régulièrement sur la page Connaissance du site de RFI, sur la question du bien-être animal. Bonjour Olivier.
17: Bonjour Juliette.
16: Il faut revenir pour commencer sur un texte qui a 50 ans cette année, la loi du 10 juillet 1976 sur la protection de la nature, adoptée à la quasi-unanimité des députés français. C'est un texte fondateur. Dites-nous en quoi est-ce qu'il marque un tournant?
17: Eh bien, avant cette loi du code rural, il n'y a tout simplement aucun cadre général de protection. Ce texte introduit par exemple la notion d'espèce protégée. Il permet aussi à des associations comme la Ligue de la protection des oiseaux, la LPO, d'être reconnues d'intérêt public. Surtout, l'article L214 change le statut de l'animal, jusque-là associé à un bien meuble. Sur ce point, son alinéa 1 introduit rien moins qu'une nouvelle vision du monde. Tout animal étant un être sensible doit être placé par son propriétaire dans des conditions compatibles avec les impératifs biologiques de son espèce. Sur le plan européen, il faut attendre le traité d'Amsterdam en 1997 pour que l'animal soit reconnu comme un être sensible. En France, le Code civil introduit à son tour cette notion en 2015. En 2018, tous les textes concernant les animaux sont rassemblés dans un unique code juridique. C'est une première européenne.
16: Alors en fait, la France est plutôt pionnière et pour autant, est-ce qu'on peut dire que les animaux d'élevage sont protégés?
17: En théorie, ils devraient l'être, sauf que pour eux, le droit n'est jamais appliqué. C'est tout le combat de l'association L214 qui a fait de l'article de la loi de 1976 un étendard et montre au grand jour les ravages de l'élevage intensif. Dans les faits, rien ne va. Les animaux sont appelés à devenir toujours plus gros, toujours plus productifs, toujours plus prolifiques. Leur durée de vie est limitée au maximum et leur croissance optimisée par la sélection génétique fait qu'ils ne pourraient guère survivre plus longtemps. Les mères sont séparées des petits, les cages interdisent tout mouvement. À l'abattoir, les animaux sont parfois découpés alors qu'ils sont encore vivants. Les hécatombes liées aux canicules récentes témoignent à la fois de conditions de vie indignes et de la santé défaillante des animaux. Le vocabulaire n'est pas en reste pour mettre à distance cette réalité. On ne tue pas un bœuf, on l'abat comme un arbre.
16: Et on ne traite pas un chien et un cochon de la même façon, Olivier. Pourquoi ces différences?
17: Bien, c'est la question essentielle. Toute la philosophie occidentale, par exemple, est construite sur la supériorité de l'être humain. Or, les recherches récentes montrent cependant que nous partageons beaucoup plus de choses avec les animaux que nous ne croyons. C'est une évidence du reste assez partagée pour les animaux avec lesquels nous vivons, comme les chats et les chiens, ou désormais aussi pour ceux que nous avons admirés dans les cirques, dans les zoos. Ceux que nous consommons, en revanche, n'ont pas de nom. Ils sont souvent dénigrés dans le langage courant. Mais un cochon est pourtant tout aussi intelligent et sensible qu'un chien.
16: Alors, quelles sont les perspectives aujourd'hui, les tendances?
17: Deux lois récentes, la loi Duplon et la loi d'urgence agricole, renforcent encore la toute-puissance du modèle de l'élevage intensif. Mais l'opinion publique, comme l'a montré un récent sondage, est opposée à plus de 80% à ce modèle. L'association L214 a révélé aux citoyens la réalité de ses pratiques. Elle a un objectif, réduire de moitié la consommation de viande en 2030. En 50 ans, le nombre d'animaux tués est passé en effet de 670 millions par an à près d'un milliard. Dans une société qui tend à être plus inclusive, beaucoup pensent aujourd'hui que le 21e siècle sera celui des animaux.
16: Et les spécialistes du climat le disent, réduire l'alimentation carnée permet de réduire la déforestation, la consommation d'eau et les émissions de gaz à effet de serre. Merci Olivier Favier.
18: En 1882, Gaudi imagine les plans. En 1926, Gaudi meurt. laissant son projet sans architecte. En 1936, la guerre civile espagnole éclate. Les architectes reconstruisent les plans à partir de fragments sauvés. Les travaux reprennent. Aujourd'hui, la Sagrada Familia approche enfin de son achèvement.
16: Avec ses tours élancées aux formes étranges, sa forêt de colonnes géantes baignées de lumière colorée, la cathédrale de la Sagrada Familia est un incontournable de Barcelone. Mais 140 ans après le début des travaux, en effet, le chef-d'œuvre de l'architecte Gaudi n'est pas terminé. Il reste une façade entière à construire et c'est une construction qui fait polémique, nous explique Élise Gazangel.
19: Autour de la Sagrada Familia chaque jour, 60 000 personnes se pressent pour admirer l'œuvre monumentale d'Antoni Gaudi. Mais certains voisins de la basilique, eux, ne la regardent même plus. Salvador Barroso habite depuis 40 ans dans un appartement face à la seule façade de la Sagrada Familia qui n'est pas encore construite, la façade de la gloire.
20: Je me sentais chanceux de vivre ici, mais plus maintenant, à cause du tourisme de masse, de la disparition des petits commerces, mais surtout, bien sûr, à cause de cette épée de Damoclès. On ne sait ni quand, ni comment elle va nous tomber dessus, ni si elle va nous achever ou pas.
19: Cette épée de Damoclès, c'est l'expropriation. Comme le sien, plus de 200 appartements des deux pâtés de maison qui jouxtent cette façade devront être détruits pour achever enfin la Sagrada Familia. Selon les plans présentés par la fondation du monument, la façade de la gloire sera l'entrée principale de la basilique et comprendra notamment un pont, un escalier monumental et une place où se situent actuellement plusieurs immeubles habités.
20: Tout ça, ça disparaîtra. Et ça, là, il faut voir le nombre d'immeubles. Ce n'est pas juste un ou deux.
19: Pour celui qui est aussi avocat et représentant des voisins affectés, ce projet est insensé tel qu'il est à l'heure actuelle. Avec la récente inauguration de la dernière tour centrale de la basilique, la Sagrada Familia a atteint 80% de sa construction. Et après 30 ans de polémique, cette dernière façade est le prochain chantier à réaliser, mais il requiert l'accord de la mairie, de la fondation et des voisins. Esteve Camps, président de la fondation constructrice, évoque l'ampleur du projet.
21: Ce qu'on négocie, c'est la forme, mais ça se fera. C'est un pont qui traverse la rue Mallorca et qui ensuite se poursuit sur l'autre trottoir par un escalier jusqu'à la rue suivante.
19: Cette détermination agace les voisins avec qui les représentants de la Sagrada Familia ne se sont toujours pas réunis. Esteve Camps se justifie.
21: Nous, on négocie avec la mairie, pas avec les voisins. D'abord, le service d'urbanisme de la municipalité doit nous donner le permis de construire. Et quand cette décision sera prise, on s'assiera bien sûr avec les voisins pour discuter.
19: De son côté, la mairie avait assuré en 2024 qu'un accord serait bientôt trouvé. Laia Bonet, première adjointe.
22: Le coût de ces expropriations devra être assumé par ceux qui en bénéficient. Et évidemment, ce n'est pas la mairie. On devrait arriver à une solution durant cette législature et il faudra qu'elle garantisse le droit au logement des habitants.
19: Depuis, des rumeurs évoquent la possibilité de reloger les voisins à quelques dizaines de mètres sur un terrain que la Sagrada Familia a acheté en 2019 et qui est vide pour le moment. Salvador réagit.
20: Ce n'est pas à moi d'apporter les solutions, mais à eux de les mettre sur la table. Ça peut être de l'argent ou un logement en échange du mien, sans frais, logement contre logement. Mais cette solution-là, ils doivent me la proposer, eux, pas moi.
19: Selon les trois parties impliquées, un accord serait sur le point d'être trouvé alors que les premiers travaux de la façade de la gloire doivent commencer prochainement. Mais avec les élections municipales prévues pour 2027, le risque de voir exproprier des milliers de Barcelonais pourrait freiner la municipalité.
16: Accent d'Europe, c'est fini pour aujourd'hui. Tiffany Menta a réalisé cette émission à podcaster sur votre plateforme préférée. Mais tout de suite après le journal sur RFI, la musique avec Fais ton boucan et nous on se retrouve demain.
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2: Il est 22h ici à Paris, 20h en temps universel. 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
23: Diane Berger.
2: Fontainebleau en flammes, tout près de la capitale française, signe du changement climatique qui s'accélère. Les feux de forêt en Europe ne se limitent plus au pourtour méditerranéen, une source d'angoisse pour des habitants qui n'ont jamais été préparés à ça. Les États-Unis veulent rétablir un blocus maritime contre les ports de l'Iran. Les affrontements se multiplient entre les deux pays. Défendre la liberté et le droit en Europe au prix du sang, si nécessaire. Les mots d'Emmanuel Macron, le président français, lors de son traditionnel et dernier discours annuel aux armées à la veille du 14 juillet. Et puis les coupes budgétaires dans la culture touchent aussi la démocratie. C'est le message de 10 artistes mobilisés au Festival de théâtre d'Avignon, en ce moment dans le sud de la France. Un incendie exceptionnel à une cinquantaine de kilomètres seulement de Paris. La forêt de Fontainebleau brûle depuis hier après-midi. 1300 hectares de végétation partie en fumée et les flammes ne sont toujours pas fixées. Malgré les moyens importants déployés pour tenter de sauver ce poumon vert, c'est le troisième plus gros feu dans la moitié nord de la France depuis l'année 2006. Notre reporter Marius Lafont s'est rendu tout près dans la ville de Noisy-sur-École où les habitants sont dépassés.
3: Dans la rue médusée, les habitants regardent avec inquiétude la colonne de fumée jaune-blanche qui occulte le soleil et empêche de respirer. Cet habitant surveille sa maison, masque sur le nez.
4: Ça pique le nez et la gorge, donc je pense que c'est pas très bon de respirer cet air chargé.
3: Devant les flammes qui menacent les maisons, certains ont pris la fuite.
24: Dans le jardin, en fait, nous on est sortis, on a vu vraiment une feu derrière le jardin. Et là, c'est l'enfer. J'ai mal dormi. J'ai fait que 2 heures pour dormir. J'ai envie de dormir, mais je peux pas.
3: Le vent alimente le feu dans le massif des Trois Pignons, au cœur de la forêt. Près de 1000 hectares ont brûlé. Depuis 45 ans qu'il vit à Noisy-sur-École, Jean-Claude n'a jamais vu ça.
25: Ouais, je connais bien parce que je vais aux champignons, je vais me balader justement dans les Trois Pignons. Et là, quand je vais voir ça, dans quelques jours, tout brûlé, je pense que ça me bat de la peine.
3: Certains ont déjà rangé leurs valises dans leur voiture s'il faut partir en urgence. D'autres mouillent devant chez eux dans l'espoir que les braises qui retombent ne mettent pas le feu devant leur porte.
26: Oh bah j'essaye de, par les moyens du bord, je mouille un peu la paille là, et puis les herbes qui sont sèches pour essayer de limiter la propagation du feu.
3: Beaucoup ici sont résignés à partir, mais déplorent le manque de communication des autorités sur la progression de l'incendie.
2: Voilà pour la situation près de Fontainebleau, près de Paris. Les incendies se multiplient également dans d'autres pays du nord de l'Europe, peu habitués à ces flammes, en Belgique par exemple ou encore au Royaume-Uni. Donald Trump annonce qu'il s'adressera à la nation américaine jeudi prochain, 21h, heure de Washington. Ce sera 1h, temps universel. Un discours du président des États-Unis en pleine reprise des affrontements entre son pays et l'Iran. Quatre explosions ont été entendues ce soir dans le sud de l'Iran, près du détroit d'Ormuz. Et l'armée américaine compte reprendre le blocus des ports iraniens à partir de demain, 20h, temps universel. Avec la reprise des violences entre l'Iran et les États-Unis, les rebelles houthis du Yémen rentrent à leur tour en action. Le groupe allié de l'Iran affirme avoir visé un aéroport saoudien ce lundi en représailles à une attaque de l'aéroport de Sanaa sous leur contrôle. Attaque imputée donc à l'Arabie Saoudite. Et les houthis mettent désormais en garde toutes les compagnies aériennes contre tout survol de l'espace aérien saoudien. La stratégie israélienne est évidemment surveillée de près dans ce contexte géopolitique et cette stratégie, elle pourrait bien changer à l'automne car les prochaines législatives auront lieu le 27 octobre prochain dans le pays et ce scrutin s'annonce difficile pour Benjamin Netanyahou. Le Premier ministre dirige le pays depuis 4 ans grâce à une alliance avec plusieurs partis d'extrême droite. Pour rester au pouvoir, il devra donc non seulement convaincre de nombreux électeurs mais aussi les autres forces politiques car Israël, c'est un système proportionnel. Le nombre de sièges de chaque liste dépend du nombre de voix qu'il parvient à rassembler. Pas de majorité absolue évidente à la fin. Le président de l'État hébreu désigne le chef de liste le plus à même de former une coalition solide. Et il n'est pas sûr que cette fois-ci ce soit Benjamin Netanyahou. Louise Jouvezom, d'autres responsables politiques sont candidats au poste.
0: Le premier nom qui ressort, c'est celui de Gadi Eisenkot. Ancien chef d'état-major, il participe au gouvernement de Benjamin Netanyahou, remanié juste après le 7 octobre, avant de démissionner un an plus tard pour marquer son opposition à la politique du Premier ministre. Créé en 2025, son parti politique Yachar est donné favori dans les sondages, ce qui ne garantit pas qu'il puisse rassembler les autres figures de l'opposition. Parmi ces autres figures, justement, Naftali Bennett, ancien ministre de la Défense sorti de sa retraite après le 7 octobre, opposé à la création d'un État palestinien, et Yair Lapid, journaliste, laïque affiché et fondateur du parti Yesh Atid. Les deux hommes ont conclu une alliance qui leur a permis, en 2022, d'occuper successivement le poste de Premier ministre, interrompant ainsi 12 années consécutives du pouvoir de Netanyahou. Leur gouvernement, à l'époque, n'avait tenu qu'un an. Quatrième candidat en lice, enfin, Avigdor Lieberman. Cet ancien chef de cabinet de Benjamin Netanyahou, qu'il critique aujourd'hui violemment, défend une politique sécuritaire dure, ainsi qu'une plus grande indépendance de l'État par rapport à la religion, et exclut toute alliance avec l'actuel Premier ministre.
2: Louise Jouvezom, 9 pays européens s'associent à l'Ukraine pour créer une coalition anti-balistique. Elle a été présentée aujourd'hui à l'issue de la réunion de la coalition des volontaires à Paris. Objectif, aider Kiev à mieux se défendre face aux attaques aériennes russes, mais aussi à mieux défendre l'ensemble du continent européen. Justement, à la veille du 14 juillet, la fête nationale française, Emmanuel Macron s'est adressé aux armées aujourd'hui pour son discours annuel traditionnel, son dernier en tant que président français. L'heure du bilan donc pour celui qui n'arrête pas d'appeler au réveil stratégique du pays et du continent. Franck Alexandre.
5: Un dernier discours aux armées, presque comme des adieux, l'occasion aussi pour Emmanuel Macron de faire le bilan et dire sa satisfaction d'avoir orchestré un réveil stratégique en doublant par exemple le budget des armées.
6: 64 milliards d'euros en 2027, c'est en 10 ans. Un doublement du budget des armées. Nous l'avons chaque année tenu à l'euro près. Oui, l'engagement a été tenu, les faits sont là et l'histoire jugera.
5: Tout en réaffirmant une ligne de non-belligérance, le chef de l'État a souligné la capacité de la France à nouer des coalitions, notamment pour soutenir l'Ukraine. Dans le brouillard de la guerre, a-t-il martelé, la France n'est pas seule.
6: L'Europe est en train de devenir une puissance. Une Europe unie nous rend tous plus forts. Le message que nous envoyons au monde est le suivant. La paix est notre but. Oui, nous chérissons la liberté et le droit. Et oui, nous nous tenons prêts à combattre pour les défendre, et au prix du sang s'il le faut.
5: Un message empreint de détermination et qui sera décliné ce mardi sur les Champs-Élysées, où 500 soldats des États membres de la coalition des volontaires ouvriront la parade du 14 juillet.
2: Une parade avec des chars, des avions, mais pas de QR code. La justice administrative retoque cette mesure que voulaient mettre en place les autorités françaises. Demander aux spectateurs de s'inscrire à l'avance sur un site internet, puis montrer un QR code à leur arrivée près des Champs-Élysées. Une atteinte illégale à la liberté d'aller et venir, selon le tribunal, qui demande aux policiers de revenir aux méthodes plus traditionnelles, point de filtrage, contrôle visuel et éventuelle palpation des spectateurs. Il faut sauver le théâtre vivant. C'est l'appel de 10 artistes au Festival de théâtre d'Avignon, en ce moment dans le sud de la France. Ils signent ensemble une lettre ouverte au président français pour demander la fin des coupes budgétaires massives dans la culture. Une menace directe pour l'art, mais aussi pour la démocratie, selon la metteuse en scène Élise Châteauret.
7: S'il y a moins d'argent pour les lieux ont moins d'argent pour programmer les compagnies, pour produire les spectacles. Donc on est directement impacté. On est en bout de chaîne, on est les plus fragiles. Donc en réalité, c'est même nous qui sommes les premiers impactés. Il y a énormément de gens qui n'ont pas de travail là en ce moment. Voilà. Et puis au-delà de nos conditions personnelles d'existence, hein, qui nous inquiètent beaucoup, moi je suis très inquiète pour notre société. C'est-à-dire, je suis convaincue que la culture, c'est une chose invisible, qui ne se voit pas forcément, enfin, qui fait partie des biens immatériels. Mais on sait aujourd'hui que quand elle n'est plus là, la pauvreté l'appauvrissement, il va très très vite, quoi. Et que notre travail, qui est parfois un travail très peu visible, on va dans les collèges, dans les lycées, dans les associations, dans les prisons, en milieu rural, ce travail-là, le jour où il sera plus fait, vraiment, ça va changer beaucoup de choses. La démocratie n'est possible que s'il y a un service de l'éducation et un service de la culture. Sinon, ça n'a aucun sens. Voilà. Donc moi, je suis surtout très inquiète pour notre société, pour nos enfants, pour le monde à venir. Et je pense que c'est absolument pas le moment de baisser les crédits culturels. Au contraire, quoi.
2: L'autrice et metteuse en scène Élise Châteauret, elle répondait à Muriel Malouf et Benoît Gouttorbe pour RFI. C'est la fin de ce journal, mais restez avec nous car tout de suite c'est Fête en boucan avec vous Delia Collinet et James Woka, bonsoir.
8: Bonsoir. Bonsoir Diane.
2: Vous recevez Inosby ce soir, c'est ça?
8: Exactement, le chanteur congolais sera avec nous pour nous parler de ses dernières actualités, notamment son concert à l'Arena Grand Paris. À tout à l'heure.
2: À tout à l'heure.
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0: Bonjour à tous et bienvenue sur RFI.
1: Dans l'émission Fais ton boucan.
0: Uniquement dans la joie et dans la bonne humeur.
1: Et on rappellera tous les jours, ici il n'y a pas de bruit,
0: que du boucan.
1: On est ensemble avec toute l'équipe. Je vois Mathieu à la réelle.
0: Le maître du temps.
1: Derrière qui il y a Léa, je crois.
0: Et oui, Guy les bons tuyaux.
1: Élise, elle est là aujourd'hui. Hein.
0: Naïra, notre fille d'amour.
1: Il y a quelqu'un en plus, il y a Vladimir le vieux
0: et
1: père.
0: Oui, il est là le vieux père.
1: Vladimir, comment, quand est-ce que tu fais ta chronique? Non, il veut pas répondre.
0: Comment dire, hein.
1: On commence fort avec des ambiances congolaises. Et il y en aura dans cette émission.

0: ça coulait.
1: L'ambiance est au rendez-vous dans Fais ton boucan avec Extra Musical Dodo. Et on est content d'être avec vous pour cette deuxième semaine. D'ailleurs, on a reçu plein de petits messages mignons. Vous nous avez dit que vous appréciez l'émission, que ça vous donne des good vibes. Donc n'hésitez pas à en parler autour de vous.
2: On va vous donner encore. Hein. Ah, on est généreux ici.
1: On est ensemble jusqu'à 23h, heure de Paris. James, on a quoi au menu aujourd'hui?
2: On a l'actu boucan. On a quelques actualités à vous partager. Un décret au Burkina Faso. Magic System qui aimerait bien faire une collaboration avec un autre groupe. Et un footballeur qui fait craquer toutes les femmes. Ça, c'est pour toi, Delia. Aussi de la musique. Parler. La musique encore et toujours. Une petite programmation faite aux petits oignons avec un...
3: Im September 1519 bricht der Seefahrer Ferdinand Magellan zu einer Expedition auf, die das Bild der Erde für immer verändern wird. Wie schon Kolumbus hofft er, einen Seeweg nach Asien in westlicher Richtung zu finden. Eine direkte Route zu den Gewürzinseln des Ostens. Denn Pfeffer, Nelken und Muskat werden in Europa mit Gold aufgewogen. Magellans Besessenheit führt seine Mannschaft in Gefilde, die noch nie zuvor ein Europäer betreten hat. Die meisten Männer überleben die Reise nicht. In Europa wird die Expedition seither als Triumph gefeiert. Für die entdeckten Völker markiert sie den Beginn jahrhundertelanger Kolonialisierung. Nach 3 Jahren kehrt eine Handvoll Überlebender zurück nach Spanien. Mit einem Schiff voll kostbarer Gewürze und dem endgültigen Beweis, dass sich die Erde tatsächlich umrunden lässt. Die Welt ist für immer eine andere geworden.